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Michel de Neuillac est un jeune compositeur qui fait lui-même ses paroles et sa musique. Il a écrit pour moi une chanson que je vous chante ce soir pour la première fois et qui s'appelle « Le couteau ».

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de l'émission lundi matin et vous êtes bien sur Radio Libertaire, la radio libre de la Fédération anarchiste. Une bonne fin de matinée à toutes et tous. On va commencer en musique avec Gaston Couté, ce génial poète libertaire, ici interprété par le groupe Le Petit Crâne à travers deux titres en phase, je dirais, avec notre époque, puisqu'il s'agit de Les Conscrits. Et puis les fondeurs du canon qu'on va écouter tout de suite en phase avec notre époque, une époque où de vastes régions du monde sont actuellement déchirées par les guerres. Et donc deux chansons antimilitaristes bien sûr.

Bernardinet, qui chantait donc dans les cabarets à l'époque, fin 19e, début 20e siècle. Voilà, on voit des paroles, je le disais, toujours d'actualité, parce que, en réalité, si l'on accepte les progrès technologiques appliqués aux armées et à la guerre, eh bien, la donne est toujours la même. Donc, c'était donc le petit crâne. Il est 11h12, c'est bien Radio Liberté, l'émission lundi matin. Laurent, avec vous ce matin, pour un thème abordé dans environ 20-25 minutes. Ce thème, ce sera autour d'un questionnement sur cette tendance qui, je pense, nous habite tous et qui, à mes yeux, est un danger, à savoir nous façonner de belles histoires, nier la réalité pour se construire donc ces belles histoires auxquelles on aime adhérer, qui nous donnent force et vitalité, au détriment de la recherche, parfois, de la vérité. Ça sera pour tout à l'heure, donc 11h30 environ. Une autre chanson, et puis ensuite la réplique à Jobin, se rencontrer, se voir, discuter, réfléchir, agir ensemble.

Diouf Barker. Là, je me dois toujours aussi désert, personne n'en doute, à Paris, avec toutefois deux rendez-vous dont je voulais vous faire part. Premier rendez-vous, je vous l'ai déjà présenté la semaine dernière, c'est évidemment le rendez-vous du 22 août à 15h, place de la République, avec les sans-papiers et leur soutien et leurs amis. Manifestation donc 30 ans de lutte des sans-papiers à l'initiative de la marche des solidarités. Donc pour les 30 ans de la longue marche des sans-papiers pour la liberté, pour l'égalité des droits de toutes et tous contre le racisme et le fascisme, on reprend le chemin de Saint-Bernard. Et oui, le chemin de Saint-Bernard, puisque c'est un peu une date anniversaire, donc sur l'expulsion des sans-papiers de l'église Saint-Bernard. Donc je rappelle ce rendez-vous, hein, donc c'est samedi prochain, le 22 août, à 15h, place de la République. Et puis, autre rendez-vous aussi. Alors là, ça sera pour le week-end d'après, ça sera dimanche 30 août. Ah oui, il n'y a pas beaucoup de rancœurs, c'est vrai. Dimanche 30 août, c'est la 4e assemblée anticarcérale, pas mal environ, qui se tient là. Donc, au 26 rue du docteur Potin. C'est donc dans le 19e arrondissement de Paris, si je ne me trompe pas. Je vais vérifier quand même, je crois que c'est le 19e, oui, c'est le 19e arrondissement. Donc 26 rue du docteur Potin, donc un lieu qui s'appelle Doc DOC. Et c'est là, à partir de 14h, que l'on pourra s'installer, écrire ensemble des lettres à des prisonniers, prisonnières, parcourir l'info kiosque. L'assemblée elle-même commencera à 14h30. On conseille, on dit l'annonce, d'essayer autant que possible d'avenir sans téléphone ou au pire de l'éteindre en avance pour réduire la surveillance que l'on s'impose à travers l'omniprésence des mouchards technologiques dans nos milieux. Il y aura aussi un coin et des activités pour les enfants pour permettre aux personnes qui ont des enfants de pouvoir participer donc à l'assemblée dimanche 30 août 14h 26 rue du docteur Potin, donc dans le 19e arrondissement de Paris. Voilà donc deux rendez-vous pour ce mois d'août. Je vais vous dire d'autres que la librairie Publico va rouvrir, elle a fermé un petit peu, donc elle va rouvrir ses portes le mardi 25 août à 13h, donc aux horaires habituels de la librairie, c'est-à-dire mardi, vendredi, 13h, 19h30, le dimanche 13h, 19h30, le samedi 10h, 19h30. Voilà pour la librairie Publico, que vous pouvez d'ores et déjà retrouver sur les sites librairie-publico.info ou encore librairie-publico.com. Le premier vous donnera donc des rendez-vous relatifs aux événements proposés par la librairie. Le second étant la librairie en ligne que vous pouvez utiliser même pendant cette période estivale pour consulter les nouveautés qui paraissent éventuellement, si vous voulez, commander donc des ouvrages. Du côté de la presse Liberté, ben non, j'ai tout dit, hein, il n'y a pas eu de nouveauté. Donc tous les titres qui étaient parus cet été, je vous les ai déjà présentés. Je pense que d'ici une semaine ou deux, je pourrai vous présenter les titres de la rentrée. Il est 11h21. 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
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Un petit peu de chanson avant de rentrer donc dans le thème du jour. Ça vous a peut-être paru un petit peu nébuleux ce que je dis, mais voilà, d'ici quelques instants, j'essaierai d'être un petit peu plus clair quand même. Une chanson, donc tout de suite, et on se retrouve.

Hop là, désolé pour cette petite erreur de manipulation. Et voilà, désolé, j'ai rien d'autre à dire. Voilà, on écoute donc un concert à bientôt, c'est...

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attaquer un petit peu notre sujet du jour. Alors, je ne sais pas trop comment le présenter, ce sujet-là. Je disais donc tout à l'heure que... ce serait autour de l'idée de se construire donc des belles histoires et que c'était dangereux en quelque sorte puisque ça correspondait ce désir-là souvent à ne pas perdre d'énergie, ne pas perdre de force, ne pas perdre cet élan, cette force de conviction qui nous anime, cet enthousiasme, cet esprit volontaire, volontariste, ce désir d'aller de l'avant, et que pour ne pas contrarier tout ça, et bien donc se construisant donc des belles histoires. Des belles histoires. Alors donc on dit qu'il y a un son qui est donc très très mauvais. On dit donc qu'il y a un très mauvais son et qu'il faut arrêter.

apparemment il y a un petit souci technique au moins sur le stream. Apparemment sur la FM ça pleut. Un petit problème lié à la qualité d'écoute. On m'a dit que c'était très difficile sur le stream. Or, comme quand même maintenant beaucoup d'auditeurs et d'auditrices écoutent en streaming, j'ai reporté le sujet du jour à la semaine prochaine. En espérant que tout cela, et je ne doute pas, se règle le plus rapidement possible. Désolé encore, toutes mes excuses, à la semaine prochaine, de toute façon.

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Permettez qu'à mon tour j'ose un genre de chansonnette, de celles-là qui font prout aux oreilles raffinées et que certaines écoutent tout en se pinçant le nez. 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

0: 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Et puisqu'on ne fait plus guère aujourd'hui de ces refrains, dont la culture se perd, dont la tradition s'éteint, qu'il faut ranimer la flamme, porter bien haut le drapeau, pour que vive, messieurs, dames, notre langue et ses joyaux, j'ai écrit ces quelques vers, hommage à l'esprit gaulois, hommage au langage vert, vivant et de bon aloi. Et puis, je me suis dégonflé. Je ne peux pas vous proposer un texte dans le style des chansons de salle de garde, cher public, et des bambins qui vont nous écouter. Pourtant, la chanson était écrite et j'avais pas le cœur de l'acheter au panier. Alors j'ai changé quelques mots ici ou là, et ça peut maintenant parfaitement être chanté par les enfants de la chorale de la paroisse. Vous êtes là ?
1: Oui !
0: Vous allez m'accompagner en accentuant bien certaines rimes pour m'éviter de retomber dans une histoire scabreuse, on est d'accord ?
1: Oui !
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Et juste après avoir écrit cette chanson, j'ai appris à lire. Et j'en ai profité pour me pencher sur les auteurs qui avaient fait de la chanson d'amour avant moi pour savoir où je me situais un peu dans l'échelle de la chanson d'amour. Au départ, j'ai pris les Grecs dans l'ordre. Socrate, Platon, c'est le même bouquin, ça, bon. Aristophane, Polystyrène, Hémorroïdès, tous les Grecs. J'ai fait tous les Grecs. Et je me suis arrêté là. Parce que je me suis aperçu que les Grecs, à tour du problème, ils avaient même un spécialiste de la chanson d'amour bestiale qui s'appelait Ésope. Il a été beaucoup plagié ensuite par Jean de La Fontaine. Dans la chanson qui suit, j'ai outrageusement plagié Jean de La Fontaine qui avait lui-même outrageusement plagié Ésope. Mais comme la SACEM n'existait pas à l'époque, eh bien c'est...

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0: 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Terminé son acné, il quitte les Pyrénées pour venir à Paris, oui Franco c'est fini.
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0: Pour sûr, il est content que François Mitterrand, élu à l'Élysée, l'ait naturalisé au deuxième temps. Manuel Valls, il se rapproche un peu de François.

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1: Manuel Valls a 30 ans, il grimpe bon an mal an les échelons du parti, et le voilà parti pour être chef du Val d'Oise, c'est carrément l'extase.
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0: Il n'a plus qu'un combat, à balle 49-3. Il en a abusé, oui, mais il a changé, ce n'est plus ce roquet hargneux et énervé.
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0: 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On est bien sur Onde de Choc, le dernier comptoir où l'on cause, l'émission qui peut faire et défaire les carrières à loisir, n'est-ce pas Marianne?
1: Tout à fait, c'est libérateur.
0: Bien sûr, avec Monique à la technique. Monique,
1: c'est quelque chose.
0: Elle est sortie de sa retraite à l'abbaye de Royaume-Lyon spécialement pour nous assister aujourd'hui. Encore une fois, merci Monique. Donc, Marianne, je dis bonjour.
1: Bonjour.
0: Ce livre aux éditions de Valentina. Ah, on va parler un peu de l'éditeur, on va lui faire un petit clin d'œil quand même.
1: Attila,
0: c'est Benoît Viraud.
1: C'est Benoît Viraud.
0: Le plus précis de tout le chasseur d'édition. Et puis voilà, Charline Dossard, qui est venue à Radio Liberté. Tout simplement parce qu'Alexis Tic, elle a revu de deux mondes, et elle a lu la peinture Adora, qui a publié la nouvelle Attila il y a quelques temps. Vous l'avez lu ou pas?
1: Non.
0: C'est très intéressant.
1: D'accord.
0: Très bien, et vraiment quelque chose de fondamental par rapport à pas mal de choses politiques, historiques, et puis par rapport à une lucidité aussi. Bon, Marc, c'est la poupée.
1: Voilà.
0: C'est le titre, c'est vous tout seul qui avez trouvé ce titre?
1: Ah non, non.
0: Voilà, ça commence bien.
1: En fait, moi j'avais trouvé la poupée et Marx.
0: Ah, c'est moi bien.
1: Ben voilà. Comme quoi l'éditeur est tout de même très important dans son choix du titre. Donc moi j'avais trouvé la poupée et Marx, et puis en fait on avait rendez-vous avec Benoît et j'avais ramené 30 titres. D'ailleurs on les voit dans le petit bandeau détachable, les titres auxquels vous avez échappé. Voilà. Et donc parmi ces 30 titres, il y avait la poupée et Marx, et je lui ai à peine dit que Benoît s'est extasié en disant mais c'est fabuleux, c'est ce titre-là qu'il faut, on va juste l'inverser, Marx et la poupée. Donc voilà. C'est comme ça qu'on l'a trouvé.
0: C'est vous qui avez aussi trouvé la couverture qui est alors, j'ai pas dit mensonger, qui
1: trompe.
0: Oui, qui trompe. J'aime beaucoup.
1: Pourquoi? Parce qu'on s'attend à quoi en fait?
0: Elle est magnifique, ça tout de suite. Mmh. Mais elle trompe.
1: D'accord.
0: Elle trompe
1: aussi.
0: On va creuser ça. Disons que la couverture est très belle, j'en ai tant. Elle n'est pas tout à fait en osmose avec le sujet.
1: Alors, en fait, j'ai trouvé le photographe, moi, Arthur Tresque, j'avais suivi déjà son travail bien avant, notamment quand j'étais au master de français à langue étrangère, où nous avons demandé de travailler sur des photos de photographe. Et j'avais découvert son travail à ce moment-là. J'avais envoyé du coup une série de photos à Benoît et la photo a été choisie par lui.
0: Voilà. Elle est magnifique, mais encore une fois, elle n'est pas dans ce sens avec le sujet.
1: Parce que vous la trouvez dure, on va parler des enfants de la guerre.
0: On est toujours influencé par quelque chose. Alors qu'est-ce que j'ai vu? J'ai vu Beyrouth, j'ai vu les enfants de la guerre, j'ai vu tout ça, mais je n'ai pas vu Marx et la poupée sur laquelle on va revenir. Cher monde, vous avez lu la peinture Adora?
2: Tout à fait.
0: Vous êtes capable d'en dire quelques mots?
2: Oui, bien sûr. Alors François Millonnet, c'est un ingénieur chimiste à la base, résistant durant la Seconde Guerre mondiale, et qui a été arrêté en 1944 par la Gestapo et envoyé dans le camp de Dora Mittelbau, qui était destiné à la fabrication de missiles. Il a participé au sabotage de la mécanique des armes. Et dans la peinture Adora, il livre son témoignage et il nous explique comment il a pu survivre face à toutes ces horreurs. Donc il a trouvé un meilleur ami dans ce camp de concentration, en Jean Gaillard. Et ensemble, ils vont parler de mathématiques, de chimie, de philosophie, pour enfin aboutir à la peinture. Et compte tenu de l'absence de tableaux, ils n'avaient aucune œuvre tangible sous la main. Ils ont donc décrit avec une extrême précision ces peintures, puisque François Lillonnet et son ami avaient une mémoire remarquable. Et donc, il recomposait, décomposait et décrivait ces tableaux. Ce qui leur a permis de tout simplement se rattacher à leurs souvenirs, à l'art, pour pouvoir survivre. Et on peut lire ces descriptions de tableaux dans le livre et en plus visualiser les œuvres qui sont toujours à la fin du livre. J'ai donné une phrase qui dit « C'est ainsi que nous contemplons le mouvement avec les yeux de la pensée, la Vierge en chancelant Romain de Van Eyck ». Donc ça décrit complètement le livre puisqu'on passe de l'imagination de l'œuvre à sa vision à la fin du livre.
0: C'est un exercice de lucidité aussi.
2: Oui, complètement. C'est un exercice d'abstraction de la mémoire et d'une concentration extrême qui fait qu'il se rattache à tous ses souvenirs. Et ça va entre l'abstrait et le concret. Et on retrouve également l'aspect historique puisque c'est aussi un témoignage dans un camp de concentration. Et ça montre le pouvoir de l'art. Sa portée et également celui des sciences, puisqu'il en a vraiment parlé. Et c'est comme un échappatoire à toutes ces horreurs.
0: Vous le conseillez, ça, livre?
2: Oui,
0: magnifique au niveau de la lucidité. Ils sont dans un camp de concentration, mais à force de m'imaginer, ils recomposent les toiles du musée du Louvre.
2: Et il invente aussi des tableaux lui-même.
0: Oui, c'est ça.
2: Il en crée, et c'est vraiment très très beau, le texte est très bien écrit.
0: Je le conseille.
1: Je le lirai avec moi.
0: Et puis, sans faire un détail prosaïque, ça coûte 8 euros.
1: Ouais.
0: Et là, c'est bien, hein, franchement, on arrive à comprendre comment dans son sac on peut le lire et passer à.
2: On peut le lire et le lire aussi.
0: Alors, avant qu'on commence notre entretien, dans votre livre, c'est marqué à un moment donné je suis à l'école, il y a deux façons de dire mon prénom.
1: Oui.
0: Comment on dit?
1: En persan?
0: Oui.
1: Mariam.
0: D'accord,
1: C'est pas la même chose,
0: c'est pas la même chose, non?
1: Mariam. Oui, Mariam.
0: D'accord. Je vais vous faire un petit cadeau auditif. C'est une voix.
1: Quelle est cette Mariam?
0: Ce n'est pas du persan, mais elle vous concerne au plus haut chef. Alors on va essayer d'écouter, vous allez écouter cette voix, ça dure une minute. Monique, merci.
3: 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Ne o, ne o, ne o, deniz olmalı oğlum, bulutuyla, gemisiyle, balığıyla, yosunuyla.
1: Reçu de la mer,
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0: cette voix c'est quoi?
1: C'est le poète.
0: Qui?
1: Nazim Hikmet.
0: Magnifique. Moi, je ne comprends pas, je la trouve très émouvante. Hein?
1: Oui.
0: Donc, ça a été choisi en exergue dans votre livre, Hikmet?
1: Oui.
0: Ouais, pourquoi?
1: Pourquoi? Parce que déjà, moi, ce poème, en fait, qui s'appelle Sur la vie, qu'on a traduit comme ça en français, je l'ai découvert quand j'habitais à Istanbul. Par un ami turc qui me l'a récité un soir dans la langue, donc dans la langue turque, et puis ensuite on avait trouvé une traduction en anglais, puisque cet ami turc en fait ne parlait pas français, et ça m'a ébloui. J'ai été ébloui par ce poème, je trouvais ça très beau. Et je trouvais qu'en plus, moi à l'époque j'étais en train d'écrire et de finir donc Marx et la poupée, et je me suis dit, mais évidemment, ça résume aussi tellement de choses. Pour son alors Nazim, c'est pour son combat, pour ses...
0: C'est un peu de Hikmet, un poète turc qui a fait pas mal de prison.
1: 15 ans, oui.
0: 15 ans de prison.
1: Exilé en Russie.
0: On a plein

0: en Turquie.
1: Donc voilà, c'est pour ça, c'est pour son combat, pour ses années d'emprisonnement, pour sa poésie avant toute chose. Faut pas non plus le réduire, je pense, que à voilà, ses convictions politiques. Et puis moi, j'ai trouvé qu'en fait, ce poème donc, qui est cité voilà, au début du...
0: La vie n'est pas une plaisanterie, tu la prendras au sérieux, mais au sérieux à tel point que les mains liées, par exemple, dos au mur, ou dans un laboratoire en blouse blanche avec d'énormes lunettes, tu mourras pour que vivent les hommes dont tu n'auras même pas vu le visage, et tu mourras tout en sachant que rien n'est plus beau, que rien n'est plus vrai que la vie. Naksim Hikmet.
1: Voilà. Alors moi, ça m'a, quand cette aventure m'a récité ce poème, j'ai pensé bien sûr à mon oncle. Voilà, donc, c'est l'oncle Samuel de voilà. J'ai pensé à Samuel, vous avez fait ça.
0: Je vous dirai pourquoi, oui, pourquoi.
1: Abbas aussi, Abbas, jeune révolutionnaire, qui voilà, ont pris la vie à tel point au sérieux qu'ils étaient prêts à la perdre. Donc c'est un paradoxe aussi. Hein. C'est, tu l'aimeras, mais tellement que finalement tu pourrais aussi la perdre. Je trouvais ça très bon.
0: Il y a un second exemple, la patrie avec un top noir dans le désert.
1: Voilà, ça c'est pourquoi on arrête
0: aux actualités avec tout ce qui se passe à Oldman et à Bobigny, là, il y avait une jeune fille noire, très noire, avec un très beau visage, qui était voilée, elle était voilée, un beau voile rose avec un très beau visage, et elle parlait un français impeccable. Mais impeccable, c'est-à-dire... Et effectivement, c'est le proverbe, j'ai pensé à ce proverbe-là, hein, sur le campement en plein désert.
1: Oui, parce que, en fait, bon, ça, je pense qu'on aura, j'espère, l'occasion d'en reparler dans cette émission, mais la patrie, c'est quoi tout ça? Moi, je sais qu'il y a une citation de Sorin qui m'a beaucoup marqué.
0: C'est marqué, c'est là, je l'ai prévu. Allez-y.
1: La patrie,
0: c'est
1: la langue, c'est la langue, voilà. Et donc, là, je pense que tout le reste est balayé. Tout le reste est en balayé, voilà.
0: Ils en ont rajouté parce qu'il y a un jeune homme de 15-16 ans, très très noir aussi, magnifique, avec un français.
1: Pareil, impeccable.
0: C'est-à-dire qu'il ne dit pas le square est près de, il dit le mot attenant. Tout son discours a été comme ça. C'est absolument super.
1: Mais il faut leur donner vraiment la voix, il faut qu'ils puissent parler, hein, parce que ça donne vraiment une image tellement différente. Et je pense que cette image-là doit forcément aussi un peu déranger. Ça sort des clichés.
0: Je crois que c'est ça qui dérange.
1: Oui.
0: Je crois que tout le monde en reparlera aussi pour du voile, etc. Se retrouve complètement mis à mal devant une telle réalité. Voilà. Donc moi je vous ai vu un jour, je vous ai vu il n'y a pas longtemps, je suis allé à la soirée à Dominino. J'étais avec Benoît Viron. Monsieur Benoît Viron, je vais vous faire une confidence, ça ne va pas durer longtemps comme ça. Il était assis à côté de moi, vous avez fait une lecture, il s'est penché sur moi pendant votre lecture, il a dit mais le livre est plus drôle que ça. Donc je tiens à vous le dire, il trouve votre livre drôle.
1: Mais c'est vrai que j'ai trop bien,
0: non, je tiens à vous dire.
1: Parce que cette soirée de lancement, j'ai fait trois lectures. L'extrait de la cantine, c'était très bien.
0: Je n'étais pas d'accord avec la présentation du livre. C'est le point de départ de l'émission. C'est pas le même exercice faire une émission de radio ou présenter. Moi, en vous lisant, ce qui m'intéressait, c'était la mémoire. C'est l'exercice de la mémoire. Alors, est-ce qu'une mémoire peut exister sans langage?
1: À travers les images aussi.
0: Deuxièmement, oui, vous écrivez, qu'est-ce que c'est qu'une mémoire? Il y a ce que vous êtes, ce dont vous souvenez, mais ce que vous interprétez, ce que vous auriez aussi voulu que ce soit aussi. Il y a aussi une hypothèse. Parce que, je vous ai dit, ça m'a beaucoup plu, et je me dis, je la suis, moi, elle fait de la littérature, là, c'est juste. Et on va revenir à votre oncle, et je dis, tiens, ça, je ne veux pas. Que ce soit faux. Que ce soit faux, je veux que l'histoire soit vraie. On la raconte rapidement. C'est votre oncle, vous me corrigez, c'est votre oncle qui est en prison. C'est un politique. Il partage sa cellule avec un avocat ou un journaliste.
1: C'est un journaliste voilà, qui était à l'époque très engagé, très reconnu, surtout pour ses travaux, et qui s'est fait attraper comme des milliers d'autres qui étaient dans la même cellule.
0: Tous les jours, à la même heure, ce journaliste qui est une tête pensante, regarde toujours la même émission.
1: Alors, c'est même pas une émission, c'est un dessin animé, mais vraiment très banal.
0: Voilà. Et donc, votre oncle, il craint pour la santé mentale, et il lui dit, ça c'est très beau parce que c'est très philosophique, hein. Il lui dit, mais pourquoi tu regardes ça, etc. Et donc, lui dit, rassure-toi, je ne perds pas les pédages,
1: je régresse pas, ça va bien, voilà.
0: Mais la voix qui double le personnage du dessin animé, alors là, c'est là qu'il y a une chute dramatique, c'est la voix de ma femme.
1: Oui.
0: Ça, c'est fabuleux.
1: C'est son métier, de doubleuse. Et du coup, quand je regarde sur les animés, c'est sa voix à elle que j'entends et ça me permet de tenir. Ouais. Voilà. C'est ce qui me maintient dans la vie.
0: Ah, ça, c'est
1: vrai, c'est vrai de vrai.
0: Ça, c'est vrai de vrai.
1: C'est vrai de vrai.
0: Ça, ça peut être inventé.
1: Et ça, je me souviens, en fait, mon oncle m'a raconté quand j'étais. Il était venu me voir à Paris, j'avais 25 ans à l'époque. Il était venu quelques jours à Paris. Et puis, c'est vraiment, comme je dis dans le roman, la première fois qu'il a parlé de la prison. C'est un sujet quand même très douloureux pour lui, on peut comprendre pourquoi. Il n'avait jamais mentionné la prison et j'ai adoré comment justement il en a parlé. C'est-à-dire qu'il en a parlé par la fable, par la poésie, par l'amour surtout. Et c'était une très belle approche. Voilà. Donc je me suis dit, ça je le raconterai un jour. Il faut que le plus grand nombre de personnes entendent l'histoire de Mouchabou. Mouchabou, ça veut dire une bouteille, hein, une petite bouteille en personne.
0: Mais ça dépasse l'histoire même de votre homme, ça veut dire qu'à des fois on voit des gens qui ont des centres d'intérêt. On dit, mais qu'est-ce qu'il fait, cet abruti?
1: Oui, ça passe, c'est
0: gentil. Regardez son verre, et il y a toute une histoire, toute une tragédie.
1: Bien sûr, il y a un secret derrière, mais je pense que derrière chaque écrit, comme ça, si on se met aussi un peu à creuser ou à poser la question aux auteurs, il y a un secret. Donc et là, c'était le secret de ce dessin animé. Moi, je trouve que c'est vraiment une très belle leçon d'humanité, en fait, surtout. C'est-à-dire que dans cet univers très dur, c'est une histoire, en fait, que j'ai essayé, en tout cas, de faire correspondre à l'image de mon roman. Ça veut dire, oui, effectivement, vous avez raison, cette photo, elle est dure. Mais l'histoire que j'ai vécue aussi, moi, petite, est dure. C'est une histoire, voilà, d'un combat, d'exil, de prison, etc. Il y a des contes.
0: C'est la poésie. C'est ça justifie le titre, Max et la poupée. La poupée et Max qui changeaient tout dans les rapports.
1: Ben oui, parce que moi, c'était en fait avant, parce que voilà, c'est marrant le point de vue justement de l'auteur et de l'éditeur, parce que moi, c'était un point de vue, j'ai envie de dire, plus doux, c'est-à-dire d'abord l'enfance, d'abord la poupée, d'abord les jouets, et puis le combat après. Mais en fait, non, et c'est même pas comme ça que c'est présenté d'ailleurs dans le livre, parce que ça commence avec le combat politique quand même des parents. Donc voilà.
0: Donc ça commence, c'est vous et pas vous. C'est une fiction. On est dans la littérature. Hein.
1: Non mais attends, je réponds franchement. On me pose cette question, puis j'ai l'impression que le lecteur est un peu rebuté, donc bon, je le regarde. Non mais pas vous, hein, forcément, mais c'est vrai que c'est est-ce que c'est vrai, est-ce que t'as vraiment vécu, est-ce que c'est toi, est-ce que c'est pas toi. Bon. Franchement, on s'en fiche, quelque part. Voilà. Puisque moi je pars du principe que l'espace du livre, c'est le seul espace vrai. Donc tout ce qui est dit, eh ben on peut le prendre. Pour la vérité.
0: Nonobstant que moi je veux que l'histoire de l'oncle soit vraie.
1: Mais ça c'est vrai. Hein.
0: Voilà.
1: On peut l'appeler là.
0: On va l'appeler. Je veux que l'histoire soit vraie.
1: Écoute, alors bien sûr que c'est autobiographique. Ouais. Ça, je ne vais pas m'attacher, je ne vais pas rentrer dans des délires littéraires là-dessus. C'est autobiographique, c'est mon histoire. Oui. Ça s'est passé comme ça, voilà. Donc la trame narrative, c'est du vécu. Maintenant, citez-moi un écrivain, un auteur, un poète qui n'écrit pas sur ce qu'il a vécu, sur ce qu'il a lu, sur ce qu'il a vu.
0: Vous commencez par la fiction des fictions, parce que vous commencez par le voyage intra-utérin. C'est-à-dire dans votre main.
1: Oui, je me suis souvenu.
0: J'en suis persuadé. on va écouter un peu de musique et puis on va plonger dans la
1: livre.
0: Si vous voulez intervenir, Charlene, non?
2: Vous dites que tout est vrai, mais pourtant vous appelez votre livre un roman, ce qui ne comprend pas de fiction.
1: Mais justement, alors, est-ce que alors, parce que si on entend par roman fiction, donc invention, imagination, bon, très bien, effectivement, mais moi, je parle du principe que un roman peut être vachement plus vrai même que la vie.
0: Bien sûr.
1: Donc, ouais. Ces frontières sont très fragiles.
0: On va parvenir à Madame Bovary, c'est moi.
1: Voilà, c'est ça.
0: C'est exactement ça.
1: Oui.
0: Effectivement, Flaubert n'est pas cette dame de province, etc. Mais, voilà, c'est complètement
1: autobiographique. Dans une de ses lettres, il écrit, au moment où j'étais en train de faire mourir mon héroïne parce qu'elle prend de l'arsenic, j'ai senti le goût comme ça amer du poison dans la gorge. Là, ça va très loin. Donc en fait, finalement, les frontières quand même sont très fragiles.
0: Vous dites que de façon très terrible, vous vous souvenez. Est-ce que vous connaissez ce livre d'Edmond Charleroux qui a donné un film qui s'est oublié pour l'homme? Alors, c'est oublié Palerme, c'est très très simple, ça vous concerne un plan. C'est un politique qui vit aux États-Unis, il est d'origine sicilienne, et la ville amène à Palerme où il y a eu où ses racines.
3: D'accord.
0: Et lui qui n'a jamais mis des pieds en Sicile retrouve tout.
3: Waouh.
0: Ça va vous concerner, il retrouve tout.
1: Donc toute la mémoire en tant que
0: Sicilien. Il est sicilien, et son destin sera celui d'un Sicilien, je simplifie un peu, hein. Oubliez pas l'heure, moi.
3: D'accord.
0: Voilà. Donc vous voyez que où ça se situe, même parfois au bien de la vivante de la mort.
1: Oui, alors après, pour y répondre plus sérieusement, c'est vraiment aussi c'est vraiment une histoire, en tout cas, enfin une histoire, bon, c'est vrai, hein. C'est, je sais pas comment appeler ça, un épisode en tout cas de la vie de ma mère qu'elle m'a raconté quand j'avais 14-15 ans. Et voilà, et c'est vrai qu'un jour elle m'a raconté. J'étais vraiment en colère, quoi. J'avais envie de lui dire, mais tu te rends compte, t'as été enceinte, t'as fait ça. Et elle m'a dit, mais oui, mais c'est ça la politique.
0: D'accord.
1: C'est ça

0: 9 ans peut être condamnée à mort, elle sera exécutée à 18 ans. Voilà, un autre exemple. Je sais pas, il y a des choses tellement... une femme ne peut pas voyager à l'étranger sans l'autorisation de son mari, elle peut pas divorcer sans l'autorisation de son mari... Et on est actuellement le pays où il y a le plus de peines de mort prononcées à l'encontre des adolescents. Voilà.
1: Puisqu'on est là, Mariam, on devrait faire
0: une petite... Ça, il faut le dire, hein, c'est vraiment important.
1: Petite, vous allez voir, une toute petite... Alors, la condamnation à mort par décapitation en Arabie saoudite le 17 novembre 2015 pour apostasie, c'est-à-dire renoncement à la religion, hein, du poète palestinien Ashraf Fayyad, âgé de 36 ans, au motif que ses poèmes contenaient des idées blasphématoires. On est quand même en 2015. Hein. Alors, on en est pas, alors nous, on ne sait plus ce qu'il est devenu. Or, le 2 février 2016, la cour d'appel du tribunal d'Aba, sud-ouest du royaume saoudien, a annulé le précédent jugement prévoyant l'exécution pour apostasie du

0: classé 169e sur 180 pays dans le classement mondial de la liberté de la presse. Donc, quand on est classé 169e sur 180, il n'y a pas de liberté de presse. C'est même pas la peine de classer ce pays. Voilà, ça en dit quand même long sur l'absence finalement d'évolution au niveau des libertés basiques, les libertés simples. Voilà.
1: Il y a un passage terrible, on va sauter quelques pages dans votre livre, là, ce que vous appelez le Fatmet Commando.
0: Bah oui.
1: Vous racontez ça, c'est absolument.
0: Les Fatmet Commando, c'est des femmes. Alors, je trouve que Marjane Satrapi dans Persepolis les représente merveilleusement bien parce qu'on a l'impression qu'elles sont entièrement voilées comme ça en noir. Elles ont vraiment le tchador. Donc, c'est un voile qui est très très serré comme ça autour du visage. Et boum, elles sortent comme ça de voiture. On ne sait pas trop d'où elles surgissent. Et puis elles attrapent les femmes mal voilées ou voilà, de manière un petit peu, selon elles, impudique. Et elles sèment leur petite terreur quand on leur demande de la semer. Voilà. C'est des choses qui existent.
1: Et ça,
0: quoi.
1: C'est maintenant, ça.
0: Bah, moi, je l'ai vu, en tout cas, en 2003, 2004. Mais bien sûr que ça existe encore, je veux dire. Là, récemment, 2016, si vous voulez une date récente, Narges Mohammadi a été condamnée à 10 ans de prison juste parce qu'elle défend les droits de l'homme, tout simplement. Les droits des femmes, les droits de l'homme, parce qu'elle est contre la peine de mort, eh ben, on l'emmerde. Shirin Ebadi, celle qui a eu le prix Nobel de la paix, s'est exilée à Londres en 2009. Voilà. Je peux vous citer des tas d'artistes qui sont en exil, parce que il est difficile, c'est asphyxiant pour un artiste, en tout cas pour ceux qui veulent même défendre les libertés de base, de vivre en Iran. Moi, aujourd'hui, j'ai sorti ce roman, ben, je peux vous dire que je ne suis pas sûre de pouvoir y retourner en Iran. Donc, ne serait-ce que d'avoir ce doute, cette interrogation dans l'esprit, c'est bien qu'il n'y a pas de liberté. Hein, parce que quand je dis ça, les gens me disent « Mais non, t'inquiète pas, maintenant l'Iran a changé. » Ben non, non, non. Au niveau judiciaire, au niveau politique, ça n'a pas changé. Ce sont des changements de façade, voilà.
2: Vous avez toujours de la famille là-bas ?
0: J'ai toute ma famille là-bas, voilà. Mais c'est vrai que ce livre, parle quand même de politique. Je ne sais pas dans quelle mesure il pourrait m'embêter, me taquiner, ou m'emmerder, franchement, jusqu'à ce que ce soit quand même quelque chose de
1: Vous avez une idée
0: grave,
1: de ce qu'a été l'immigration iranienne à l'époque de la Révolution ou pas ?
0: Alors, moi, ce que je sais, c'est pas une question que j'ai beaucoup étudiée, la diaspora iranienne, mais je sais qu'il y a plus d'un million qui sont en Californie, à Los Angeles. Et ensuite, souvent, la plupart des intellectuels sont quand même venus en Europe, hein, en Allemagne, en France. Il y a aussi une diaspora en Suède. Voilà, ça, c'est à ma connaissance. Et puis, ce sont finalement des diasporas très différentes parce que ceux qui sont partis en Californie, c'est souvent ceux qui avaient de l'argent, qui étaient quand même plus aisés aussi. Voilà, mais c'est ce que je peux pas vous dire.
1: Donc on poursuit, il y a la lutte qui devient impossible et là c'est vous arrivez à Paris. Mm-hmm. Vous arrivez à Paris, non pas dans les beaux quartiers. Parce que l'immigration est aussi un phénomène de classe.
0: Ah bah évidemment.
1: Bien sûr, ça il faut bien le dire, avec tout ce qui se passe actuellement, on peut le dire. Les concentrations dans les ghettos, c'est pas un phénomène de hasard. Donc dans un quartier très dur, en fin de compte, qui est la rue Max Dormois, le 18e, c'est ça ?
0: Voilà, alors dur, en fait nous on comprenait pas grand chose à tout ça. C'est-à-dire que déjà on n'avait pas vu les beaux quartiers pour pouvoir comparer. On était déjà, là, comme ça on avait un toit, hein, mon père avait un travail, bon très bien. On était complètement perdus.
1: Hein. Il avait un travail,
0: il avait trouvé d'accord. un travail, ouais, dans un garage.
1: Ce qui est quand même
0: une
1: autre époque qu'actuellement.
0: Ben bien sûr, ouais. Et puis alors surtout il faut dire que le statut de réfugié on l'a obtenu en 2 mois, hein.
1: D'accord. Je réitère, c'est une autre époque.
0: C'est complètement une autre époque. Ça, il faut le dire, quoi. Donc là, quand je vois moi la situation des demandeurs d'asile, je parle vraiment de ceux qui demandent l'asile politique. Je suis atterrée. J'ai honte, vraiment. Je trouve ça honteux. Ce sont des gens qui fuient un pays en guerre, un pays dans lequel ils vont avoir des problèmes s'ils y retournent. Bon, voilà. On se demande où est passée la France terre d'asile.
1: Donc ce père travaille.
0: Oui.
1: Et il y a un terme, vous pouvez m'expliquer un terme dans votre livre, c'est le terme blédard.
0: Ah oui. Alors.
1: Allez-y.
0: En fait, il s'est passé quelque chose d'assez étrange. C'est-à-dire que quand on est réfugié politique, on sait que voilà, on est là pour des raisons politiques et qu'on ne peut pas retourner dans notre pays, dans le pays qui nous a vu naître, entre guillemets. Et donc là, il y a un statut, une identité très bien définie, qui est l'identité qui se détermine par la politique. Et par un combat noble mené contre un gouvernement, un régime.

0: Et en fait, à partir d'un moment, donc mes parents ont eu envie de retourner en Iran. Ça faisait presque 30 ans qu'on était en France, etc. Donc, effectivement, c'était plus les années noires de la post-révolution. Donc ça, il faut le dire aussi. Hein. Il y a bien sûr eu quand même une évolution, même si le fond est toujours à changer. Mais bon. Et donc, ils sont retournés. Et en fait, cette date-là, où ils sont retournés pour la première fois en Iran, ils étaient plus réfugiés politiques. Ils étaient devenus ce qu'ils appelaient les blédards. On va au bled, ouais. On retourne au bled chaque été avec les sacs chargés de cadeaux, de machin. Voilà, on n'a plus cette identité d'exilé politique. Alors, et ce qui est très drôle avec ce roman, c'est que comme il peut y avoir un risque pour moi si je retourne en Iran, c'est très intéressant, c'est que du coup, l'identité de réfugié politique est remise sur le tapis. Voilà. À nouveau, on est là-dedans.
1: Votre père est un athée, ou alors quelqu'un qui est très proche de ça.
0: Oui, mais mes parents, oui, hein, les deux. Hein, sont...
1: Les deux.
0: Ah oui, bien sûr, bien sûr. C'est pas du tout. Alors.
1: Mais je suppose que l'athéisme ne court pas les rues en Iran, par exemple.
0: Ah bah non.
1: Très rapidement, je vais vous dire pourquoi. J'ai eu des amis qui avaient monté une revue dans les années 80, justement. Cette revue, c'était Le Désir Libertaire. Mm-hmm. Le Désir Libertaire, il y avait un Syrien, un Irakien, un Libanais et un Algérien. Des gens qui allaient très loin au niveau philosophique, puisqu'ils s'étaient penchés, pour certains, sur l'école de Francfort, sur Walter Benjamin, sur des gens comme ça. Et effectivement, tout était très, très pointu, mais dès qu'on abordait au profond le problème de la religion et de l'existence de Dieu, ça bloquait.
0: Ah ouais, parce que ouais, on touche à une zone très sensible.
1: À une zone, voilà.
0: Ah ouais, bien sûr.
1: Et alors, c'est là que, par rapport à votre livre, cette zone, elle appartient à la langue ou pas, chez vous ?
0: La zone sensible ?
1: Oui, c'est-à-dire, oui... Parce que nous avons
0: moi si j'ai bien compris ce que vous me dites là, c'est que en fait la religion était la zone sensible, donc un peu tabou. Et vous me demandez si moi dans le livre la langue.
1: Non, je dis dans la morale iranienne. Mm-hmm. La morale iranienne. Tout à l'heure, je disais que la révolution était une révolution spirituelle.
0: Ouais.
1: Voilà, une révolution spirituelle.
0: Une révolution religieuse.
1: C'est-à-dire qu'on ne peut pas concevoir une chose sans l'idée de Dieu.
0: Totalement. Ça, c'est très implanté dans l'esprit des Iraniens, mais c'est normal aussi parce que c'est, on a un guide suprême qui est au pouvoir quand même. Donc c'est un ayatollah, voyez. Et du coup, évidemment que les gens, ça s'est greffé presque dans leur tête.
1: Hein. C'est exactement ça que je voulais vous dire.
0: Il y a une case comme ça. Alors par contre, je pense aussi que les Iraniens. Alors ce qui est important de savoir, c'est que 99% des gens sont musulmans en Iran, mais c'est le pays du Moyen-Orient où la pratique religieuse est la moins élevée. Vous voyez ? Donc finalement, tout le monde dit Inch'Allah, Inch'Allah, machin, tout ça, mais pratiquer réellement la religion, à savoir les cinq prières, le ramadan, aller à la Mecque, enfin voilà, lire le Coran, tout ça, finalement, c'est le pays du Moyen-Orient qui a moins de pratiques
1: religieuses. C'est un pays très paradoxal, parce que si je vous ai bien écouté lors de la soirée dans le 12e arrondissement où je suis allé, attention, vous avez rappelé, je crois, vous me démentez, que c'était le pays qui était champion du monde pour la cosmétique pour la nasoplastie, c'est ça ?
0: La rhinoplastie.
1: La rhinoplastie, c'est ça ? C'est ça.
0: L'Iran est 4e rang mondial quand même de rhinoplastie. Quoi. Mmh. C'est-à-dire les filles... Oui. Se font refaire le nez à tout bout de champ, d'accord, dès qu'elles peuvent.
1: C'est un pays de femmes voilées, en majorité.
0: De femmes voilées, mais il faut voir comment les Iraniennes portent le voile, tout de même. Là, par contre, elles mènent un vrai combat aussi. Hein. C'est une provocation, c'est une protestation à leur façon. Elles se maquillent de manière outrancière, et moi, ça, j'adore. J'adore parce que c'est des petites choses comme ça, c'est peut-être des petits détails, mais elles ne se laissent pas faire, ces femmes-là. Hein, je vous ai lu ce qui est au niveau de la charia et de la justice, et à côté, elles se battent. Hein. 65% de femmes dans les universités en Iran, c'est quand même énorme. Donc voilà, ça il faut le dire, il y a un vrai combat qui est mené par la jeunesse et par les femmes. Et c'est le pays ne changera que par ces deux aspects-là, vraiment.
1: On va écouter un peu de musique et on va poursuivre, d'accord ?
0: D'accord.
1: Merci Monique.
2: J'ai enlevé les journaux et j'ai trouvé cette chose que l'on n'arrive pas à trouver même dans les rafles et les recherches les plus minutieuses. C'était une liasse de feuilles sur lesquelles on avait écrit en langue abyssine sans doute les lettres que le jeune nègre de gala avait écrites à sa femme et qui n'avait pas pu expédier. Les coudes appuyés sur la table, je lis les lettres que le noir de gala a écrites à sa femme, Taranta Babu. Quelques-unes y manquent. Plusieurs feuilles se sont détachées, sans doute égarées. Et je me suis endormi, ayant entre mes mains les lettres qu'il avait écrites à Taranta Babu, reposant ma tête chauve à côté de sa tête aux cheveux frisés. Je dois terminer ma lettre. Si inclus, tu trouveras les pièces authentiques des lettres écrites à Taranta Babu, avec les traductions que j'ai faites. Ici, il est impossible de les faire imprimer pour les répandre. Tu les publieras sans doute là-bas. Ni lui, ni Taranta Babu, ni moi ne verrons jamais ces lettres imprimées et mises en forme de livre. Lui est fusillé. Quant à l'endroit où se trouve à présent Taranta Babu, seuls les oiseaux qui ressemblent à des croix sanguinaires peuvent le survoler. La poste ne parvient jamais jusqu'à

0: Eh ben au 01 43 71 89 40, toujours avec Charline Dossin de la revue des Deux Mondes et Marianne Majidi, Marx et la poupée, le nouvel Attila roman. On en est arrivé, on a quitté l'Iran.
1: Ça y est, on a quitté l'Iran.
0: J'allais faire non pas pour un pays mais pour une langue, j'allais dire pour une autre langue, pour surtout.
1: Oui, c'est vrai.
0: Ouais, c'est ça qui m'a fait, c'est l'effet.
1: C'est vrai, on est passé. L'exil, c'est un peu ça aussi,
0: oui,
1: non?
0: Voilà, oui, bien sûr.
1: On passe d'une langue à une autre. Alors, c'est vrai que pour nous, ça n'a pas été forcément très simple, surtout pour moi, parce que d'un coup, je dois apprendre une nouvelle langue. Voilà.
0: Et est-ce qu'il n'y a pas un phénomène déjà d'antipode par rapport au français, par exemple, par rapport à la phonétique?
1: Non, parce que en fait, quand on passe du persan au français, vous voulez dire si par exemple il y a des sons,
0: oui, c'est
1: des,
0: ça,
1: des,
0: c'est ça,
1: un
0: c'est
1: peu
0: ça.
1: Difficile.
2: Comme vous disiez pour votre prénom, c'est totalement différent.
1: Oui, mais ça en fait, pour mes parents, ce problème s'est posé évidemment parce que mon père avait 35 ans, ma mère avait 25 ans quand ils sont arrivés. Moi j'avais 5-6 ans. Donc évidemment, l'enfant, c'est comme une pâte à modeler, hein. C'est très, très vite. Il apprend, il digère. Donc non, moi, c'était pas vraiment d'un point de vue linguistique. C'était plus ce que symbolisait l'apprentissage d'une nouvelle langue. Voilà. Là, ça posait problème parce que c'était lié à une nouvelle identité. Il fallait que j'intègre en moi, que je fasse entrer en moi une nouvelle identité par la langue. Et ça, c'est pour ça qu'il y a un chapitre qui s'appelle « Mariam ne parle pas », mais parce qu'elle est en train de digérer. Elle est en train de tout simplement digérer cette nouvelle langue et puis à un moment donné, elle l'enfante. Et au moment où elle l'enfante, elle refuse de parler le persan.
0: Qu'est-ce que vous avez fait? C'était ma question. Qu'est-ce que vous avez fait de la première langue?
1: La première langue, au début, elle est là. Et puis, au fur et à mesure que le français prenait de plus en plus d'importance, je l'ai mise dans un côté. Je ne pouvais pas avoir les deux en même temps, ce n'était pas possible.
0: Ça vous arrive jamais de rêver en persan?
1: Non. J'ai jamais fait un rêve où je me suis dit, tiens, là, il y a des mots persans qui ont été prononcés. Non. Mais par contre, ça m'arrive d'insulter en persan.
0: Mieux en mieux. Comme ça, on apprend des choses sur Radio Libre.
1: En plus, les Français comprennent pas, c'est super. Et pareil, je dis parfois des mots d'amour en persan, comme ça, quand j'aime quelqu'un, quand je suis dans un truc très affectif envers une personne, ça sort en persan.
0: Ça, c'est du.
1: Oui, c'est marrant.
0: C'est de l'inconscient. Non, c'est l'inconscient qui travaille là.
1: C'est parce que la langue maternelle.
0: Le réservoir est resté.
1: Oui, mais parce que je pense que la langue maternelle rassemble tout l'affect, quoi. Donc les grands moments d'affect sont la tendresse ou la colère. C'est la langue qui sort.
0: Vous avez un très grand respect de la langue française, j'ai remarqué, parce que vous allez vous taire, s'il vous plaît. en vous lisant, j'ai dit, mais qu'est-ce qui lui prend?
1: Ah bon?
0: Alors, allez, je vais vous dire. Je dis, qu'est-ce qui lui prend? J'ai trouvé le mot bisou.
1: Bisou?
0: Vous dites bisou à un moment donné. Vous dites bisou et à un moment donné, vous dites le mot dégueulasse. C'est les deux seuls.
1: Le mot bisou.
0: Oui, à un moment donné, je vous montrerai. Et c'est sur les deux seules entraves que vous faites au langage.
1: Ouais, parce que je suis une bonne élève.
0: Voilà.
1: Ouais, c'est ça. Il y a eu
0: Voilà. Je tenais à vous le dire.
1: Le bâton de la maîtresse d'école sur ma tête. Non, parce que vous auriez aimé, par exemple, qu'il y ait plus de
0: d'écorchures. Ah, pas du tout. Non, je pense que c'est un procédé. Par exemple, quand vous citez un chanteur, vous prenez Jacques Brel. Dans Ne me quitte pas, par exemple,
1: ouais.
0: Qui est parfaitement, qui est au niveau de la structure linguistique.
1: Mais ça, c'est très intéressant, votre remarque. Parce que je pense,
0: revenir sur Radio Liberté 89.4.
1: Non, parce que je pense vraiment que c'est lié au poids de la norme. Totalement. J'ai remarqué ça quand j'ai voyagé, quand j'ai vécu à l'étranger. Les Anglais ne nous corrigent jamais. C'est-à-dire que on parle un anglais comme ça un peu approximatif, parce que moi je suis pas très bonne en anglais, mais jamais un Anglais ne s'est permis de me corriger en disant mais attends là, on dit pas comme ça, on dit comme ça. Par contre, les Français le font à tout bout de champ. Je sais pas si vous avez remarqué, mais dès qu'on a une petite faute comme ça d'orthographe ou de grammaire, il y a toujours un qui se lève et qui dit on dit ça comme ça, voilà, avec une voix. Oui, ça c'est quand même très curieux. Et en fait, on est vraiment, et même dans mes études de FLE, de français langue étrangère, on avait eu un cours là-dessus sur le poids de la langue, la norme française sur tous les enfants, sur chacun, parce qu'on a aussi une grammaire qui est très complexe, il faut quand même comprendre la logique de tout ça. Et du coup, je pense que je l'ai intégré en moi, ce truc. Et c'est vrai que je me suis dit, attention quand même, c'est important la langue française, c'est important, surtout que moi c'est passé par la littérature, donc le panthéon de la littérature.
0: Vous avez choisi Je vous ai choisi le couloir où la langue française
1: voilà,
0: était
1: à la Sorbonne, tout ça.
2: Vous avez déjà été au Québec ?
1: Non.
2: Tout est francisé et c'est vraiment impressionnant parce que même nous, on fait des anglicismes tous les jours.
1: Et eux, non.
2: C'est impressionnant.
1: Ouais. Ouais, parce que eux, je pense aussi que c'est pour une revendication identitaire, bien sûr.
2: Bien sûr. Dans un pays anglophone.
1: Mais c'est vrai que du coup, oui, il y a ce poids de la norme. Ouais, ouais. Il y a que, comme vous dites, une fois dégueulasse. Voilà, je reste quand même. Bon, alors, le deuxième roman, je vais tout.
0: D'accord.
2: Vous avez prévu d'en écrire un deuxième ?
1: J'ai tout défoncé. Tout écorché. Non, mais donc voilà, je pense que c'est important, c'est effectivement l'identité passée par la langue, totalement.
0: Vous avez fait une lecture la dernière fois, c'est là que M. Benoît Aviro m'a dit que le roman était plus drôle. Hein, sur le camembert, par exemple sur le camembert.
1: Ah oui.
0: Voilà.
1: Que le camembert pue.
0: Il y a un refus total de toute la.
1: De tout ce qui est français à ce moment-là dans ma tête d'enfant, parce que je sens une menace. Je sens une menace identitaire. On est en train de me dire, bah, il faut que tu apprennes cette langue, il faut que tu manges à la cantine, tu n'es plus en Iran. Et on venait vraiment d'arriver. C'était moins de... Cet épisode de la cantine, c'est 4-5 mois après notre arrivée. Donc, tout est très à vif. Et c'est vrai que cette petite fille, au début, elle a envie de se protéger, de préserver quand même son identité. Puis, on ne lui fait pas beaucoup de place, surtout à son identité. Hein. Le chapitre qui s'appelle La Laverie, moi, j'ai eu vraiment le sentiment qu'on m'a mis dans une machine à laver pour nettoyer le côté persan, hein. L'aspect iranien que je pouvais avoir en moi pour pouvoir me faire rentrer dans le moule français de l'école républicaine. Voilà. Et ça, c'est vrai que ça a été aussi une grande violence pour moi. Donc, je refusais tout. Voilà, il n'y a rien qui rentre, il n'y a rien qui sort, on bloque tout, on verrouille. Et puis, c'est vrai que petit à petit, bon, il y a eu une évolution, effectivement.
0: Et il y a un confusionnisme de la part des gens qui vous entourent, c'est-à-dire, tout à l'heure, on en a parlé très rapidement sur le phénomène l'iranienne, qu'est-ce que c'est ? Alors, est-ce que c'est l'Algérie ? Est-ce que c'est le Liban ? C'est un brouillard total. C'est un
1: bien
0: brouillard.
1: Sûr, parce que les gens sont... Soit parce qu'ils font pas l'effort, hein, tout simplement, il faut le dire, d'aller quand même se renseigner un peu. Soit aussi parce que ils entendent parler d'un Orient comme ça, vague, un peu créé de toutes pièces. Et puis du coup, pour eux, on est tous dans le même sac. Vous voyez, donc il y a une... Je pense qu'il y a une ignorance, tout simplement. Et c'est pour ça que c'est important de préciser, quand même. Voilà, chaque identité, chaque pays. Et c'est vrai qu'on mélange souvent l'Iran et l'Arabie Saoudite, par exemple. Et ça n'a rien à voir. Ne serait-ce que si on prend, par exemple, le sujet des femmes. Les femmes iraniennes sont comme je disais tout à l'heure, mènent un combat quotidien. C'est incomparable, voilà. Hein. Quand même, le taux de fécondité des femmes en Iran, c'est 1,8 enfants, donc c'est moins que la France. Vous voyez, donc quand même, elles conduisent, elles dirigent des entreprises. Donc voilà, et ça, c'est vrai que moi, j'ai voulu aussi casser un peu ce cliché iranien. Voilà.
0: Au niveau culturel, nous, le seul rapport que j'ai eu avec l'Iran, ça a été Omar Khayyam, par exemple.
1: Ah oui, bien sûr.
0: On va se faire une parenthèse.
1: Oui, bien sûr.
0: On va se faire une parenthèse sur Omar Khayyam, comme ça.
1: Ah oui,
0: plaisir.
1: On fait
0: un tout petit peu de musique, Monique, et puis on va faire. Comme ça, on va en profiter.
3: 7e lettre à Taranta Babou. Je sais que les questions rangées sur les rayons de la tête comme des flacons fermés ne dépassent guère le nombre de 3 ou 4. Toi qui es aussi ignorante qu'un professeur du droit international public. Malgré ça, si je te demande « Que deviens-tu ?», tu me réponds « Je pâlis, comme une nuit qui commence à blanchir goutte à goutte. Je perds goutte à goutte mon teint. » Et si je te demande « Si les poils longs de nos chèvres tombent, si leur lait cesse de jaillir comme 2 rayons de lumière, et si nos oranges se sèchent sur leurs branches, ainsi que de petits soleils, et si la disette passe sur nos terres comme un despote aux pieds durs, tu me réponds, peut-on poser une telle question à une Africaine ? La disette est la mort pour nous. L'abondance, c'est la joie. Mais c'est curieux, Taranta Babou. Ici, c'est le contraire. Ici est un monde si étonnant que l'on meurt dans l'abondance, l'on vit dans la disette. Les hommes comme des loups affamés et épuisés errent dans les faubourgs. Les greniers sont fermés, les greniers sont pleins de blé. Les métiers à tisser peuvent fabriquer des tissus de soie en quantité suffisante pour tapisser la route de la terre au soleil. Les hommes pieds nus, les hommes tout nus. Ici est un monde si étonnant que les poissons boivent du café. Les nouveau-nés ne trouvent pas de lait. On nourrit les hommes de parole, les porcs de pommes de terre.
0: Eh bien, toujours avec Narazim Hikmet, c'est un beau cadeau quand même. Hein,
1: c'est très très beau, c'est... vraiment. Voilà.
0: Avant d'arriver à Omar Khayyam, bah, votre vie, moi, me semble. Votre livre, votre vie, bon lapsus. Votre livre, Petit de vie, à l'image de l'exergue d'Hikmet, c'est sur la vie. Là, il y a un passage, à un moment donné, vous allez voir un psychiatre lacanien.
1: Les pauvres.
0: Le pauvre.
1: J'ai pas été gentil. Mais c'est lui, hein, ce j'attaque pas, attention.
0: Qui est l'antivie.
1: J'attaque pas la psychanalyse.
0: Qui est l'antivie. Qui est l'antivie.
1: Bah, c'est ça.
0: C'est ça, oui, bien sûr.
1: C'est que vraiment, celui-là, je ne sais pas, c'était très...
0: Il vous a pas plus...
1: complètement mortifère, quoi. C'est, voilà.
0: Et pourquoi je vous dis ça? Parce que moi, la lecture que j'ai eue de Khayyam il y a très très longtemps, c'était ça, c'était un principe de vie.
1: Ouais.
0: Extrêmement vivant, extrêmement amoral.
1: Totalement, totalement. Et en fait, c'est ça, moi, qui me plaît. C'est-à-dire, dans la situation la plus... C'est pour ça que la peinture Adora, je vais vraiment le lire parce que je trouve le sujet extrêmement intéressant. C'est-à-dire qu'on est vraiment dans la merde noire, quoi. Et là, d'un coup, on trouve des ressources, des réserves dans l'imagination, dans la poésie, dans l'art qui permettent, voilà...
2: C'est comme ce que disait avec le journaliste qui écoute la voix de sa femme...
1: Totalement.
0: C'est ça, oui, c'est ça.
1: C'est exactement ça. Donc, et moi, je trouve que là, c'est notre plus belle part d'humanité, elle est là. Elle est dans comment on arrive par notre esprit à échapper, finalement, et à aller chercher de la vie, alors que tout autour, voilà, ça pue la mort. Et ça, ça me parle beaucoup.
0: Avant de poursuivre, y a un côté mortifère sur la couverture, hein.
1: Bon, cette couverture, décidément...
0: Mais je l'aime beaucoup. Je l'aime beaucoup, mais je dis qu'elle est un peu antithétique par
1: alors,
0: rapport au livre.
1: En fait, moi, je trouve pas, parce que, en fait, ça, c'est en plus, c'est une très belle série de photos d'Arthur Tress. Il les a fait dans les années 60-70. Il a demandé à une centaine de gamins, d'enfants, de leur raconter leurs rêves et leurs cauchemars. Bon, les gamins ont raconté tout ça. Et lui, ensuite, il a mis ça en photo. Il a mis ça en scène, en photo. Et donc, moi, je me suis dit... Bah, c'est finalement un gamin qui lui a dit, bah, moi je fais un cauchemar ou peut-être un rêve, on ne sait pas. Il y a une ambiguïté quand même, ce n'est pas non plus très, totalement sombre. Où je suis dans une télé détruite, cassée, et puis je tiens, voilà, je ne sais pas ce que c'est comme arme, mais bon. Il y a quelqu'un qui m'a dit le nom de cette arme, bon j'ai oublié, voilà. Et je combats, je mène ma guerre à moi. Bon, alors, ce n'est pas mortifère. Il y a quand même la dimension du jeu, moi, je trouve. Un gamin pourrait jouer comme ça. Mm-hmm. Non, vous n'avez pas...
2: C'est vrai.
1: Oui, il pourrait prendre son... Allez, tiens, il y a une télé abandonnée, on y va, on se met dedans, et puis on...
0: C'est un peu officiel, Omar Khayyam, ou pas?
1: Ah bah, bien sûr. Au même titre que Hafez, Saadi, Rumi, on en a toute une...
0: j'ai lu quelque part que justement il y a eu une censure sur les quatrains, sur les versets.
1: Oui, alors...
0: Et un sens détourné, c'est-à-dire que par exemple le vin, au lieu d'être le vin, voilà, un vin matériel qui donne l'ivresse matérielle, alors ça c'est très pervers, est devenu un vin spirituel.
1: Voilà, c'est le vin du soufisme, quoi. C'est l'ivresse de Dieu, c'est... Bon... Khayyam, il y a eu 1000 lectures possibles, il y a eu 1000 interprétations. On n'arrive même pas réellement à savoir quels sont les quatrains vraiment authentiques que lui aurait écrits. Il y a eu tellement d'autres quatrains qui ont été écrits à la suite en prétendant être de Khayyam que c'est très difficile. Moi, quand je l'avais étudié dans mon mémoire de littérature, il y a des alors Hedayat disait il y en a 114, quelque chose comme ça, 116. Puis Jean-Baptiste Nicolas avait fait une édition avec plus de 400. Donc, vous voyez, on ne sait pas finalement... Où est l'authenticité? Mais c'est pas grave. Il y a un message comme un fil directeur qui sous-tend, qui est, voilà, ce que j'ai moi essayé de transcrire aussi dans ce livre. C'est, voilà, la vie coule et pousse son mouvement et laisse couler tout ça. De toute façon, on arrive nu sur Terre et on en repartira nu aussi. Donc voilà, entre ces deux instants, essaye d'avoir un peu de plaisir.
0: Dans votre livre, vous envoûtez les hommes à grand renfort. Ah bah
1: les orientalistes, ils sont faciles à envoûter, franchement, il faut le dire. c'est pas non plus très difficile. Il y a des qui voient arriver une orientale avec un peu de charme, les cheveux longs, bouclés, tout ça. Et qu'en plus, quand elle ouvre la bouche, elle récite de la poésie persane.
0: Qu'est-ce qu'il raconte en gros?
1: Ça se pâme.
0: À part le vin, qu'est-ce qu'il raconte à Marc Ayam? L'a bien aimé là.
1: Ben, surtout la conscience de la mort, c'est surtout ça. Hein. C'est vraiment que la vie est éphémère. La vie est éphémère, tu le vois autour de toi, la mort est omniprésente. Donc pourquoi est-ce que tu vas essayer de t'accrocher et puis surtout d'emmerder ton monde, quoi. Laisse tomber. Et il y a vraiment ce message de face à cette mort omniprésente, à cette vie éphémère, enivre-toi, saisis l'instant car il ne dure pas. Et puis voilà, le reste finalement, qu'on soit savant, qu'on soit riche, pauvre, on partira de la même manière.
0: C'est très beau de Lyrien, ça.
1: C'est très beau de Lyrien, je suis une très grande admiratrice aussi de Baudelaire.
0: Il faut toujours être ivre de quelque chose, quoi.
1: Voilà. Après, c'est pas de la beuverie aussi, parce qu'on en a fait un peu un ivrogne aussi de Khayyam. On a dit, mais non, mais c'est quoi ce mec qui passe sa vie, hein, qui prétend voilà, qu'il faut boire et s'enivrer. Non, c'est là où le vin a aussi une autre dimension. Hein. C'est le plaisir, c'est l'ivresse, mais c'est aussi, je pense, le détachement aussi par rapport voilà, à la vie, quelque part.
0: Il y a un moment dans votre livre, bien qu'informé de tout ce qui se passe en Iran, vous voulez rester en Iran.
1: Oui, parce que quand je suis retournée en Iran après 17 ans d'absence, je suis devenue complètement dingue. C'est-à-dire d'un coup...
0: Vous voyez, en tant que lecteur, c'est là que je m'interroge, moi. Je me demande si, est-ce que c'est une fiction?
1: Mais je suis vraiment retournée.
0: Le phénomène de vouloir y rester.
1: Ah, j'ai vraiment voulu y rester.
0: D'accord, voilà.
1: Ouais, j'ai vraiment voulu y rester.
0: Et pourquoi? Qu'est-ce qui fait qu'on veut rester?
1: Parce que...
0: C'est une aimantation, c'est un instinct.
1: Mais parce que j'avais plongé dans un océan de tendresse. J'avais retrouvé mes racines. Alors, j'arrêtais pas de dire Vatanam, Vatanam. Ça veut dire ma patrie, comme ça. J'étais là, ça y est, je suis dans ma patrie. Les filles me ressemblent dans la rue, c'est fabuleux. Je suis chez moi, quoi. Il y avait vraiment un truc comme ça. Et puis, je comprends
0: pas. Pourtant, vous savez tout ce qui s'y passe.
1: Bah, bien sûr. Ouais. Je veux dire, tout ce que je vous ai dit là, je vous ai pris quelques exemples sur la politique en Iran, bien sûr. Mais on oublie tout ça, parce que d'un coup, on se sent tellement fort, invincible, on se dit, mais je vais y rester, puis je vais changer les choses, vous voyez. Et puis là, effectivement, je suis revenue un peu à la raison, je suis rentrée en France, ça a été très dur le retour en France, et j'ai finalement compris pourquoi. Voilà, pourquoi tout ça, et en écrivant en fait surtout. J'ai écrit 4 petits contes d'exil à ce moment-là, mon retour d'Iran, et ça, l'écriture m'a permis de comprendre aussi ce qui se jouait, voilà. Dans cette double culture, dans ce va-et-vient entre l'Iran, la terre natale, la terre d'accueil, la France, etc. Voilà.
0: Et vous êtes repartie en particulier en Turquie, c'est ça?
1: Bah après, avant, je suis partie 4 ans à Pékin. Voilà, complètement...
2: Pourquoi à Pékin?
1: Franchement, je sais pas. Je sais pas du tout. C'est vraiment bizarre. J'avais aucune attirance pour la Chine. J'apprenais pas le chinois. J'avais rien en commun avec la Chine. Sauf que j'habitais près de la rue Homer à Paris.
0: Avec la langue turque, quand vous arrivez là-bas,
1: ah.
0: Est-ce que vous arrivez par un phénomène à...
1: Y a
0: à
1: beaucoup
0: vous l'approprier ou pas?
1: Non, parce que en fait, alors je suis vraiment nulle au niveau de l'apprentissage des langues, il faut le dire. J'ai pas appris le chinois.
0: Ça se voit d'ailleurs.
1: J'ai pas appris le chinois. Et alors le turc, je me suis dit si, parce que déjà j'étais tombée amoureuse d'Istanbul, mais surtout, je me suis dit, il y a plein de mots en commun avec le persan, donc ça va être facile. Vous voyez, encore une fois, la paresse quand même. Hein. Et puis finalement, j'ai pris quelques cours. En y allant sans être trop motivée. Et puis voilà, je suis passée à autre chose, etc. Non. Mais c'est vrai que j'ai eu quand même un amour plus grand pour le turc que pour le chinois, parce qu'il y avait plus de similitudes aussi avec ma langue maternelle. Voilà.
0: Vous êtes toujours en exil alors, ou pas?
1: Bah écoutez,
0: c'est tout le livre, hein, c'est tout le livre. Hein.
1: Oui, je pense qu'on se sent tout le temps en exil. Il y a pas un moment où l'exilé se dit ça y est, je ne suis plus exilé, même si ça fait 40 ans, 50 ans qu'il vit voilà à l'étranger. Le pays d'accueil sera toujours une terre d'exil, mais c'est beau aussi pour. Et puis c'est pas forcément douloureux et tragique que de se sentir exilé. Quand on a fait la paix, j'ai envie de dire intérieurement, quand on s'est réconcilié avec son histoire, son passé, et puis tout ce qui a fait qu'on en est arrivé là, c'est aussi beau, c'est un sentiment de liberté aussi, le sentiment d'être exilé. Moi, demain, je pourrais aller vivre en Amérique latine, je pourrais aller vivre je ne sais pas où. C'est, on se sent partout chez soi, du coup. C'est fabuleux.
0: Mais vous savez, ça, j'ai noté ça, j'avais des amis libanais, par exemple, qui maniaient parfaitement le français, qui vivaient à Paris, qui pouvaient se réaliser à Paris. Et dès qu'ils pouvaient partir ailleurs, ils partaient ailleurs.
1: Mais oui.
0: Ils allaient en Australie, ils passaient 10 ans, ils allaient encore...
1: Revenaient, repartaient, voilà. Donc en fait, c'est vrai que l'exilé, moi en tout cas, je me sens toujours un peu nomade. Là, ça fait un an et demi que je suis rentrée à Paris, je ne sais franchement pas si combien de temps je vais encore rester. Ça se trouve, je vais repartir pour écrire notamment le deuxième roman, parce que c'est
0: Vous reviendrez sur Radio Liberté.
1: Je reviendrai
0: 89.4. Vous avez pris un taxi à la fin du livre, hein, Konski, vous avez pris un taxi.
1: Oui.
0: Il est bien ce taxi, non ?
1: Il est pas mal ce chauffeur, ouais, qui
0: on
1: récite.
0: On raconte qu'est-ce...
1: Alors, ça aussi c'est vrai de vrai. Et donc je suis à Téhéran, je vais voir ma tante. Et puis de chez ma grand-mère, pour aller chez ma tante, je prends un taxi. Et puis dans le taxi, je lui donne l'adresse et tout de suite il comprend que j'ai un accent. Hein, il saisit mon accent étranger en persan et me dit « vous venez d'où ?» Et je lui dis « pourquoi ?» J'aime bien dire ça, « non, je suis iranienne ». Comme là quand on me dit « mais tu viens d'où ?»« quoi, je suis française ». Il me dit « mais non, il y a quand même un accent, je sens ». Voilà, et je dis « voilà, de France ». Donc il s'est dit, ah super, vous avez de la chance. Je lui dis oui, mais enfin c'est pas non plus toujours facile. Il me dit oui, mais enfin quand même, il vaut mieux souffrir en France que de souffrir en Iran. Drôle de réponse aussi, hein, faudrait méditer là-dessus. Et ensuite, on parle politique à ce moment-là, parce que les chauffeurs de taxi en Iran parlent très ouvertement politique. De toute façon, tout le monde parle très ouvertement politique en Iran, personne n'a peur de ça. Et à ce moment-là, il me dit, voilà, je vais vous réciter moi un quatrain de Hafez. Et dans ce quatrain, effectivement, il y a la critique des Tartuffes, en fait, où Hafez se dit à lui-même, méfie-toi de ceux qui salissent finalement la religion, qui sont des hypocrites, des Tartuffes, etc. Et moi, j'ai trouvé ça absolument dingue qu'un chauffeur de taxi récite avec cette aisance comme ça la poésie. Et c'est très fréquent en Iran. C'est-à-dire que vraiment dans le bazar, dans les commerçants, dans la famille, à un dîner, une soirée, ce que vous voulez, hop, on vous récite comme ça du Saadi, du Rumi, du Hafez, du Khayyam. Et c'est vraiment très beau.
0: Je vais vous dire quelque chose, ma petite dame. La seule chose que nous avons su préserver, c'est notre poésie, et c'est la seule chose à sauver de l'Iran.
1: Voilà, c'est vrai, c'est tout à fait ça.
0: En même temps, c'est tragique de dire une phrase pareille. S'il y a tout, il y a tout là-dedans, en même temps, c'est tragique.
1: Et c'est tragique parce que qu'en est-il du reste,
0: oui,
1: du coup
0: bien sûr.
1: Mais je crois vraiment que c'est la force des Iraniens d'avoir déjà su préserver leur langue, cette langue voilà, qu'est le persan aujourd'hui, et d'avoir su aussi... si bien rendu accessible la poésie. C'est pas du tout une histoire de caste, de classe sociale, d'élite en Iran. La poésie, elle est au quotidien. On la récite, comme je vous disais, à tout bout de champ. Et du coup, ça, c'est fabuleux. Moi, en tout cas, parce que bon, je suis littéraire, donc c'est ça qui m'a vraiment marqué. Voilà.
0: Il y a une opposition politique en Iran actuellement ou pas ?
1: Une position ?
0: Une opposition.
1: Une opposition.
0: Je suis un peu enrhumé, je m'excuse, sur Radio Liberté 89.4.
1: Bien sûr, il y a toujours eu une opposition, mais souterraine. Mais bien sûr, elle est aussi présente en Iran, elle est aussi présente à l'étranger. Maintenant, faut vraiment le dire. Hein. Quiconque s'occupe de la politique risque sa vie. Il faut vraiment le dire, ça. Il n'y a pas eu du tout de changement de ce point de vue-là. Voilà. Il y a eu d'autres évolutions. C'est incontestable, mais cette évolution-là, qui pour moi est la plus importante finalement, non, elle est toujours là.
2: Et pourtant vous dites que tout le monde parle de politique librement.
1: Oui, parce que les gens, ils commencent à en avoir marre depuis 37 ans de devoir faire... Ça fait 37 ans quand même. Donc on apprend à vivre avec, on apprend les ruses, on sait à qui il faut en parler, à qui il ne faut pas en parler. Hein, voilà, il y a vraiment tout un système de ruses, d'astuces, de combines qui est mis en place tout le temps, notamment par les jeunes, pour vivre malgré tout sous ce régime, voilà, qui est asphyxiant. Et ça, c'est pour moi le plus beau des combats. C'est comment on contourne la censure, les logiciels qui sont mis en place pour, voilà, comme des pare-feux, vous voyez, comme ça on peut accéder à certains sites, etc. C'est d'une intelligence absolument dingue, voilà.
0: C'était un plaisir, Mariam.
1: Merci, c'était un plaisir partagé.
0: J'espère bien, Max et la poupée, on a très bon éditeur.
1: Il est fabuleux. Voilà,
0: je raconte très rapidement, vers 13h j'ai reçu un mail, vers 13h30 j'ai reçu un SMS, vers 13h45 Mariam a été à 300 mètres d'ici, alors même, vous avez poussé sur un bouton. C'est ça?
1: Bah oui, il y a personne qui...
0: Il est très bien, il est très très bien. Charline, ça vous rappelez la peinture Adora là?
2: Donc la peinture Adora, c'est un témoignage de François Le Lyonnais qui a été interné dans un camp de concentration, donc le camp de Dora, en Allemagne, et qui parle du pouvoir de l'art et des sciences et de la manière dont il a pu survivre dans ce camp grâce à sa mémoire.
0: Vous allez le lire, promis, Marion.
1: Ça
0: va vous plaire énormément.
1: Ouais, ça me parle beaucoup, en tout
0: beaucoup.
1: Cas. Ouais.
0: On remercie Monique à la technique, bien sûr.
1: Merci, Monique.
0: Maintenant, elle repart à l'abbaye de Royaumont sans plus tarder. On va finir avec Narzi Mikmet un petit peu.
1: Ah
0: voilà,
1: oui,
0: c'est très bien. Voilà, c'est tellement beau. On va en faire plusieurs morceaux, Monique. Merci, bye bye sur Radio Libertaire 01 43 111 89 40.
4: Taranta Babou. Le cœur, la tête et le bras de l'homme. Fouillant les entrailles de la terre, ont créé de tels dieux d'acier aux yeux de feu qu'ils peuvent écraser la terre d'un coup de poing. L'arbre qui donne des grenades une fois par an peut en donner mille fois plus. Si grand, si beau est notre monde, et si vaste le bord des mers, que nous pouvons tous, chaque nuit, nous allongeant côte à côte sur les sables d'or, chanter les eaux étoilées. Que c'est beau de vivre, Taranta Babou. Que c'est beau de vivre, comprenant le monde comme un livre, le sentant comme un chant d'amour, s'étonnant comme un enfant. Vivre, vivre un à un, et tous ensemble, comme on tisse une étoffe de soie. Vivre comme on chante en chœur un hymne à la joie. Vivre. Et pourtant, quelle drôle d'affaire, Taranta Babou. Quelle drôle d'histoire. Que cette chose incroyablement belle, que cette chose indiciblement joyeuse soit tellement dure aujourd'hui, tellement étroite, tellement sanglante, tellement dégoûtante.

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1: Bonjour, donc après la voix charmeuse de Monique, Serge au micro, Nicolas n'est pas avec nous aujourd'hui, mais il sera là lundi prochain, voilà. Donc aujourd'hui, nous recevons Sophie Houdard qui va se présenter, anthropologue, ethnologue, mais enfin, choisir un petit peu, peut-être entre les deux en plus. En tout cas, autour d'un livre qui s'appelle « Ce territoire qui... » comme une pulsation, et trois petits points qui sont très importants, voilà, qui est sorti aux éditions des Mondes d'Affaires, très récemment, je crois, enfin...
2: Oui, le début janvier voilà. De cette année.
1: Et c'est un très beau livre, déjà. Alors, en tant qu'objet, ceux qui vont l'acheter verront pourquoi je dis ça. À la fois le format, la couverture, enfin, il y a plein de choses assez intéressantes qu'on n'est pas trop habitué à voir, mais sont vraiment très agréables. Et c'est un bel objet aussi pour son contenu. Hein. On va pouvoir échanger avec Sophie, voilà. Mais comme d'habitude, évidemment, on va demander à Sophie de se présenter un peu. Alors, je sens... Sans dire le détail, il va être beaucoup question de Japon, enfin d'une certaine zone, d'une région du Japon, et aussi évidemment beaucoup de nucléaire, puisque cette région, dans cette région, il y a Fukushima, enfin, et puis d'autres villes, bien sûr. Et il y a effectivement des traces de nucléaire pour un certain nombre de millions d'années pour certains des micros, enfin des radioéléments qui vivent là. Voilà, donc la première partie, comment Sophie, vous avez eu. Enfin, vous.

0: Metz, dans un laboratoire qui s'appelle le Laboratoire d'Ethnologie et de Sociologie Comparative, qui est à l'Université de Nanterre. Et je travaille effectivement sur le Japon, au Japon, depuis plus de 30 ans, sur des sujets très, très divers, qui ont pu être... J'ai fait des enquêtes dans des endroits assez, assez différents. Des endroits assez différents, mais plutôt jusqu'à 2011, dans des milieux très urbains, très un peu savants aussi. J'avais fait ma thèse dans un laboratoire de biologie au Japon. Et puis j'ai travaillé auprès d'un architecte japonais. Ce qui m'intéressait, c'était vraiment le rapport aux techniques. Comment est-ce que en fait cette grande idée de la nature au Japon était passée au crible de techniques qui sont tout à fait internationales et universelles. J'ai beaucoup travaillé avec Bruno Latour, voilà. Et donc j'ai été formée à l'anthropologie classique, mais aussi à cette anthropologie des sciences et des techniques qui rend attentive aux dispositifs techniques, matériels dans lesquels s'élaborent les choses, quoi. Et donc tout ça va bien jusqu'au 11 mars 2011. À ce moment-là, je suis engagée dans une enquête qui porte sur l'art numérique, donc auprès d'artistes numériques.
1: Vous étiez au Japon à ce moment-là ?
0: Non, j'étais pas au Japon à ce moment-là. D'accord. J'étais en France. Donc effectivement, dans la pratique, j'ai des phases de terrain qui ont pu être assez longues, qui, en ayant des enfants, se sont raccourcies, régulières, mais plutôt courtes. Et en mars 2011, donc je travaille sur tout à fait autre chose, et il arrive ça. Ça pour lequel je suis pas préparée, je me sens pas équipée. C'est-à-dire, moi, j'ai jamais réfléchi, en fait, pour tout dire, j'ai jamais vraiment réfléchi à cette question du nucléaire avant ça. Plus pratiquement aussi, au Japon, j'ai voyagé un peu partout, mais j'ai jamais travaillé à la campagne. Moi, les milieux dans lesquels j'ai travaillé, c'est des milieux, comme je l'ai dit, assez technicisés. Et puis, j'ai jamais travaillé sur une catastrophe, en fait, sur cette interruption là, comme ça, brutale, qui engage la vie des personnes, qui, dès le début, bon, déjà, la situation est très trouble, elle s'étend sur des semaines, et le nombre de morts augmente. Et donc voilà, une des premières choses que je fais à ce moment-là, donc, où moi, je suis en train de donner des cours, grosso modo, sur l'art numérique au Japon, ce qu'on appelle le media art, dans une université parisienne, en fait, hein. Un des premiers réflexes que j'ai, comme tout le monde, je suis attrapée par la télévision, les nouvelles, les images qui tournent en boucle.
1: Est-ce que vous avez eu, dans cette période-là, des contacts directs, enfin, je sais pas, par téléphone, avec des gens que vous connaissiez ?
0: Alors, en fait, non, pas des contacts directs, mais très vite, en fait, je cherche à prendre des nouvelles d'une famille avec qui j'ai beaucoup travaillé justement pendant ma thèse, et il se trouve que, donc je recontacte les personnes, il se trouve que cette personne-là, je me rends compte que, alors que je l'ai connu dans une autre région du Japon, il a déménagé entre-temps à Sendai, qui est donc au nord de la région de Fukushima, et voilà, je mets un petit peu de temps, je réactive des réseaux pour reprendre contact avec lui, parce que je suis inquiète de ce qui est arrivé à la famille. Tout le monde va bien les concernant, mais on va se revoir juste après ça, et monsieur et madame Yamamoto vont me raconter comment eux ont vécu cette première semaine, notamment après la catastrophe, où ils se retrouvent dans le noir, sans électricité, sans nouvelles, sans comprendre ce qui se passe non plus pendant assez longtemps, quoi. Et donc là, je disais, un des premiers réflexes que j'ai, c'est d'appeler une collègue anthropologue qui s'appelle Sandrine Revet, qui a travaillé, elle, au Venezuela, et à qui on doit, en fait, en France, d'avoir posé un peu les bases d'une anthropologie des catastrophes. C'est-à-dire, c'est quoi l'appareil de pensée dont on a besoin pour approcher des situations comme ça, qui peuvent être évidemment très différentes qui sont très différentes par nature, mais qui quand même ont ce côté rupture là, et voilà, et je l'appelle et je lui demande, Sandrine, qu'est-ce que je dois lire.

0: Que comment je dois parler de ça, qu'est-ce que je fais à partir de maintenant, donne-moi des choses voilà, à lire, quoi. Et à partir de ce moment-là commence un long moment où, en fait, pour moi, se repose la question de savoir si je vais continuer à travailler sur le Japon, parce que je viens de loin, comme je l'ai dit. Voilà, l'art numérique, l'architecture, même les pratiques scientifiques, ça me paraît quand même... très très très en amont, et puis je me sens c'est bête de le dire comme ça, on n'est pas là pour parler de moi, en fait on n'est pas là pour parler des gens, mais moi je me sens très fragile, quoi, par rapport à ce qui s'est passé. Je me sens gourde, en fait, dans cette idée d'aller parler avec des gens qui sont en train de vivre ce truc tellement énorme.
1: Mais c'est à ce moment-là que le collectif Corrie Ten Essing, je crois,
0: oui,
1: c'est ça,
0: oui.
1: est créé ou comment
0: Alors,
1: ça
0: il
1: se
0: se
1: passe?
0: trouve que en mars 2011, une semaine, peut-être 10 jours dans mon souvenir, avant la catastrophe, je suis contactée par quelqu'un qui s'appelle Marc Boissonnade, qui dirige une structure qui s'appelle F93, qui est un centre de culture scientifique et technique, donc qui fait de la médiation scientifique, et qui m'a contacté parce qu'il a à ce moment-là un projet sur le grand collisionneur de particules au CERN, et il y a un photographe qui travaille sur le projet, et il aimerait bien qu'une anthropologue vienne voilà, travailler avec le photographe et faire une enquête là-bas. Moi, c'est un objet qui m'intéresse, pour lequel j'ai pas particulièrement de compétences, mais voilà, on est juste en train de discuter de ce projet-là, qui est destiné à être un projet assez court au moment où il y a la catastrophe. Et donc, il se trouve que la première année cette première année de catastrophe, en fait, c'est aussi très, pour moi, ça me sauve d'une certaine façon, parce que j'ai l'esprit aussi occupé par ce travail au CERN. Et donc, voilà, je suis occupée par cette enquête. Et par ailleurs, je commence à lire beaucoup sur le nucléaire, sur les pollutions, sur les catastrophes. Hein, je commence à m'outiller un petit peu. Et il se trouve que le terrain que je mène au CERN est... je m'intéresse beaucoup à la question du territoire, comment cette grosse infrastructure scientifique, c'est le plus gros dispositif expérimental jamais conçu, est installée dans un territoire. Voilà, je m'intéresse à des questions comme ça. Et du coup, je passe beaucoup de temps avec des gens du service de l'environnement du CERN. CERN, je rappelle, hein, c'est quand même les collisionneurs de particules, ce sont des infrastructures nucléaires de base, c'est considéré comme... Donc il y a des questions cruciales, en fait, hein. Il faut, pour le CERN, prouver à tout moment que c'est pas lui qui pollue, qu'il rejette rien, etc. Donc il y a un service de l'environnement qui fait du monitoring, qui est un peu partout. Et donc moi, je suis un des jeunes gars de ce service de l'environnement, qui relève des filtres à air. Je vais avec lui relever des filtres à air, relever des filtres à eau, etc. Et à un moment donné, il retire, on est en bordure d'un champ et à la lisière d'un des sites scientifiques d'expérience. Et il me dit, il enlève les filtres, il me dit, bah, tu vois, de là, on a vu Fukushima. Et donc là, il y a une espèce de collusion. C'est-à-dire, pour moi, je pense que c'est à ce moment-là que je réalise qu'en fait... ben, plus de 10 000 kilomètres nous séparent de la catastrophe, mais que, et ce jeune homme me l'explique, au moment de la catastrophe de Fukushima Daiichi, l'explosion de la centrale de Fukushima Daiichi, les gouvernements français et suisses appellent le CERN, qui a déjà mis en place tout un protocole de surveillance, en fait, à cause du CERN, et demande des mesures supplémentaires, hein, une vigilance accrue, pour pouvoir mesurer, dès les premières semaines après la catastrophe, ce qui nous vient de Fukushima. On n'en est plus au moment de Tchernobyl, avec le nuage qui passe plus les frontières.
1: Oui, quand même.
0: Voilà. Et donc, il y a un dispositif qui est déjà en place, qui est ce CERN, et c'est comme toutes ces infrastructures de monitoring. Et ça fait une passerelle, d'une certaine façon. Et donc, on termine enfin, avant même qu'on termine ce projet, avec F93 sur le CERN. Moi, je dis à Marc que en fait, en suivant, je vais aller au Japon, retourner au Japon parce que j'y suis pas allée depuis la catastrophe et que je vais commencer à travailler sur les mesures de l'air, justement, les mesures de l'eau, comment on respire après ça. Et Marc me dit, ok, je te suis. Je te suis et à partir de là, on commence à plus par affiliation, par filiation ou voilà, connexion intellectuelle, amicale, on commence à demander à des gens de venir avec nous pour réfléchir à cette question. Et c'est donc un collectif complètement hybride qui se met en place, hein, où donc il y a eu des moments différents, mais là-bas, c'est un artiste plasticien, il y a un autre anthropologue qui vient dans le projet, il y a deux artistes plasticiens au début, puis il y a deux cinéastes qui nous rejoignent, une autre anthropologue, une historienne de l'art, une philosophe, voilà... Et un sismologue aussi, donc géophysicien.
1: Oui, c'est intéressant parce qu'il y a... Enfin, de toute façon, je ne veux pas mettre de côté l'art artistique et de l'autre côté, oui, le scientifique, mais enfin, il y a quand même des gens qui ont des approches différentes, oui, et qui se mettent ensemble. Je ne sais pas si à ce moment-là, on peut dire qu'il y avait une idée commune, mais l'idée commune, c'est de voir comment l'humain, le territoire, se comportait après.
0: Alors, l'idée commune, elle met des années à venir, d'où le titre du collectif qui s'appelle Call It Anything, donc appelle-le comme tu veux, appelez-le comme vous voulez, parce que on est marqués tous au début, on se sent concernés, mais sans trop savoir ni quand même comment.
1: D'accord.
0: Et on a juste dans l'idée que ce qu'on appelle en France Fukushima, on le désigne sous le vocable Fukushima, et pas juste du point de vue des gens d'abord, enfin, parce que ça estampille une région, hein, c'est un département entier, hein, Fukushima, donc c'est très grand. On l'appelle pas comme ça au Japon, on l'appelle la grande catastrophe de l'Est du Japon, on l'appelle 3-1-1, voilà, le 11 mars 2011, donc on le désigne de plein de manières, mais pas en liant la catastrophe avec un nom. C'est malheureux, il se trouve que la centrale qui explose porte le nom du département, qui est aussi le nom d'une ville. Enfin bon, voilà, du coup, c'est vraiment compliqué. Et nous, on veut aussi se dire que, en fait, ça nous concerne tous. Que ce qui est en train d'arriver là, c'est pas non plus un événement au sens où qu'on pourrait le circonscrire facilement, mais que ça ouvre un moment qui va vraiment durer et qu'on est tous concernés.
1: Il y a un livre un peu qui explique tout ça, qui dit dans une catastrophe, finalement, il n'y a pas forcément un début, une fin, ça s'étend sur plein de choses.
0: Alors, en tout cas, une catastrophe nucléaire, c'est
1: une approche relativement originale.
0: Sur le nucléaire, ça s'est dit déjà, mais c'est vrai que, du coup, le fait de pouvoir fonder ce collectif là en dehors, hein, à côté, en dehors du CNRS en fait, et du coup avec une très grande liberté de manœuvre, voilà, où on n'a pas non plus pendant longtemps, on n'a pas vraiment à justifier de ce qu'on fait, donc on procède de manière très intuitive. Déjà aussi, alors Marc, autant que moi, on a en tête aussi, là encore une fois, le travail de Bruno Latour, qui a fait ce travail de rapprochement avec les artistes, au motif que la représentation politique, c'est représentation au double sens de format de la politique, la forme. Et puis ces représentations au sens démocratique, au sens pour ça, dès le début, on se dit qu'on va prêter attention à cette petite niche qu'on va essayer de préserver aussi à un moment donné où tout de suite après la catastrophe, et pour de très bonnes raisons, il y a des tas de programmes de recherche qui se montent, beaucoup d'argent aussi. et avec des lignes très marquées. Il y a des gens qui ont travaillé avant à Tchernobyl, sur Tchernobyl. Il y a des gens qui ont travaillé sur le retraitement des déchets en France, comme Yannick Barthes. Il y a des gens qui sont déjà spécialistes du nucléaire, ce que nous ne sommes pas, aucun de nous. Et par ailleurs, il y a des gens qui sont spécialistes du Japon et qui font mettre tout l'accent sur d'autres aspects en disant mais vous comprenez pas, c'est pas la question nucléaire, c'est d'abord le Japon et tout ce que ça... qui font valoir d'autres aspects qui sont tout aussi importants. Et nous, c'est surtout moi, là, je suis prise dès le début d'un mouvement de panique en disant là, si c'est tellement... les positions deviennent tellement caricaturales et aussi très fractionnées. C'est-à-dire... il y a des choses d'opposition qui se mettent en place très vite où je me dis oh là là, on va pas y arriver si on va comme ça. Et du coup le collectif se fonde avec cette idée là aussi de passer un peu call it anything. Ça veut dire que pendant très longtemps on accepte de pas non plus être reconnu comme un groupe de personnes qui travaillent effectivement sur Fukushima parce qu'on fait des choses plus latérale, de manière plus latérale, voilà.
1: Oui, vous avancez en marchant, quoi. Vous puis à mesure que vous marchez, vous voyez un peu le chemin que vous êtes. Enfin, je sais
0: c'est
1: pas.
0: C'est un peu ça.
1: C'est un peu une image, quoi, que
0: oui,
1: j'ai.
0: Oui, c'est un peu ça.
1: Mais en même temps, c'est quand même des gens qui sont très intéressés par ça. Je veux dire.
0: Oui,
1: c'est
0: ils pas se sentent quelque chose concernés. Ils se sentent concernés et voilà. Ils sont prêts à... Ils se sentent concernés et ils sont aussi intéressés par cette forme de travail qu'on ouvre un peu, qui est, peut-être faut le dire, c'est-à-dire que, en fait, pendant les premières années, je suis la seule à faire du terrain, à avoir une pratique de terrain, à connaître le Japon et avoir une pratique de terrain. Donc, je continue mes terrains, je vais au Japon chaque année, je commence ce travail d'enquête. Et par exemple, l'artiste plasticien, il dit « moi, j'ai pas besoin d'y aller ». Moi, je vais travailler sur la base de tas d'autres images, propos qui me viennent en tête. On nourrit la discussion collective de séminaires, on travaille sur des listes de mots, on fait venir des gens. On se crée un bagage commun. Et moi, c'est important de le dire aussi, c'est que c'est un moment où, du coup, ces premiers terrains que je fais dans le cadre du collectif, je suis habituée à faire des terrains au Japon, mais du coup, comme ça devient ça se fait dans le cadre de ce collectif, c'est la première fois que moi, je me mets à écrire mes notes de terrain, mes notes d'observation, on va dire, de terrain, quoi. De manière à ce qu'elles soient lues, parce que je les envoie au groupe, en fait, et ça devient une matière commune, qui est partageable, qui est exploitable, c'est pas le bon mot, mais qui est en tout cas utilisable, chacun peut en faire ce qu'il
1: veut. Qui nourrit le groupe, la réflexion,
0: qui le groupe.
1: Les réactions.
0: Voilà. Avec des allers-retours, le groupe réagit, me dit tiens, est-ce que tu pourrais regarder ça, voilà. Et donc on travaille plusieurs années comme ça, et puis c'est au bout de 3 ans, 4 ans seulement qu'on se dit mais là peut-être donc on s'est donné aussi l'autre chose, c'est qu'on s'est donné beaucoup beaucoup de temps. Ce qui n'est pas la pratique des projets jusque-là à F93. Ils sont sur des projets donc de médiation scientifique, encore une fois, qui vont durer 1 an, 2 ans maximum. Et là, Marc, à un moment donné, comprend ensemble qu'en fait, ce qui va importer, c'est de durer. C'est de rester... De durer, voilà. On ne se donne pas de point de fin. C'est juste qu'au bout de 3-4 ans, on se dit, peut-être que le mieux qu'on puisse faire, on n'a pas envie de clôturer l'expérience collective par un livre ou une exposition. On n'est pas du tout là. On se dit on est encore qu'au tout début. Et donc, il nous faut tout ce temps-là pour se dire, peut-être on est assez mûr pour aller ensemble au Japon. Voilà. Et donc, on commence à organiser ce qu'on a appelé des balades à Fukushima, avec ce côté un peu provocateur, de dire... qu'est-ce que ça veut dire d'aller passer du temps comme ça, ensemble, avec un collectif non expert aussi, mais nourri de tas de discussions, d'un front commun, finalement. Et donc, à partir de là, on va aller 3 fois au Japon ensemble.
1: Je propose qu'on fasse une pause musicale, donc on leur envoie tout à fait le contexte de enfin, de ce travail. Moi, j'ai l'impression que ça me donne, c'est que c'est plus qu'un travail. C'est quelque chose... enfin, je pense que... Enfin, je ne connais pas tous les gens, je vous connais un petit peu maintenant, mais de enfin, j'allais dire d'humain, mais de... d'interrogation même par rapport à qu'est-ce que c'est que l'humain, qu'est-ce que c'est que son territoire, oui. Enfin, je sais pas, oui, c'est l'impression fait, que ça me donne,
0: je n'étais
1: pas
0: avec vous
1: dans les voyages, mais il y a ce côté-là, et c'est pour ça que l'intérêt que vous n'ayez pas trop de limites, de barrières, ça correspond tout à fait à cette démarche.
0: Ouais.
1: Voilà. Enfin, c'est comme ça que je le ressens. Ouais. Monique, une petite musique

0: Petite écolière de Fukushima, c'était le groupe Poupa. 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
1: Merci Monique pour cette pause musicale. Voilà, donc je rappelle que nous recevons Sophie Houdard, anthropologue, autour d'un livre qui vient de sortir et qu'on recommande fortement. Donc, je rappelle le titre du livre, Ce territoire, qui est comme une pulsation, trois petits points, et qui est sorti donc aux éditions des Mondes Affaires. Alors, dans une première partie, donc on a parlé un petit peu comment Sophie Houdard, qui connaissait bien le Jacon, qui avait séjourné, comment après bon, le 11 mars, effectivement, on vit avec d'autres de comprendre ce qui se passait, et donc avec un collectif qui s'est mis en place, avec l'idée d'aller là-bas le plus régulièrement possible et de réfléchir, alors d'autres restant sur place, mais réagissant en tant qu'artiste, en tant qu'humain, etc. Voilà, donc, et en échangeant, une phrase que je reprends pour introduire la deuxième partie, vous ne connaissez pas le détail du nucléaire, l'existence bien sûr, on ne peut pas l'ignorer malheureusement, ou heureusement, je ne sais pas. Vous avez lu beaucoup de choses sur cette longue histoire, effectivement, malheureusement, il va continuer longtemps. Donc des livres, etc. Et donc, il y a un certain nombre de vos lectures ou de votre approche qui apparaît dans le livre à divers moments. Et donc j'avais envie qu'avant qu'on rentre un petit peu dans les rencontres que vous avez pu faire sur place, tout ce que vous avez pu observer, noter, que vous mettiez un peu en avant pour les auditeurs un peu une historique de nucléaire, alors sans remonter forcément jusqu'à tout début, parler du projet Manhattan, mais enfin, parler quand même l'une des premières chose qui est apparue pour le nucléaire, en tout cas à tout le monde, c'est effectivement ce qui a pu se passer à Hiroshima et à Nagasaki, il ne faut même pas l'oublier. Et donc, aux suites, puisque jusqu'à présent, le nucléaire, les gens, je ne sais pas comment les gens réagissaient, mais enfin, en tout cas là, on a vu quelque chose qu'il fallait expliquer aux populations, et puis il fallait peut-être utiliser scientifiquement, pourquoi pas. Donc là, je vous repasse un petit peu la parole pour ce que vous avez abordé, diverses choses d'ailleurs, mais particulièrement comment les Américains ont mis en place, avec les Japonais, c'est quand même eux qui tiraient un peu les ficelles, finalement, une étude scientifique de cette démarche scientifique qui a été faite in vivo sur les populations, mais qui était en fait une démarche avec beaucoup de scientifiques qui y ont participé. Projet Manhattan, voilà, j'ai un peu parlé longuement, mais bon, ouais. Je vous passe la parole.
2: Merci. Alors, plutôt qu'un balayage historique, en fait, je vais raconter un peu aussi. C'est tout de suite une question de terrain, donc je l'ai dit, j'ai pas je connais ce qu'il faut connaître de l'histoire et notamment de l'histoire du Japon, mais c'est d'abord une question de terrain, parce que quand je retourne au Japon la première fois après la catastrophe, on est en 2013. Donc je laisse passer une grosse année avant d'y aller, et en fait je n'ai pas d'idée de comment par quel bout prendre les choses. Et un des fils qui est souvent tiré par la presse, par dès qu'on lit quelque chose sur Fukushima, c'est que pour la deuxième fois de son histoire, le Japon est victime d'une catastrophe nucléaire, et que donc c'est présenté de différentes manières, mais bref, un lien est fait entre Hiroshima, Nagasaki et Fukushima, en dehors des contextes historiques. Et donc moi je suis déjà allée à d'autres occasions au Mémorial de la Paix, par exemple, à Hiroshima, mais je me dis, pour commencer l'enquête sur Fukushima, je me dis, je vais faire Je vais faire comme les autres. Je vais retourner à Hiroshima et je vais regarder depuis là. Donc, je fais ce premier voyage. Et puis, je fais ce premier voyage aussi parce que je veux visiter, en fait, les premières formulations du projet de recherche avec lequel j'arrive à nouveau au Japon. C'est sur c'est la question de la mesure de l'air et les instruments de mesure. Parce que, comme je l'ai dit, je viens de l'anthropologie des sciences et des techniques. Je ne me sens pas du tout les épaules pour enquêter, faire science de... par exemple des gens qui auraient été déplacés après la catastrophe, qui m'auraient fait rencontrer des gens portant un deuil, pour moi c'était très compliqué et je me sentais à milieu de pouvoir le faire. Par contre, faire un projet qui concernerait quand même l'observation, l'historique des instruments de mesure utilisés, qu'est-ce que fait un instrument de mesure pour médier un environnement dont on n'est plus sûr de la qualité, etc. Ça, je me dis où sont faits les instruments, quelle est leur origine, etc. Et une des origines, c'est à Hiroshima. Il y a un centre qui s'appelle aujourd'hui le RERF. Mmh. J'avoue ne plus me rappeler de l'acronyme précisément, mais c'est un centre de recherche sur les effets de la radioactivité sur la santé. Mmh. Et donc, à cet endroit-là, c'est un centre de recherche donc, qui, en fait, s'appelait avant ABCC, ABCC, qui a été fondé, effectivement, comme vous l'avez dit, sur une collaboration américano-japonaise. C'est plutôt des Américains. Donc, si on veut être cynique, il y a eu largage de bombes. Et puis après... Bon, c'est su maintenant, hein, c'est aussi pour des raisons expérimentales.
1: Absolument.
2: Et donc, il fallait suivre l'expérience. Et le ABCC est un centre de recherche qui se fonde pour suivre les conséquences de cette expérience. Et donc, c'est là que les gens vont commencer... à faire des suivis de population, voilà. Et donc, c'est l'endroit qui... Pardon, oui.
1: Pour les auditeurs, le terme important, c'est suivi, c'est pas pour les soigner. Faut bien que je mette ça en tête. Voilà. C'est que les gens sont... Il y a eu des cobayes qui sont morts, il y a des cobayes qui ont survécu, donc on va pouvoir utiliser comme cobayes beaucoup plus longtemps. Et donc, c'est dans ce cadre-là. Et je sais qu'on a eu l'occasion d'inviter des gens, enfin, d'en parler, que ce soit à l'antenne ou ailleurs. C'était extrêmement strict. Les gens, les Japonais qui allaient là, ils ne savaient pas trop. Ils n'avaient pas le droit de dire ce qu'ils avaient vu. Enfin, c'est vraiment un objectif d'utiliser ces cobayes. Et paraît-il, un des objectifs, c'était que si des soldats participaient à une guerre nucléaire américaine, comme qu'on sache que ce qu'ils risquaient, c'était ça, un des objectifs, c'était ça.
2: Bah, voilà. De fait,
1: je dis ça, je vous apprends rien, mais c'est pour les auditeurs.
2: Non, mais de fait, effectivement, il y a eu la conception des bombes, mais les conséquences sanitaires au long cours de ces bombes, on ne savait pas. Et du coup, là, c'est comme si Hiroshima et Nagasaki étaient, et ça va être le cas après pour Fukushima, comme ça va être le cas avant pour Tchernobyl, sont conçus comme des laboratoires à ciel ouvert.
1: Voilà. Absolument.
2: Et donc, ABCC, bon, c'est une histoire qui est assez longue et très intéressante, parce que la première histoire de l'ABCC fait beaucoup débat. Enfin, il y a un moment un peu gênant, c'est le fait que à ce premier centre de recherche sont rattachés des scientifiques japonais qui ont participé entre autres à ce qu'on appelait l'unité 731, qui a mené des tas d'expériences chimiques sur des cobayes humains.
1: Parce que effectivement dans ces expériences, je sais qu'il y a eu aussi des expériences liées à la radioactivité. Est-ce que je sais pas si c'est ce même organisme qui s'en occupe?
2: Ah, je pense que oui,
1: ça, c'est logique. Je sais qu'il y a eu des soldats qui ont été soumis à la radioactivité sans qu'ils le sachent.
2: Les armes chimiques aussi. Bon, bref, donc c'était pas super.
1: Ouais, bah oui.
2: Donc la manœuvre a consisté, pas que, mais à renommer en fait voilà. Ce centre-là, qui par ailleurs se targue. J'étais tombée sur un scientifique américain dans les couloirs là en faisant la visite officielle, qui m'avait dit, enfin c'est dans les films de le film de promotion etc. que le RERF c'est là que on a le plus grand pool d'échantillons. D'humains ayant été victimes d'une contamination radioactive. Voilà. Mmh. Donc c'est une archive. Mmh. C'est une archive au très long cours. Et c'est sur la base de cette archive au très long cours et de cette expertise unique au monde que sont conçus des instruments qui vont servir au monitoring de l'environnement et puis de la santé, des corps humains. Mmh. Et donc la visite de ce centre-là m'intéresse particulièrement parce que c'est... on retrouve... Alors, les instruments fondés par le RERF vont être utilisés quand il y a la catastrophe de Tchernobyl en 86. Eh bien, les Ukrainiens viennent se former au RERF. On leur donne des instruments, on leur dit comment les utiliser, etc., pour faire le monitoring de leur propre environnement. Et puis, quand il y a Fukushima, bah, c'est la même chose. Et en particulier, sont installés dans la région de Fukushima des stations de monitoring de très haute performance, de très haute technicité, qui sont conçues à cet endroit-là, qui ont été conçues et donc qui intègrent cette histoire qui remonte à celle des bombes. Donc pour moi, c'est vraiment c'est une histoire que je veux tracer depuis ce point de vue-là, depuis ce point de vue technique. J'ai par ailleurs lu, il y a un petit livre, je ne me rappelle plus comment je vais être mauvaise dans la citation, mais c'est un journaliste américain qui vient au Japon après 2011 et qui fait comme moi, il va d'abord à Hiroshima et il raconte comment dans le taxi qui le mène au Mémorial de la Paix, il interroge le chauffeur du taxi en lui disant « Alors, qu'est-ce qui est le pire, Hiroshima ou Fukushima ?» Donc, dans mon esprit, c'était vraiment pas ça qu'il fallait faire. C'était pas ce type de comparaison qui était intéressant. Enfin, c'est même choquant, en fait, de faire, du point de vue de l'expérience des gens, c'est des expériences qui sont uniques. Même s'il y a eu, de fait, beaucoup d'associations de Hibakusha, donc les gens victimes des bombes, qui ont ensuite aidé les gens à Fukushima à fonder leurs propres associations citoyennes, en fait. Donc, il y a eu beaucoup d'échanges.
1: Juste une parenthèse sur le sujet, puisque ça correspond à une émission qu'on avait faite. Il y avait un certain docteur Ida, je ne sais pas si vous connaissez, qui, effectivement, était tout jeune au moment, effectivement, d'Hiroshima, et qui a vécu, malgré avoir subi radioactivité, il est mort quasi centenaire, il n'y a pas très longtemps. Et il a pu participer, enfin, il a fait beaucoup. Et il a pu participer à un soutien, enfin, au moins donner des informations, etc.
2: Donc voilà, pour moi, ce qui m'intéresse, c'est de retracer un petit peu d'où viennent les instruments, et de quelle histoire ils sont, dans quelle histoire ils sont pris, en fait. L'autre point qui m'intéresse, c'est que les premières cartographies de Fukushima montrent un point d'impact et puis des zones concentriques qui vont circulaires. Et un ami japonais que je vois pendant mon premier séjour après 2011 là, me dit, mais en fait, cette carte-là qui a circulé pendant les premières semaines, elle est vraiment le modèle de représentation là. Ça vient de c'est une bombe, c'est le modèle de largage de bombe, point d'impact et puis diffusion concentrique. C'est pas du tout ce qui s'est passé après l'explosion et les diffusions de radionucléides dans l'environnement en mars 2011. Et donc ensuite d'autres cartes sont venues complexifier le problème. On a parlé parlé de taches de léopard, on a figuré le panache, évidemment, ça dépend du vent, ça dépend de beaucoup, beaucoup, beaucoup de choses. Mais cette question-là de la représentation et de, encore une fois, comment elle vient cristalliser cette histoire, rejouer une partie de cette, se rejouer dans l'histoire de Hiroshima et Nagasaki, pour moi, c'était très fort. Donc, c'était de comprendre aussi en regard de. C'était pas comparer, mais c'était de mettre en regard des contextes qui sont très différents et où, en fait, la présence aussi du nucléaire civil au Japon, qui est très, très importante. Hein, c'est, après la France, c'est un des pays où la présence du nucléaire est la plus importante. On se frotte à cette question-là de comment est-ce qu'un pays qui a été victime de deux bombes nucléaires peut avoir... quelle est l'opération par laquelle on a pu faire ça, ce tour de passe-passe. Le tour de passe-passe, c'est...
1: J'ai eu la même réaction, bien que je connaissais un peu le sujet du nucléaire, mais c'est incroyable. Alors, moi, j'ai essayé de comprendre comment, à l'époque, justement, ça s'est passé. Comment on a pu passer d'une majorité de la population, quand même, qui était contre... Puis finalement, je dis pas qu'elle a accepté, mais bon, on lui a fait accepter.
2: Oui. Là, c'est des choses qui sont très bien décrites dans plusieurs ouvrages d'histoire, en fait. Hein. Et le tour de passe-passe, ça a consisté à distinguer fondamentalement ce qui relevait du nucléaire militaire et ce qui relevait du nucléaire civil. Et donc, il y a une propagande énorme. Il y a des films de fiction. Hein, comment on dit en français en japonais Atomu, c'est le petit garçon avec un cœur radioactif, là, Astro Boy, voilà. Les premiers films et dessins animés de Astro Boy, c'est les années 50, c'est en même temps que Atoms for Peace. Donc Atoms for Peace, c'est Eisenhower, 1954, une politique, mais vraiment forte, hein, très rentre-dedans quand même, par tous les moyens de visualisation. On organise des grandes expositions pour vanter le nucléaire civil et vraiment dire à quel point ça n'est absolument pas pareil que le nucléaire militaire.
1: Oui, il y a même eu des concours, je crois, de dessins dans les écoles pour montrer ce côté positif face au contraire négatif de la bombe.
2: Et donc, à partir de ce moment-là, ça veut dire que grâce à ce tour de passe-passe, on peut à la fois gérer une histoire des bombardements où le Japon, on peut revenir là-dessus, il n'y a pas qu'une seule manière de représenter les choses quand on se situe à ces échelles-là, mais où le Japon est victime des bombardements, gère les conséquences de ces bombardements militaires dont le Japon est victime. Et puis, il y a une autre voie qui est une espèce de foi sans bornes pour cette technologie énergétique qui va aider le Japon à se relever, le mettre à parité des nations occidentales. Enfin, tout le mouvement après-guerre est tourné vers ça, tourné vers le désengagement du pouvoir impérial et l'avenir moderne, occidental en fait. Et du coup, ça se déplie dans cette histoire-là.
1: Je propose une pause musicale.
2: Allez-y. Je peux parler sans m'arrêter.
1: Oui, allez, une pause musicale, Monique.

0: baignade autorisée sur la plage japonaise de Yotsukura, non loin de Fukushima, mais à condition d'indiquer au public non la température ou la force du vent, mais le niveau de radioactivité de la mer. Mercredi dernier, le gouvernement japonais a annoncé le déversement de plus de 300 tonnes d'eau contaminée chaque jour dans l'océan Pacifique, près de la centrale nucléaire de Fukushima.
1: Soyez rassurés et passez une bonne journée.

Votre attention, s'il vous plaît. Ici la patrouille de la plage. À tous les vacanciers, voici notre message.

0: Soyez rassurés et passez une bonne journée.
1: Nous ne savons pas exactement quelle est la situation. Quelle quantité d'eau a fui ?
2: Bon, c'est certes pas anodin, mais c'est quand même pas gigantesque. Et ce qu'il faut bien comprendre aussi, c'est qu'une fois que cette eau, en imaginant qu'elle soit répandue dans la mer, ça devient complètement anodin, puisque la mer, c'est un réservoir d'eau absolument gigantesque, et la radioactivité se dilue là-dedans rapidement.
1: Quel est le niveau de radioactivité et où elle s'est déversée ?
2: Dans l'océan, dans les océans, il y a 3 mg d'uranium par mètre cube. Si vous faites le calcul, vous allez voir que ça fait 5 milliards de tonnes d'uranium dispersées dans les mers. Donc la mer, vous voyez, spontanément, naturellement, est radioactive. Donc si on en rajoute un petit peu, c'est évidemment, c'est pas très agréable, mais c'est pas des quantités considérables.

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1: Donc, avec toujours Sophie Houdard, qui, pour son livre et aussi pour tous ses voyages qu'elle a pu faire au Japon avant et après. Après Fukushima, donc le titre du livre, Ce territoire qui, comme une pulsation, donc, qui est sorti aux éditions des Mondes Affaires, donc je crois en janvier, on l'avait dit tout à l'heure. Oui. Donc jusque-là, on en était un peu à, justement à. Bon, effectivement, l'événement Fukushima, mais surtout toutes les précautions qui sont prises pour ne pas faire peur, quoi. Finalement, faut pas quand même condamner le nucléaire. Donc, en amont, il y avait eu cette séparation nucléaire civile, oui, nucléaire militaire, voilà, et qui avait été appuyée par un certain nombre de rapports d'experts très compétents, certainement, et aussi de l'Organisation mondiale de la santé, voilà. Donc, pour parler un petit peu de cet aspect-là, qui est dans le livre.
2: Oui, merci. Et puis, merci pour la sélection de la chanson là, que je ne connaissais pas et qui dit encore autrement, on a parlé de la distinction entre nucléaire civil et nucléaire militaire, mais cette distinction que fait l'interlocuteur à la fin entre radioactivité naturelle et radioactivité artificielle, c'est très très courant aussi, c'est-à-dire de commensurer l'un avec l'autre en disant Fukushima, c'est si vous faites des voyages, quatre voyages en avion dans l'année, c'est plus que Fukushima. Si vous vivez dans une maison en Bretagne de granit. Voilà, c'est plus que Fukushima. Bref, on commensure, on rend commensurable ou incommensurable justement des unités de grandeur entre la radioactivité naturelle et la radioactivité artificielle, et on rappelle quand même que tout ce qu'on doit à la radioactivité naturelle, etc. Les deux rapports effectivement que j'ai voulu mettre dans le sur lesquels j'ai voulu faire un éclairage dans le livre et qui sont liés à ces questions historiques. Je suis pas historienne, donc c'est pas un livre d'histoire, mais je voulais vraiment pouvoir relever un peu aussi un contexte qui donne des idées plus larges de comment tout ça s'est diffusé, pas seulement, ça concerne pas le Japon seulement, c'est mondial. Donc le premier rapport qui m'a beaucoup interpellée, c'est un rapport qui est commandité en 1957 par le gouvernement américain et qui est intitulé « Possibilités et conséquences théoriques » des accidents majeurs dans les grandes centrales nucléaires. Et il faut apprécier la langue qui se déplie dans le sous-titre même. Étude des conséquences possibles si certains accidents hypothétiques, théoriquement possibles mais hautement improbables, se produisaient dans les grandes centrales nucléaires. Et alors, ce rapport me fascine parce que, il est très souvent cité. C'est-à-dire que Cézine Topchou en parle, Soraya Boudia en parle, enfin, les gens qui ont travaillé sur le nucléaire, à un moment, tout le monde cite ce rapport-là qui est très connu. Et moi, c'est en le lisant, je me dis, mais c'est fou, la langue qui se met en place à ce moment-là. 57, donc on n'a pas encore de centrale civile en opération, capable d'alimenter en énergie des villes, etc. Et donc, on est 3 ans après Eisenhower et Atoms for Peace, et les États-Unis décident d'anticiper, en fait, au cas où un accident dans une centrale, donc qui n'existe pas encore, aurait lieu, quelles seraient les conséquences, de mesurer l'étendue des conséquences. Et on voit, en fait, il y a un petit groupe d'experts qui est réuni là. Et c'est un peu comme si, en lisant les 20 ou 30 pages de ce rapport, on voyait, moi j'ai eu l'impression de presque sentir, alors ils sont très très confiants en disant, non mais de toute façon, on va jouer le jeu, mais c'est complètement théorique, c'est complètement spéculatif, puisque de toute façon tout est fait pour que ça n'arrivera pas, donc ça n'arrivera pas, voilà. Mais bon, imaginons, et donc ils en font un exercice un peu comme ça, presque amusant, voilà, complètement spéculatif, mais quand même, moi, j'ai l'impression de lire à mesure des pages une sorte d'essoufflement, enfin, de vivre avec eux le fait de d'un coup prendre la mesure pour eux-mêmes du nombre de choses qu'il fallait considérer pour effectivement se dire bon bah ok, maintenant on fait un scénario. Mais alors, il faut avoir des données météorologiques très précises. Ça va dépendre du nuage, ça va dépendre de la topographie, ça va dépendre à partir du moment où on veut calculer les effets sur sanitaires, par exemple. Alors, il faut imaginer un homme standard. Alors, on va prendre le scénario du pire. On va imaginer un agriculteur, par exemple, qui passe 8 heures par jour dehors, qui n'est donc pas protégé par une maison, etc., etc. Et on va, sur cet homme standard, il faut encore prendre en compte sa capacité pulmonaire. Il y a des tas de calculs qui s'accumulent en fait et qui font sentir l'énorme problème quand même qu'on aurait si une centrale civile venait à exploser. Mais bien sûr, c'est théoriquement possible, mais hautement improbable. Et donc, voilà, tout ça, j'ai essayé de rendre vivante cette langue qui est tellement hallucinante, qui rend compte par ailleurs d'un contexte historique. En 1958, vous l'avez évoqué, il y a un rapport aussi qui est produit par l'OMS, l'Organisation mondiale pour la santé, qui est intitulé, lui, « Question de santé mentale que pose l'utilisation de l'énergie atomique à des fins pacifiques ». Donc là, c'est pareil. C'est un peu pareil, c'est de se dire, bon, ok, on va lancer des centrales civiles, ok, on a bien fait la distinction, on a bien désamorcé les analogies qu'il pourrait y avoir entre nucléaire civil et nucléaire militaire, mais enfin, bon, quelles sont les conséquences? Et donc là, les experts en santé, et notamment en santé mentale, c'est des psychiatres, en fait, qui se mobilisent.
1: Oui, je crois que le président, il a une clinique psychiatrique.
2: Voilà, c'est vraiment des psychiatres qui se mobilisent aussi pour faire valoir l'importance de leur expertise, faire compter leur expertise pour le monde dans lequel on est en train de rentrer, dans lequel on est déjà rentré du fait des bombes, qui est l'âge atomique. Voilà. On est rentré dans l'ère atomique et ils disent il faut qu'on puisse mesurer, alors je cite encore le rapport, l'épreuve imposée à la personnalité par l'avènement de l'énergie atomique. Et donc, c'est vraiment cette idée, encore une fois, de prendre la mesure du monde qui est en train de se tricoter, en fait. Et ça, avant les centrales. Ce qui me touche beaucoup dans ces deux rapports, c'est que, maintenant, j'ai travaillé en même temps que sur l'enquête à Fukushima, j'ai beaucoup enquêté aussi dans la Hague, dans le Cotentin. Et c'est de me rendre compte qu'une partie des discussions ou des inquiétudes ou le vocabulaire qui ressort lors des conversations avec des gens donc, qui côtoient des infrastructures nucléaires, on est avant accident, on est dans une zone un peu trouble aussi, et ce vocabulaire, en fait, il est déjà balisé, en fait. Les termes du problème, c'est comme si les termes du problème étaient déjà balisés dès les années 50, milieu des années 50, le problème est déjà balisé.
1: Oui, de toute façon, bon, on ne va pas détailler là-dessus, mais voilà. Moi, je me rappelle très bien quand ils ont lancé, on a fait des émissions autour de ça, le projet ETHOS suite à Tchernobyl qui a été réappliqué après. Bon, on ne va pas détailler là-dessus, mais je ne sais plus, peut-être Yves Lenoir, quelqu'un qui nous a invités, mais il dit en plus, dans les gens qui ont été envoyés là-bas pour aider théoriquement la population, il y avait beaucoup de psychologues, de psychiatres, etc. C'est vraiment dans la lignée de ces rapports-là. C'est-à-dire que quand il y a une catastrophe comme ça, ce qui est important, le plus important finalement, c'est la santé mentale des gens. Donc s'ils ont peur, c'est pour ça qu'ils sont malades, c'est parce qu'ils ont peur. Après, bon, le terme radiophobie est venu plus tard, je crois, mais enfin, c'est ça.
2: Il vient plus tard, mais pas tellement longtemps après. Et de fait, il vient plaquer un symptôme, en fait, fait, et renvoyer à l'échelle des personnes, renvoyer à l'échelle d'une psychologie inquiète, maladive, voilà, une peur qui va être qualifiée de irrationnelle, etc. Et donc on gère cette inquiétude-là en même temps qu'on déploie l'énergie nucléaire civile, on met en place tout ce qu'il faut pour gérer cette inquiétude-là et se donner les moyens de la désamorcer. De la désamorcer. Donc c'est gros pour moi, enfin, ce qui se joue dans les années 50 là. Et bon, de fait, du coup, c'est des questions que je suis en train de reprendre parce que je voudrais encore travailler sur, sur ces années-là et reprendre notamment la comparaison entre ce qui se passe dans la Hague et ce qui se passe plus au nord au Japon depuis cette histoire-là, quoi.
1: D'accord. Alors, tiens, on pourrait peut-être faire une deuxième pause musicale, enfin le troisième je crois, et puis on pourra peut-être aborder justement le premier voyage, mais un peu plus avec les rencontres que vous avez faites, les musées, etc.
2: Oui.

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0: Donc, bien sûr, toujours avec Sophie Houdard, autour de son tout récent livre, Ce territoire qui est comme une pulsation, hein, qui vient de sortir aux éditions des Mondes d'Affaires et qui parle du Japon, et surtout cet ébranlement qu'il y a pu avoir à la fois dans la population, pour le sol, pour. Et puis aussi pour des gens comme Sophie ou même comme moi, qu'est-ce qui se passe, comment la vie va pouvoir continuer. Donc après les premiers échanges qu'on a eus là-dessus, peut-être justement on a parlé de ce premier voyage, genre novembre 2022 ou quelque chose comme ça. Enfin.
1: Oh, le premier voyage, non, il est... Alors, c'est 2015, en fait. Hein.
0: Ah oui, oui,
1: oui. Oui, oui, c'est-à-dire que je retourne
0: 2022,
1: au Japon.
0: J'avais sauté.
1: Voilà, 2013 la première fois, mais après, je reviens. Enfin, bon, je commence par regarder, donc je vous l'ai dit, des instruments de mesure, comment on mesure, où est-ce qu'on mesure, comment, voilà, je m'intéresse au compteur GGR et tout. Et puis, à partir de 2015, je me dis que j'ai envie de m'installer quelque part et de regarder depuis quelque part, voilà. Et par l'intermédiaire d'un collègue, Keiichi Ishii, qui est sociologue, économiste, à l'université du Tohoku, à Sendai. Il a travaillé beaucoup sur les politiques agricoles, notamment en Europe, et puis aussi dans la région de Fukushima. Il s'est beaucoup intéressé à l'agriculture biologique. Et il me fait rencontrer la famille Ono. Et donc, c'est à partir de 2015, en fait, je vais retourner là-bas chaque année. Pour des séjours de quelques semaines. D'accord. Et toujours au même endroit, dans la famille Ono, qui a donc une exploitation agricole.
0: Et j'avais une question, justement, la premier voyage, effectivement, 2022, c'est un des plus récents. Quelle impression que tu avais du paysage, d'ailleurs, je ne sais pas, c'est peut-être une région que vous ne connaissiez pas trop avant.
1: Non, je ne connaissais pas, effectivement.
0: Donc, j'imagine, moi, donc vous, en l'occurrence, arrivant là-bas, vous prenez une route qui longe la côte, voilà, enfin, les premières sensations.
1: Alors, en fait, les premières sensations sont très ambivalentes parce que à Towa, où vit la famille Ono, qui dépend d'une autre ville qui s'appelle, il y a eu un regroupement de communes qui s'appelle Nihonmatsu. On est à une cinquantaine de kilomètres de la centrale de Fukushima Daiichi. Et alors la première fois que je me rends là-bas, c'est donc en compagnie de Keiichi, mon collègue, et on part de Sendai, qui est au nord de cette ville-là. Et effectivement, Keiichi prend le soin de nous faire passer par la route 6, qui longe toute la côte, et qui donc est le territoire touché par le tsunami. Et donc là, d'abord, il y a d'abord un choc qui est cette traversée dans des espaces... Donc on est en 2013, on est déjà un an et demi après la catastrophe. Moi, je ne vois pas, je ne suis pas témoin de ces montagnes de débris, de tout, les maisons, les voitures, tout entremêlé, tout ça a déjà été, on a déjà fait place nette, mais je vois on traverse des endroits qui sont désertiques, avec toutes les boutiques fermées, des grands, et Keiichi me dit, avant on voyait pas la mer, de la route, et puis voilà, maintenant il y a des grandes étendues qui sont laissées vides, et donc qui laissent imaginer qu'avant il y avait des maisons, il y avait des hameaux et que tout ça est parti avec la vague. Donc c'est d'abord cette traversée-là avant d'arriver à Towa. Donc on a passé cette route, on a longé cette route.
0: Encore, à ce moment-là.
1: Alors là, on est au-dessus de la zone qu'on appelait interdite. Mais donc effectivement, avec Keiichi, cette première fois, on va jusqu'à taper. Alors, en 2013, c'est encore une zone fermée. Donc on va jusqu'à le blocage, quoi. Enfin le checkpoint, hein, et on rebrousse chemin et on va rendre visite à un agriculteur biologique, monsieur Nemoto, qui vit donc tout près, très en contiguïté de ce début de zone interdite, qu'on n'appelle pas zone interdite mais zone de retour difficile au Japon, et

0: est dans la zone où il vit, donc il n'est pas dans la zone de retour difficile, mais il est dans la zone juste après qui est les gens ont été déplacés, ils ne peuvent plus vivre dans leur maison, mais ils peuvent y revenir, y passer 2 heures dans la journée, aérer la maison, prendre des affaires. Ça, je vous dis ça, je suis même pas sûre qu'on peut sortir des choses, s'occuper de leur jardin, de leurs animaux domestiques, éventuellement des choses comme ça. Et donc c'est une vie par intermittence, quoi. Voilà. Et Monsieur Nemoto nous accueille chez lui. Ils ouvrent la maison avec sa femme et lui. Ils nous servent un thé dans une maison qui n'est pas chauffée. Et il va nous montrer, à ce moment-là, déjà, lui, il collabore avec des agronomes, des experts en radioactivité. Il a remis en culture certaines de ses rizières à titre expérimental. Il a un potager à titre expérimental, etc. Et donc, il y a des tas de mesures qui sont menées à cet endroit-là avec Monsieur Nemoto qui raconte... Voilà comment il vit là, et puis il repart dans l'habitat temporaire, en fait, à une cinquantaine de kilomètres de là, tous les jours, en fait. Voilà.
1: C'est ce qu'on appelle la zone 2, je crois. La zone 1, c'est la zone interdite.
0: Et alors, elles ont, alors j'aurais dû me rafraîchir la mémoire, parce que le vocabulaire est compliqué, mais voilà, il y a la zone interdite, voilà. était donc appelée zone de retour difficile, voilà, un euphémisme pour dire que c'est interdit. Qu'on ne va pas y retourner, qu'il n'y aura pas de nouvelles... on ne pourra pas y vivre à nouveau. La deuxième zone dans laquelle M. Nemoto vit, voilà, est la zone de préparation au retour. Donc, on prépare, il y a des chantiers de décontamination...
1: Mais on ne reste pas la nuit.
0: On ne reste pas la nuit, voilà. Mais on prépare le retour. Et de fait, dans ces zones de préparation au retour, aujourd'hui, la plupart des zones ont été réouvertes. Et les gens sont revenus pour un tiers à peu près. Les personnes les plus âgées en général. Voilà, donc cette première visite, elle est ambivalente parce que il y a d'abord d'assumer. On a beau avoir vu des reportages, des d'images à la télévision, etc. Il y a cette traversée dans ce territoire touché par le tsunami qui fait prendre quand même la mesure de l'impact de ce qui s'est passé, etc. Et puis cette rencontre avec Monsieur Nemoto et Towa et la famille Ono, on entre dans les terres, on passe des collines. En fait, c'est un peu comme ça que commence le livre aussi. En fait, on suit le trajet pris par la radioactivité, on prend les grands axes qui nous font passer dans la montagne, et voilà, on arrive à Towa qui a eu de la chance. Enfin, les gens disent qu'ils ont eu de la chance parce qu'ils étaient du bon côté de la colline, du mont Kutibuto, et les gens du côté mer de la même colline ont dû être déplacés. Il y a eu des chantiers de décontamination pendant des années, alors qu'à Towa, les gens sont restés vivants, n'ont pas été expulsés, etc. Et donc voilà, en fait, les premières fois, on n'y comprend rien, parce que avant même de pouvoir se dire que ce qui est en train de se jouer à l'échelle d'un territoire, là on parle de quand même, c'est des dizaines et des dizaines de kilomètres entre, voilà, à l'échelle d'un territoire, avant de comprendre que ce qui lui arrive à ce territoire, c'est d'avoir été fondamentalement discontinué, parcellisé du fait de la présence de la radioactivité. Donc, il y a des zones où on peut aller, il y a des zones où on ne peut pas, il y a des zones où on peut aller le jour et pas la nuit. Non pas que ce soit plus fort la nuit et que le jour, mais c'est juste un seuil.
1: Cette région nord, c'est une zone avec beaucoup de collines où il y a...
0: C'est beaucoup de collines, oui, c'est un peu le pays aux 1000 collines.
1: Donc c'est forcément des parcelles relativement petites.
0: C'est des très petites parcelles, c'est très, très alambiqué comme organisation du territoire. C'est très beau. Voilà. C'est des collines et des petites montagnes, avec des très grandes parties boisées, d'un habitat qui peut être assez dispersé, et c'est très beau.
1: Voilà. Et est-ce que c'est dans ce premier voyage, je sais qu'il y a plusieurs montées vers la petite montagne.
0: Oui, le mont Kutibuto.
1: Vous avez fait cette montée, non?
0: Alors c'est pas la première fois. Si on l'a fait, on a fini par la faire à pied. Enfin, c'est toute une histoire que j'essaye de nouer dans le livre à partir de ce mont Kutibuto. Mais on a fini par la faire à pied, effectivement. Et ce qui m'a occupé là, ce trajet-là, puis les suivants, enfin le premier trajet, c'était plus d'essayer de me poser un peu avec la famille, de les suivre. Il y avait des réunions d'information, il y avait des choses qui se passaient. Enfin, je comprenais pas trop non plus. Enfin, comment s'organise la vie dans un contexte si particulier. Puis les trajets, en fait, moi, à ce moment-là, je fais connaissance avec monsieur et madame Ono et je leur demande si je peux l'année suivante revenir. Et à ce moment-là, dormir chez eux, en fait, ce que j'ai pas fait la première année, on est juste de passage. Et en fait, je ne l'ai pas programmé, mais c'est le fait de venir dans un endroit dont les gens n'ont pas été déplacés et qui font l'expérience au quotidien de ce qu'on appelle le vivre avec, de faibles doses de radioactivité, finalement, c'est ça qui va me faire le plus question, en fait. Comment est-ce qu'on réorganise son quotidien ? Alors même que, comme je le disais à l'instant, alors même que le paysage, là, à Toa, une fois qu'on a quitté la côte et qu'on est rentré dans les terres, rien de la catastrophe n'est visible. Quasi rien. Il y a quelques endroits où il y a des tas de sacs dans lesquels on a mis de la terre contaminée, enfin, on a raclé le sol, on a raclé les sous-bois, etc. On a coupé des branches, des arbres, etc. Donc ça, il y a quelques endroits où il y a des monticules de sacs, et c'est impressionnant. Mais entre les monticules, on peut marcher, se déplacer, et la campagne est très belle. C'est fleuri, c'est un endroit qui n'a été touché ni par le séisme, ni par le tsunami. Et donc, ce qui va m'intéresser aussi, c'est cette mise en tension que je vis pour moi-même et que j'imagine les gens vivent au quotidien, qui est... c'est très beau, on peut oublier ce qui s'est passé, puis on est rattrapé, on est pris, on est dépris par cet événement dont la présence ne se dit pas en continu. Alors, en 2013, si, grosso modo, c'est du continu parce que tous les gens, dans tous les actes de leur vie, sont focalisés sur leur devenir, sur ces conditions de vie nouvelles. Mais à mesure que je vais y retourner d'année en année, en fait, cette chose-là se distend un peu. Non pas que les gens aient oublié, non pas que ce soit derrière eux, mais il y a eu des aménagements qui fait que, effectivement, il y a des moments où, avec une collègue, Mélanie Paville, je me rappelle d'une fois où on y est allé, on a quitté, c'était au mois d'octobre qu'on est allé là-bas, pour les vacances de la Toussaint, et on quittait Paris, qui était... tout moche, on ne pouvait pas ne pas se réjouir à l'idée d'aller à la campagne, retrouver la famille Ono qui nous aurait préparé le bain, on allait bien manger, et il a fallu qu'on se... il n'y a pas d'évidence, enfin, il y a un travail à faire pour se dire, oui, bon, on y va, on se rappelle pourquoi. On sait aussi que ce qu'on va manger, on ne sait pas. Ce qu'on va boire, on ne sait pas. L'eau dans laquelle on va se baigner, ben, on ne sait pas. Voilà. Et que cette incertitude-là, c'est ce régime, en fait, d'incertitude dont je parle dans le livre. Hein. C'est vraiment cette incertitude au quotidien, en fait, avec nous, comme les gens qui sommes rattrapés à certains moments par la catastrophe, et puis des fois on l'oublie, puis des fois elle est là, et puis voilà.
1: Et ce qu'il y a d'assez aussi intéressant dans le livre, hein, qui est une réalité, moi j'étais même un peu étonné, c'est-à-dire ils ont réussi, en tout cas à ce moment-là, peut-être à d'autres, je pense aussi, à avoir un travail commun avec des scientifiques, et qui ne sont pas venus là comme ils observeraient des insectes, qui ont vraiment travaillé avec eux, qui les ont aidés pour faire expérimenter tel ou tel légume, telle ou telle façon de cultiver, tel ajout qu'on peut faire. Je sais pas, peut-être si tu es au Japon, moi ça m'a relativement étonné parce que moi je vois un niveau de contact paysan en France et puis de toutes les technologies qui sont arrivées, par peut-être quelques individus, d'après ce que vous décrivez, c'était vraiment pas une symbiose, un travail en commun, une volonté en commun.
0: Alors. Je dirais que j'ai pas de point de comparaison. Je peux imaginer que la situation que je décris à Toa, depuis la famille Ono, elle est pas unique. C'est pas des modèles. Elle est pas unique. Et en même temps, effectivement, quelque chose se passe là qui moi m'a beaucoup intéressée. Alors venant de l'anthropologie des sciences et des techniques, c'est-à-dire justement. C'est même pas que les scientifiques viennent souvent. Ils viennent très souvent. C'est-à-dire qu'ils prennent l'habitude de venir à leurs propres frais, bénévolement, etc. et c'est même pas qu'ils viennent aider, c'est que quelque chose se met en place qui est de l'ordre de on peut pas faire les uns sans les autres. Mmh. Et donc, il y a pas de, là pour le coup, il y a pas un savoir expert. Mmh. Et là, bon, sur toute la sociologie des sciences, moi j'ai tout ça en tête, j'ai toute la sociologie des sciences avec un savoir d'expertise qui vient, qui analyse des situations. Mmh. Et là, ce que je vois, ça se dit très différemment. Une des premières, donc je fais connaissance avec Monsieur Nonaka, qui est malheureusement décédé il y a quelques années, qui est très impliqué dans ce qui se passe à Towa. Lui, il connaissait pas Towa avant la catastrophe. Il commence à venir, il vient tout seul, il vient avec des élèves. Et une des premières fois où je le rencontre, je lui demande si je peux accompagner le groupe d'experts, de scientifiques qui viennent de Niigata, plus à l'ouest. Et je leur demande si je peux les suivre pour une journée de monitoring, faire du prélèvement des sols, etc. Et moi, je m'attends, en fait, c'est assez symptomatique cette rencontre, je m'attends à ce que, à me retrouver dans une situation qui m'est plus familière, c'est-à-dire de suivre des scientifiques au travail, et qu'on va faire ça toute la journée, on va faire des prélèvements. Et en fait, on arrive à la mairie d'une des villes voisines. Et il y a des habitants, plein d'habitants qui sont là. Il y a le maire du village qui est là. Et les scientifiques, tout de suite, font des petits groupes, délèguent des outils. Et puis, chaque petit groupe part sur une portion du territoire. Et moi, je suis Monsieur Nonaka. Et on marche. Et je vois comme Monsieur Nonaka est attentif à la parole des gens. Et donc, c'est lui-même, c'est pas moi qui récolte le fait que, là, c'est là où je venais avec mon fils, il y avait le dojo, c'est là qu'il faisait du judo. Et puis, là, il y a la tombe de ma famille. Enfin, les gens en marche toute la journée, c'est une belle journée. On fait des prélèvements de sol et en même temps, Monsieur Nonaka se met en disposition d'écouter des récits qui sont des récits de vie. Les gens racontent comment ils vivaient ce territoire-là avant de ne plus pouvoir l'habiter. Mmh. Ce qu'ils ont quitté et la nature des attachements qu'ils ont eus avec ce lieu. Et il entend ça, voilà. Il entend ça et même dans son livre, il va parler de ça aussi. Mmh. Il va, au même titre qu'on va avoir des graphiques... des graphes qui vont montrer le taux de contamination. On a une photo du repas qui est organisé après où on fait bonbonce, quoi. On boit un coup, on partage à manger, on rit, on chante, voilà, avec les personnes âgées, les jeunes qui veulent revenir, qui veulent... Et donc, tous les gens sont mis au travail sur cette question du retour, à quel titre il est possible. Et moi, j'assiste à cette scène-là où je vois monsieur Nonaka, et il me dit, mais tout aussi important que la mesure de la radioactivité, il y a cette forme d'attachement que les gens ont développé à l'endroit de leur territoire et qu'il va falloir préserver parce que... Et même pour la prise de mesure, dit-il, et il m'explique, il ne peut rien faire sans le savoir intime, le savoir et le savoir-faire intime développé par les agriculteurs, par les gens, les habitants, les paysans, des paysans qui vivent là de génération en génération, qui connaissent les parcelles, par quoi elles sont occupées, les habitudes des uns de couper les arbres, voilà. Et les gens connaissent. Monsieur Ono, il est là depuis qu'il est tout petit. Son père était là, son grand-père était là, et avant lui encore. Et Madame Ono, c'est pareil. Et donc, ils connaissent. Ils sont allés se promener en forêt. Ils savent d'où vient l'eau. Ils savent tout. Mmh. Ils savent, c'est un savoir d'expérience. Et Monsieur Nonaka, je pense qu'il c'était un homme assez exceptionnel, mais c'était probablement pas le seul. Mmh. Et donc là, moi, j'ai voulu aussi insister sur ce... Peut-être que il y a eu des traités paysans dans l'histoire du Japon. Hein, les paysans étaient aussi délettrés, ont aussi développé toute une littérature d'observation qui était. Et donc peut-être que un lien s'est construit de longue date en fait entre eux. Voilà.
1: C'est possible.
0: Donc sans vouloir aller trop vite vers une explication culturaliste. Mmh. Il y a quand même quelque chose qui était très frappant. Monsieur Nonaka, à mesure des années, a vraiment sympathisé. Ils sont au moins deux chercheurs là, que j'ai rencontrés sur le même terrain, dans ce même endroit. Il a tellement sympathisé avec les gens que, en fait, les gens lui ont confié une maison qui était une maison abandonnée. Il s'est installé là avec sa femme. Et il y passait, c'était leur maison secondaire, ils y venaient très très souvent, et c'est là qu'il a décidé de passer les derniers moments de sa vie. Mmh. Et donc, et le deuxième scientifique, pareil, il est, en fait, il, pour la retraite, il est chercheur à Tokyo, au moment de la retraite, bah, il vient s'installer à Toa. Mmh. Et donc c'est quand même, je pense que c'est assez unique, mais et en même temps, voilà, c'est une histoire qui veut dire aussi que ben, ce type de lien-là et de réciprocité dans le savoir peut compter pour la gestion de cette situation. Mmh. Là, vraiment, la mesure seule, de toute façon, aurait servi à rien. Mmh. Donc, ça a été vraiment... c'est Monsieur Ono, par exemple, et les gens autour de lui qui font valoir auprès des scientifiques que, d'accord, ils peuvent mettre de la zéolite, ce minerai qui est utilisé déjà à Tchernobyl pour capter la radioactivité, empêcher qu'elle bouge, mais le compost est vachement efficace. Mmh. Et donc voilà, et il se trouve que dans cet endroit, il y avait une communauté, un fer communauté assez fort aussi, et que c'est probablement ça qui leur a permis d'être là où ils en sont aujourd'hui, c'est-à-dire ça va.
1: Oui, ce qui ressort, enfin, par rapport à, en tout cas, ce que vous avez vécu là, c'est que par rapport à cette catastrophe-là, mais peut-être par rapport à d'autres événements, la réaction, avec les possibilités de réaction, doit se faire déjà au niveau local, les gens qui vivent là, qui connaissent le lieu, qui connaissent ce territoire, qui ont déjà fait des expériences, parce que, bon, on ne va pas détailler, mais ils ont déjà en amont fait des expériences au niveau agricole, parce que par rapport à certaines décisions globales, bah, il a fallu qu'ils se convertissent. Donc, ce savoir paysan, c'est pas un savoir figé, c'est quelque chose qui peut s'adapter. Et là, dans cette situation-là, il faut absolument s'adapter à une situation quand même assez nouvelle. Et on ne peut pas attendre des directives au niveau d'un gouvernement, enfin, en l'occurrence, le gouvernement japonais, qui peut-être voit des choses, mais les voit de loin.
0: Oui, tout à fait.
1: Voilà. Ça, c'est très bien traduit dans votre livre.
0: Hein. Ça, c'est aussi, alors je dirais, on me pose souvent la question... J'ai pas eu de conversation frontale. Enfin, au début, j'ai essayé d'avoir des conversations plus directes avec Monsieur Ono sur qu'est-ce qu'il pensait du nucléaire. Enfin, d'amorcer la discussion vers un terrain plus explicitement politique, on va dire. Et Monsieur Ono m'a tout de suite arrêté en disant moi, j'ai pas le temps. On a beaucoup, beaucoup de choses à faire. Moi, ce qui m'importe, c'est de gérer au niveau local, de faire en sorte qu'on puisse rester vivre là, sans craindre pour nos vies, les vies de nos enfants. Et donc, voilà, je sais qu'il n'est pas pour, au sens où ce qui s'est passé, mais c'était pas un positionnement préalable à la catastrophe, enfin, et ça l'a pas beaucoup intéressé d'avoir ces conversations là avec moi, et comme moi ça m'intéressait pas beaucoup non plus d'avoir, finalement, enfin, je veux dire que c'était tellement passionnant aussi ce qui se passait cet endroit là et même pour lui il disait c'est tellement décisif et c'est tellement important et c'est tellement passionnant aussi. Donc il le disait aussi, il arrivait à le dire en des termes positifs. Pas en 2013, pas en 2014, mais enfin, à mesure des années, de quand même de dire, mais tout compte fait, voilà, j'ai rencontré des gens, tous ces gens qui sont venus, voilà, avec lesquels on a eu des liens, on a recreusé sur des questions de rapport à notre territoire, de rapport à notre environnement, notre écologie, etc.
1: Voilà, donc c'est peut-être une bonne façon de voir la politique, c'est-à-dire voir le territoire dans lequel on est, essayer de le comprendre d'agir en espérant que les autres territoires se régissent de la même façon. Après, il ne resterait plus qu'à fédérer un peu tout ça. Donc, moi, ça me va très bien comme attitude politique. Je propose une dernière pause musicale, Monique.

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1: Donc, dernière séquence avec Sophie Hudard autour, autour de son livre et des impressions, des voyages qu'elle a pu faire, le livre en étant des objets qui ont été faits, mais je pense qu'en elle, elle a beaucoup de choses. D'ailleurs, on sent qu'on pourrait faire plusieurs émissions là-dessus. Donc, je rappelle le titre de livre. « Ce territoire qui, comme une pulsation aux éditions des mondes affaires », qui vient de sortir très, très récemment. Donc, effectivement, on était dans ce village d'Auvois avec M. Olnoux, mais d'autres. Enfin, un village ou petite ville, je ne sais pas. Enfin,
2: c'est une petite ville. Il y a 1000 habitants à Auvois.
1: Où ça a été... Le terme abîmé, d'ailleurs, je crois que ça a été dit un petit peu avant la pause, et puis il est dans le livre. Plein de choses ont été abîmées, et dans ce lieu, il y a un... C'est peut-être pas complètement neutre. C'est un neutre. Il y avait déjà un village biologique. Enfin, je sais pas, je me rappelle pas exactement. Mais il y a des associations. C'était voilà. Déjà un lieu assez actif. En plus, ils ont eu la chance avec la colline, si j'ai bien compris, d'être un peu à l'abri de ce qui s'était passé. Un peu. C'est de la radioactivité. Donc, ils ont pu faire des choses en place. On va pas rentrer dans tous les détails. Ils ont fait beaucoup de recherches sur les légumes qu'on pouvait. Des choses extrêmement intéressantes. Ce qui me surprend qu'à moitié pour les paysans, parce que moi j'ai vu aussi dans tout à fait des contextes moins graves où ils ont pu s'adapter, faire des choses nouvelles, parce qu'ils connaissaient bien le territoire, territoire et les autres, dans la mesure où ils faisaient des choses ensemble. Voilà, donc ça c'est un peu la situation. Est-ce que ça reflète, puis on en a parlé un peu pendant la pause musicale, ça reflète pas forcément ce qui s'est passé d'une part à l'ensemble du Japon, d'autre part pour eux, ça quand même, c'est encore très dur, j'imagine. Et puis l'avenir, c'est effectivement surmonter ça, recréer une vie, un territoire, mais c'est aussi que des jeunes prennent le relais. Il y a tout ce contexte-là, peut-être une inquiétude, parce que beaucoup, je ne sais pas si monsieur Ono est très âgé, mais enfin, lui, là, je crois qu'il a son fils qui prend la suite, plus ou moins.
2: Oui, c'est ça. Alors, c'est l'intérêt d'avoir mis tant de temps pour écrire ce livre et d'avoir décidé, en fait, dès le début, ça revient à la conversation du début, d'avoir décidé de prendre le temps et de voir les choses se mettre en place, se développer, s'essayer aussi dans ce temps très long, puisque la première fois donc je rencontre la famille Ono, c'est en 2015, je l'ai dit. Je reste chez eux, c'est 2015, et je suis retournée tous les ans jusque très récemment. Enfin bon, voilà, j'y retourne au mois d'avril. Et donc effectivement, le fils de Monsieur et Madame Ono, il a 13 ans quand je le rencontre. J'ai plus fait le calcul, mais il a une vingtaine d'années.
1: J'ai lu ça dans le livre.
2: Hein, il s'est marié il y a 2 ans. Enfin bon, donc c'est quand même à l'échelle.
1: C'est lui qui a fait des études en foresterie.
2: Voilà, alors ça c'est très intéressant parce que c'est-à-dire que les premières années, quand je vais chez monsieur et madame Ono, ce que je suis et ce à quoi ils sont occupés majoritairement, c'est à comprendre ce que font et que faire avec des faibles doses de radioactivité dans des champs et dans des rizières. Et donc, il y a toutes ces expériences avec les agronomes, les experts en radioactivité. Eux-mêmes mènent leurs propres expériences. Tous les sacs de riz sont mesurés, etc. Et puis, à un moment donné, Monsieur Ono me dit que, en fait, grosso modo, quand même, ils ont compris comment ça fonctionnait avec la radioactivité. Enfin, voilà, où elle va, comment elle se déplace dans une rizière, à quoi elle aime s'accrocher. Enfin, on a conçu un certain nombre de...
1: Quels arbres l'attirent plus? Alors, plutôt ça, les corps,
2: alors
1: enfin,
2: là, on n'en est pas encore aux arbres, mais quand M. Ono me dit, on a compris grosso modo comment ça marchait pour un champ, il me dit aussi, dans le même temps, ça devait être peut-être 2019, 2018, 2019, 19, je crois. Il me dit, ben voilà, maintenant, le gros du travail, ça va être la forêt. On a laissé un peu de côté cet environnement-là. Simplement, on a arrêté d'y aller. On a arrêté de fréquenter les sous-bois, qui sont partout, en fait, hein, quand même. Donc, ça troue bien les habitudes de vie. Mais monsieur Ono me dit, ben là, faut qu'on commence à plancher là-dessus. Et quand je reviens après le Covid, quelques années plus tard, eh bien, son fils a entamé des études d'agroforesterie et ils ont monté avec monsieur Ono, avec d'autres de la ville de Towa, de la petite ville de Towa, une petite entreprise de gestion forestière. Et donc ils reprennent la main sur cet environnement-là qui c'est pour ça quand on dit territoire c'est compliqué, quand on dit Fukushima c'est compliqué, quand on dit le Japon c'est encore plus compliqué parce que il faut la présence de la radioactivité impose de descendre dans le grain des choses et à se reposer des questions systématiques sur le lien qu'entretient une chose avec une autre. Mmh. Et donc, un champ, c'est déjà compliqué. Une rizière, c'est un champ particulier où il y a de l'eau, donc c'est encore autre chose. Puis la plante, ça dépend de comment la plante est foutue, ça dépend de la nature du sol. Mais la forêt, c'est un écosystème hyper complexe.
1: Avec des animaux en plus.
2: Voilà. C'est un environnement, une écologie qui en fait se comporte comme un bioaccumulateur. Voilà, les mouvements sont lents.
1: Je crois qu'il y a encore beaucoup plus d'échanges dans une forêt, enfin si on peut comparer, dans un champ.
2: En tout cas, c'est une autre écologie. Et du coup, il faut se reposer. C'est presque dans un deuxième temps, hein, monsieur Ono, il a une intelligence de la situation, en fait, de son territoire, de ce qui compose son territoire. Et donc, voilà, à partir de 2018-19, il dit là, faut qu'on s'attelle aux forêts. Et donc, moi, je suis les derniers moments de terrain racontés dans le livre. C'est ces moments de terrain-là, et puis j'ai continué à les suivre après. Hein, c'est vraiment le traitement des forêts. C'est une histoire qui n'est pas seulement liée à l'histoire de la catastrophe. C'est en fait les forêts ont été massivement plantées après la Seconde Guerre mondiale. On en a fait un secteur économique prometteur. Il y a eu une exploitation du coup un peu sévère de la monoculture. Et puis, dans les années 60, fin des années 60, années 70, jusque les années début des années 80, on a arrêté de couper les arbres de la forêt japonaise. On a acheté le bois qui venait d'ailleurs, d'autres pays qui étaient moins chers. Et les propriétaires des forêts, ont laissé... Enfin, c'est des urbains, ils ont laissé... Puis on a perdu presque... Dans beaucoup de cas, on a perdu la connaissance de qui est propriétaire de quoi. Et les forêts se sont, comme ça, ensauvagées, on pourrait dire. Sauf que cet ensauvagement, il n'est pas tout à fait, c'est pas génial quand il y a eu une catastrophe nucléaire et que Monsieur Ono fait donc ce double mouvement de proposer de reprendre un peu la gestion, rouvrir des chemins, la gestion forestière, en rouvrant des chemins, en élaguant, en sélectionnant sélectionnant des espèces et en les sélectionnant, donc c'est une sorte de grand ménage. De réorganisation et en même temps en sélectionnant ces espèces au regard de leurs capacités respectives à attraper et à cumuler de la radioactivité du césium.
1: Oui, parce que, je schématise, mais dans le bouquin, ça, c'est plus détaillé, mais il y a des espèces, il faut les couper. Et d'autres, par contre, il suffit de les éclaircir, et puis d'autres, peut-être, faudra en planter. Enfin, c'est une gestion globale.
2: J'ai décrit ça parce que c'est vraiment, pour moi, ça avait été aussi Je m'étais dit, waouh, il faut... C'est-à-dire que le rapport qu'on entretient avec son environnement, l'espace dans lequel on vit, son territoire, son habitat, on doit d'un coup prêter attention, par exemple, là, pour les arbres, ce qui a compté, et c'est une pensée nouvelle pour les gens, qui vont s'occuper des arbres, c'est le type d'écorce. Parce que un chêne a une va avoir une écorce très crénelée, enfin, je ne sais pas trop comment dire, et les radioéléments vont se fixer dedans, ouais. Ce qui fait qu'on a des arbres qui sont extrêmement radioactifs. Alors, il faudrait soit enlever l'écorce complètement, écorce qui par ailleurs servait à l'inoculation des champignons, des shiitakes qu'on appréciait beaucoup. Voilà. Et donc à ces arbres-là, on va préférer, et d'un coup, on se met à penser qu'il vaut mieux des arbres comme des bouleaux, par exemple, avec un tronc plus lisse, une écorce lisse.
1: Qui n'est pas rugueuse
2: et qui va, de fait, attraper moins la radioactivité. Et donc, il faut imaginer ce que ça veut dire de recomposer, d'une certaine façon, avec l'existant, et puis en fonction de ces qualités-là, de ces qualités absorbantes ou non absorbantes. Voilà. Et les actions, les principes de recomposition paysagère se font sur la base de cette compréhension qui vient très vite, en fait, après la catastrophe, que la radioactivité, on va pas s'en débarrasser. Et donc, on peut nettoyer autant qu'on veut, on peut remplir des sacs, mais après, il faut se dire où on met les sacs. On peut... Et on avait rencontré un monsieur qui nous avait raconté comment il avait essayé... à son échelle, il avait mené plusieurs expériences en se disant la radioactivité, elle est rentrée dans le champignon, elle doit bien avoir moyen de la faire sortir. Et puis, tout de suite après, il avait mesuré tout ça, fait ça très bien. Et tout de suite après, avoir constaté que la radioactivité avait baissé dans son champignon, la question qui venait d'après, et ça le faisait presque rire, c'était elle est partie où ? Voilà. Et donc, il m'a fallu du temps pour comprendre ça auprès des gens. Et je pense eux-mêmes ont mis du temps à le comprendre. Et puis, un grand nombre d'expérimentations, qu'en fait, il valait mieux stabiliser les radioéléments, savoir où ils étaient, les stabiliser dans le sol, de faire en sorte que ces radioéléments participent de cette écologie, enfin soient pris dans cette écologie, mais une écologie du coup qu'on maîtrise, plutôt que de pas savoir où elle est, essayer de s'en débarrasser. Et la question suivante, c'est alors elle est où ? Elle est plus là, mais elle est où ? Voilà. Et ce « elle est où », ça veut dire réouvrir toute l'enquête pour identifier les parcours de cette entité-là qui vient peupler leur territoire, en fait. Voilà. Et donc, pour moi, c'était vraiment... C'est pas du tout le motif du livre. C'est pas du tout de dire, vous voyez, on peut bien vivre avec une catastrophe nucléaire. C'est tout le contraire. C'est que peut-être... il se pourrait même que ce soit pas une question de vie ou de mort. Mais quand bien même, cette obligation pour les gens de tout repenser, de tout revoir, de tout réorganiser en fonction de ses propriétés captantes ou non captantes, c'est ça que j'appelle un territoire qui est abîmé, enfin où il faut tout, et puis on peut plus être serein, enfin voilà, il faut à chaque fois avoir ce nouveau paramètre en fait en tête, et c'est l'inverse d'un déni, quoi, c'est l'inverse d'une inconscience, c'est être en permanence conscient de ce territoire qui dont on n'est jamais vraiment assuré de ce qu'il y a dedans, de comment ça circule, etc.
1: Oui, bien, on sent de toute façon qu'il y a des échanges entre eux, que les expérimentations des uns, enfin, qui sont dans plein de domaines. Hein. Il y a même de la viticulture, quelqu'un qui sait la viticulture, une façon de mettre des ajouts, enfin, notamment, j'ai compris le rôle du potassium, il y a plein d'exemples comme ça. Ils échangent entre eux, et aussi, ce qui est quand même assez intéressant, c'est que, bien que ce soit quand même une zone relativement isolée par rapport aux zones urbaines, il y a quand même des gens, même des jeunes parfois, qui viennent voir, qui s'installent un peu.
2: Oui, ça, c'est les dernières années, ça c'était aussi très très intéressant. Je ne veux pas héroïser M. Ono, mais je pense qu'il a quand même Et à la fois, il a beaucoup, beaucoup travaillé et beaucoup réfléchi à toutes ces questions-là. Et il se trouve qu'il avait un rôle un peu moteur. Et c'est une chance que je l'ai rencontré, lui, plutôt. Enfin, c'est peut-être pas un hasard non plus que je sois tombée sur lui plutôt que sur d'autres familles. Mais il a aussi cette très grande envie de faire communauté, de faire que les gens se parlent. Et il a compris aussi qu'un des problèmes, c'est que... la radioactivité, je l'ai dit, elle mite le territoire, ça fait de la discontinuité spatiale, mais ça fait aussi de la discontinuité temporelle. Mmh. C'est-à-dire que ce qu'on perd à ne plus pouvoir aller en forêt pendant toutes ces années, c'est on perd l'activité hivernale, en fait. Mmh. Et donc, on a le temps agricole qui va dans ses temps forts qui va du printemps à l'automne, et traditionnellement l'hiver était passé à faire des choses ensemble avec les gens de la communauté en forêt, les shiitake, un certain nombre de choses, aller couper du bois, extraire du bois pour faire un appentis, faire un bain, faire des choses comme ça. Et monsieur Ono dit ça c'est pas possible de laisser le temps troué comme ça. On peut pas laisser 4 mois, 5 mois de l'année comme ça avec des gens qui vont être désœuvrés parce que ça va créer de l'isolement, les gens vont s'ennuyer, ils vont partir, etc. Et la petite entreprise de foresterie, elle doit jouer ce rôle-là aussi. Et il se trouve que à mesure des années, il y a beaucoup de fermes comme celle de Monsieur Ono où les gens ouvrent des auberges, en fait, un espace auberge. Enfin,
1: d'auberges.
2: Oui, voilà, c'est vraiment, on accueille les gens pour des séjours et ils mettent en place une politique de ce qu'ils appellent l'expérience agricole. Et donc, ils ouvrent auprès de scolaires. Et pareil, ça joue un double rôle. C'est-à-dire, on accueille des groupes scolaires. À la fois, on raconte cette histoire de la catastrophe. On les sensibilise on les fait réfléchir à cette énergie qu'a choisi le pays et qu'a eu les conséquences qu'ils vont se charger de décrire, etc. Et en même temps, on continue à donner le goût de la terre, l'importance de l'entretien des paysages, etc. Et de fait, ils ont mené ils ont été assez proactifs dans le collectif.
1: De présence là-bas, vous avez plusieurs cas comme ça de groupes qui sont restés quelques jours, ont travaillé un peu avec les paysans.
2: C'est ça, avec l'idée qu'il faut que des jeunes viennent, faut motiver des jeunes à revenir là les terrains sont moins chers. C'est un endroit qui était déjà pas mal dépeuplé avant Fukushima, qu'il est encore plus aujourd'hui, mais ça veut dire de faciliter l'accès au terrain, faire en sorte que les gens, même les jeunes, se rencontrent, faire en sorte qu'ils se rencontrent, créer des couples quasiment ce qu'on vend, en fait, c'est un sens de la communauté, le fait que de se présenter comme vraiment soudé par rapport à ce qui arrive, etc. Et donc ça, d'une certaine façon, oui, il y a des gens qui, on dirait très paradoxalement, mais qui vont venir là et s'essayer à l'agriculture, et puis en même temps être dans cette dynamique une dynamique mémoriale aussi, de pouvoir rencontrer des gens qui ont vécu ça et de savoir, des fois, il y a des gens qui reviennent, qui ont été bénévoles, par exemple, beaucoup de jeunes qui sont venus en tant que bénévoles après la catastrophe, qui ont aidé de mille manières. Qui des années après reviennent. J'avais rencontré une jeune femme qui voulait se lancer dans l'agriculture biologique. Ses grands-parents faisaient déjà ça. Ils habitaient là à Fukushima, enfin à côté de Towa, et elle était partie après la catastrophe. Impossible pour elle de s'imaginer rester vivre là. Elle était partie le plus loin possible, enfin elle avait mis des centaines de kilomètres entre Fukushima et elle. Et puis, elle avait passé des années, à être super allergique au pollen des cyprès. Très malade, en fait. Et elle avait fini par revenir à Fukushima, où elle était moins malade. Et donc, c'était à la fois... c'était triste aussi de dire... Enfin, voilà, du coup, là, il y a plusieurs catastrophes qui sont liées aussi à l'histoire de la modernité, de la surexploitation des forêts, avec des couches comme ça qui s'entremêlent, quoi. Voilà. Donc c'est pas l'Éden, mais en tout cas moi ce qui m'importait c'était de décrire les efforts qui sont réalisés à cet endroit-là, depuis cet endroit-là, pour continuer à prendre soin de ce territoire-là avec en toute connaissance de ce qu'il est, quoi. Voilà.
1: Il nous reste les 2-3 minutes parce que Monique m'a dit un petit mot qui avait une pause musicale assez longue. Juste peut-être deux choses. La première, c'est pas un bilan, mais Monsieur Ono, finalement, il dit mais peut-être je pourrais. Non, mais ça, oui, c'est peut-être pas une plaisanterie, c'est peut-être sérieux. Je pourrais peut-être être un conseiller s'il y a une autre catastrophe. Qui aura un contexte différent, qui aura des territoires différents, etc. Mais en même temps, comment les humains essaient de recréer aussi du lien entre eux, etc. Enfin, il y a tout cet aspect-là, c'est intéressant. Et la deuxième, enfin, c'est lié, en fait, ce livre, je ne sais pas s'il est question de dire est-ce que c'est un manuel de survie ou pas, mais en tout cas, je voulais vous demander si vous avez l'occasion... Et on pourrait l'annoncer, de le présenter à différents endroits. Là, voilà, on pourrait terminer un peu par... je crois que vous m'avez dit que vous avez quelque chose en vue, là, bientôt.
2: Alors, d'abord, la question du manuel de survie, c'est une très belle et grosse question. Et le livre sur lequel je suis en train de travailler part un peu de ça aussi. Parce que, en fait, M. Ono dit deux choses. Il dit, en fait, moi, ce qui m'intéresse, c'est de faire des choses depuis ce territoire pour nous. Et donc, il n'a pas envie du tout de servir de modèle.
1: C'est pas un expert.
2: Donc, voilà, c'est pas un expert et c'est pas un modèle. Et la deuxième chose qu'il me dit, c'est on a acquis des trucs, un peu, parce qu'on a acquis une connaissance qui est dingue. On s'est posé des tas de questions. Et en même temps qu'il dit ça, il dit, mais par contre, je peux te dire les questions qu'on s'est posées et que vous allez devoir vous reposer si... donc, la passation, elle est à ce niveau-là. Si il vous arrive une catastrophe nucléaire, eh bien, je pourrais vous dire quelles sont les questions qu'il faut se poser pour mener, vous, à votre tour, cette enquête. Parce que, par contre, ces enquêtes sont irréductibles. Il n'y a pas d'analogie. Là, vous l'avez évoqué tout à l'heure, le programme ETHOS qui compare une catastrophe nucléaire avec une autre, qui fait d'une catastrophe nucléaire le site d'apprentissage pour les habitants d'une autre, les victimes d'une autre catastrophe nucléaire. Donc, on emmène les gens de Tchernobyl, on les équipe, on emmène les gens de Fukushima voir les gens de Tchernobyl. Enfin bon, et lui il dit non, en fait, si ça arrive chez vous, ben il faudra rebalayer tout. Voilà. Voilà. Et puis effectivement, du coup, ben moi j'ai cœur à parler de cette histoire-là et à témoigner pour eux aussi. Enfin, j'ai été dans une relation de très grande confiance avec eux pendant toutes ces années. Donc là, je vais retourner au Japon, je vais commencer à travailler sur la traduction en japonais de ce livre-là pour qu'ils puissent le lire, eux. Et puis voilà, là, effectivement, il y a pas mal d'invitations dans des séminaires qui commencent et puis dans des librairies dans différents endroits, mais je vais peut-être pas prendre sur les minutes restantes pour...
1: Bon, en tout cas, c'était très intéressant.
2: Merci à vous, en tout cas, pour votre écoute.
1: On est très contents de vous avoir accueilli. Et bon, je rappelle quand même le titre du livre pour ceux qui pendant l'émission à la fin. Donc, de Sophie Audard, donc, Ce territoire qui, comme une pulsation, donc, aux éditions des Mondes à faire. Donc, je l'ai dit au début de l'émission, je le recommande aussi en tant qu'objet. C'est un très bel objet avec un contenu à lire. Monique.
0: Eh bien oui, on va se quitter. Alors d'abord, effectivement, merci beaucoup d'être venu dans nos studios. Et on va se quitter avec HK et les Saltimbanques. Fukushima, mon amour. Au revoir.

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Ce soir, je vous présente un ami, un auteur, compositeur, interprète qui, pour moi, est LE chanteur intellectuel de l'époque. Il s'appelle Bobby Lapointe et il est accompagné au piano par son ami Roland Godard. Bobby Lapointe.

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De la superposition, trame très serrée, transparence des lignes, un son s'habille, un autre le masque. Le mélange des deux devient un son composé, de l'infiniment petit au son unique, mais non répétitif. Des prélèvements très fins, numérisés, comme une tablature originale, un autre vocabulaire. Avec les analogies voisines, je constitue mes sons ajoutés. Olivier Messiaen parlait de la note ajoutée, le début d'une nouvelle écriture. Une maison de sons. 5000 boucles de sons d'une demi-seconde à 20 secondes ont été détachées de leur classement pour en faire une continuité inventive comme expression de la vie. En intitulant cette expérience « Une maison de sons », j'ai voulu faire entendre que la maison que j'habite, qui est aussi mon studio, est devenue en quelque sorte mon atelier privilégié, où la méditation côtoie l'écoute et depuis quelques années, la création picturale. Désormais, cette maison est aussi un lieu où le public est convié à des soirées conçues dans une optique de projection sonore de proximité.

Messieurs, soyez ce soir frappés de lumière et de son. L'air qui virevolte parmi les portes entrebâillées de cette maison et entoure ces objets, peintures, fourmis d'apparence fantastique. Un air dense et pourtant transparent nous invite à en percevoir les voix. Vibrations, claquements, étirements. Le thème de l'œuvre d'aujourd'hui est proche d'un livre des morts qui serait découpé à mon gré. Un livre de sons qui commencerait là où finissent les histoires. Cela ne sera pas un autoportrait, mais une exploration du lointain et de l'espace. Il n'y aura pas d'au-delà. Nous resterons assis sur nos chaises. Mais un couloir imaginaire est tracé pour l'aventure d'une sorte de cérémonie secrète. Je rêverai, pendant ce concert, d'un geste, d'un voyage, d'odeurs, de paysages, de métamorphoses. Dans le studio, je mélangerai ces perceptions vers vous, dans la maison. Les machines ne seront là que pour transmettre. Autrefois, ma musique naissait à partir de l'instant où agonisaient les instruments. Ce soir, cette musique vous attirera insensiblement vers un plein et un vide abstrait. On se fond en

aucune œuvre n'a fini sa carrière. J'ai recommencé Dieu. C'est un secret de studio. 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Je ne me souviens pas de mes révoltes. Elles étaient au quotidien. La révolte du jour. Au conservatoire, il devrait y avoir une classe de révolte. Maintenant, je m'attache particulièrement au montage polyphonique entièrement numérisé. Et, à partir d'histoires naturelles, mon écriture est de plus en plus axée sur l'accord des sons entre eux. Deux notes de flûte, roulement en sourdine de timbales, tremblement d'une note de violoncelle, bruit de moteur se rapprochant et de plus en plus vite. Ma musique idéale est celle que je ferai demain, celle dont je m'acharne à rêver, car je n'ai pas réalisé la dixième partie de mes rêves d'enfant.

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On doit recevoir deux personnes. 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L'homme de personne. L'homme de rien. Du trou. De son cul. Je n'ai d'ordre à recevoir que de mon cul. Du trou de moi. Celui qui vient de personne. C'est-à-dire de nulle part et de partout en dedans. Où on attend pour être. Pour le moment, on sait seulement qu'on n'est pas. C'est ça qu'on nous apprend. On apprend qu'on n'est jamais. On sait que ça n'existe pas. On le sait par lui. On finit par en savoir plus sur lui que sur nous. On en sait même plus que lui sur lui. Lui, il sait qu'il n'est pas vrai non plus. Qu'il n'est pas. C'est tout ce qu'on peut savoir. Mais ce n'est plus lui qui nous l'apprend. C'est lui qui va le savoir. Et c'est moi qui le lui dis. C'est moi qui suis dedans. Et lui dit qu'il faut dire. Mais il n'est pas. C'est comme au cinéma. C'est pas comme au cinéma. Ils finissent par tomber. Ils se croisent. Ils sont dans la réalité. Ils sont pleins dans la réalité. Non, ils n'y croient pas. Ils ne croient pas. Ce n'est pas vrai. Ce n'est pas plein. Car il n'est pas dedans. Il n'est pas lui. Ce n'est pas la réalité pleine. Celle-ci va éclater. Et tout va se confondre. Et lui va s'enrhumer. Et il va s'écraser. Il va éclater. Il se confond déjà. Il est tout rouge. Il éclate. Il est dans son gros tas. Avec les mouches autour. Enfin, il se lève. Et les bras lui manquent. Tout va tout droit. Mais ce n'est pas son tas qui est là. Avec les mouches autour. Il est un peu fou maintenant. Il est minuit moins le quart. Et on en reste là. On s'additionne. On fait des compliments à la madame. On aime son téléviseur, on y croit, on n'est pas dedans aussi. 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

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Il se lève, il est sauvé, ce n'est pas lui. C'est un autre, avec les mouches autour. Voilà, non, non, non. On a fait des progrès aujourd'hui. Il fait nuit maintenant, et c'est l'heure d'aller au lit. On dit oui, on se lève, on s'assied. On dit non, on s'en va, on éclate. On finit par devenir mort, on est devant sa tête. On dit qu'on est tombé, et que la télévision est morte. Et qu'on est tous tués, et que c'est normal. 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

Bonsoir, vous êtes bien sur Radio Libertaire 89.4, la radio de la Fédération anarchiste, sans Dieu, sans maître et sans publicité. Ce soir, c'est le Proton sort à bif, et nous allons parler ce soir d'un livre étonnant d'Octave Mirbeau. Octave Mirbeau est un nom que, normalement, beaucoup d'anarchistes connaissent. Il n'est pas dit toutefois que la plupart d'entre nous aient lu cet ouvrage, qui n'est pas souvent réédité, et je ne l'ai moi-même trouvé que par hasard dans la boîte d'un bouquiniste sur les quais de Seine. C'était édité dans la collection 10-18, donc le titre à nouveau, Octave Mirbeau, la 628-E8. Qu'est-ce que ça veut dire? C'est tout simplement le numéro d'immatriculation de l'automobile qu'Octave Mirbeau avait acheté. Alors, il l'avait acheté dans les toutes premières années des automobiles, à l'époque où c'était encore quelque chose d'extrêmement novateur et d'extrêmement surprenant. C'est d'ailleurs l'un des charmes les plus amusants de son livre. Il a des passages où il montre les réactions des foules campagnardes, mais même aussi de foules urbaines, à l'arrivée de cet étrange véhicule si neuf pour l'époque. Il va complètement tomber amoureux de cette automobile. Souvenons-nous que les toutes premières automobiles, il n'y a pas de cabine, on est dehors, on porte des vêtements en grosse fourrure, avec des grosses lunettes, et il trouve ça absolument fabuleux. Il est très lucide, il va écrire des choses étonnantes sur, en particulier, ce que nous appellerions la phénoménologie de l'automobile, qu'est-ce qu'on ressent, qu'est-ce qui se passe dans notre tête quand on est dans une voiture, mais il va aussi s'en servir pour se balader en Europe. Alors il ne va pas très très loin, parce qu'à l'époque avec une voiture, on n'allait quand même pas très très loin, pour la très simple raison que les routes n'étaient pas encore faites pour les voitures, qu'il y avait donc des chocs constants, et puis les voitures elles-mêmes, les moteurs étaient encore peu perfectionnés, et ça tombait en panne toutes les 3 minutes. Il y a d'ailleurs dans ce livre, on va peut-être lire justement un texte là-dessus, ça tombait en panne aussi tout simplement parce que c'était encore très mal fichu, très peu fiable. Alors entre les pneus qui crevaient régulièrement et les moteurs qui faisaient des leurres, un voyage en automobile n'était pas du tout la chose confortable que nous connaissons à notre époque. Cela dit, il va donc être fasciné par la liberté que procure l'automobile, et il va aller un peu partout, dans l'Europe proche, on va dire, hein, la Hollande, la Belgique, l'Allemagne, la Suisse, la France, et il va en profiter pour écrire des textes qui sont des textes tout aussi libres, donc des textes qui partent très vite dans des digressions extrêmement intéressantes sur ce qu'il voit, sur ce qu'il rencontre. Et puis, comme nous sommes quand même sur la radio anarchiste, sans Dieu ni maître, je me suis dit que j'allais commencer la lecture de ces textes par celui qui décrit sa rencontre d'un missionnaire français. Alors, il est dans le port d'Anvers. Et évidemment, les distances sont encore telles à l'époque qu'on est quand même content, si on est à Anvers et qu'on est français, de rencontrer en français un autre français. Et puis les gens d'Anvers peuvent être contents de vous faire rencontrer un compatriote. Et puis Octave Mirbeau va rencontrer un missionnaire et le texte s'appelle « L'évangéliste ». On m'a montré, assis sur une pile de bagages, devant un steamer en partance, un compatriote. C'est un missionnaire. Barbu, botté, sanglé de cuir, coiffé d'un trou hâtif casque colonial, la soutane graisseuse et retroussée comme une capote de soldat, il s'initie au mécanisme d'un revolver Browning, dont l'étui est fixé à sa ceinture, près d'un chapelet à gros grains. Sa figure bronzée est énergique, ses yeux rieurs sont très doux. Quand il rit, il ouvre une bouche de scorbutique toute noire et sans dents. Un brave homme, sûrement, qui a plutôt l'air d'un bandit que d'un apôtre. Cela, ça me rassure. Je l'aborde, nous causons.
Il part pour les îles Fidji. Il emporte avec lui toute une cargaison de gramophones. Vous n'imaginez pas, me dit-il, comme ces bougres de nègres-là sont bornés, têtus. C'est curieux. Je ne peux pas arriver à les évangéliser. J'ai essayé de tout, rien n'y fait. Des murs, le bon Dieu, la Vierge, Saint Joseph, les joies du paradis. Ah, pouf, ce qu'ils s'en foutent, vous n'avez pas idée. J'en ai vu des nègres dans ma vie, j'en ai vu, mais de ce numéro-là, jamais. Croiriez-vous que l'alcool ou rien, c'est kiff-kiff? Et pourtant, Dieu sait si c'est une excellente méthode de conversion. Ah, parbleu, ils se saoulent comme des cochons, mais ensuite, un point, c'est tout. Mécréant après comme avant. Ça, vous savez, c'est inouï, c'est même unique. Alors, ce coup-ci, je vais essayer le gramophone. Eh, ma foi, oui, qu'est-ce que je risque? Il paraît du reste que le gramophone opère de vrais miracles. De vrais miracles. J'ai en Afrique un ami à qui ça réussit merveilleusement. Et

l'hiver de Rome. En tout cas, il se met à rire d'un rire franc, sonore. En tout cas, reprend-il, je ne serais pas reparti là-bas pour rien. Et je vous donne ma parole d'honneur que si je n'arrive pas à les convertir, et même si j'y arrive, dites donc, oh, oh, ils me les paieront, ces gramophones, et un prix, un vrai prix. Qu'est-ce que je risque? J'en emporte 1000 que je dois à la générosité d'une vieille douairière très pieuse. Oh, la brave femme, la sainte femme. Il insère son revolver dans son étui, et faisant tournoyer son chapelet où des croix, des cœurs de Jésus, des médailles bénites s'entrechoquent. « Oh, c'est heureux, conclut-il, que de temps en temps nous rencontrions des âmes généreuses, des âmes comme ça, parce que la religion, voyez-vous, dans ce temps-ci, ça devient un sale métier. Ah, oh, sacristie, un bien sale métier. Bon, enfin, voilà. Vous voyez que ça commence bien. » Alors je prends un autre texte, pas loin de celui-ci, qui était page 174 de cette édition en 10-18 de la 628 E8 d'Octave Mirbeau. Et je vais maintenant page 155, puisque ce texte sur ce missionnaire qu'il rencontre, eh bien ce missionnaire il le rencontre dans le port d'Anvers. Et il nous décrit donc un peu plus tôt, sa sensation devant le grand port, l'immense port d'Anvers. Spectacle merveilleux que celui d'un grand port, et toujours nouveau. Monde effarant, où tout l'univers tient à l'aise entre les docks d'un bassin, où, dans un prodige de couleurs, s'entrechoquent les réalités implacables de l'argent, du commerce, de la guerre et les féeries les plus délicieuses. Masses noires et roulantes qui portent dans leur soute l'imagination, le génie, la fécondité, l'ordure, les richesses, la mort de toute la terre. Tumulte sur les eaux clapotantes, des petits remorqueurs enragés et des lourds chalands, autour desquels les mouettes blanchissent et jaillissent comme des flocons d'écume autour d'un récif. Sur les quais, parmi les ballots, les tonnes de graisse et de saindoux, les laines et les peaux aux odeurs de pourriture, grouillement des torses nus ployant sous le fait et des pauvres gueules contractées de fatigue et de révolte. Travail des machines qui, sans cesse criant, soulèvent et promènent dans l'espace au bout de leurs bras de fer les charges pesantes, molles comme des nuées. Silhouettes légères, aériennes, des voitures et des matures, tes cheveux sont des matures, ta robe glisse sur la pelouse du jardin comme une petite voile rose sur la mer. Et entre tout cela, qui grince, qui halète, qui hurle et qui chante, l'entassement muet d'une ville et la vaporisation dans le ciel des coupoles dorées, des flèches bleues, des tours, des cathédrales, d'on ne sait quoi, au-delà encore, l'infini, avec tout ce qu'il réveille en nous, de nostalgies endormies, tout ce qu'il déchaîne en nous, de désirs nouveaux et passionnés. Mais l'aspect seul des bateaux me donne une satisfaction complète et plus douce. Je les aime tous. C'est la plus hardie des machines humaines, celle qui a naturellement le plus d'élégance. Je pense souvent avec tendresse à l'âme intrépide et charmante de celui dont l'histoire n'a pas retenu le nom, qui un jour, assis au bord d'un étang et voyant voguer sur l'eau une adorable petite sarcelle à tête rouge, inventa la barque. Ah, il eut raison de l'inventer, la barque, ce gentil inconnu, car je crois bien que c'est moi qui l'eusse inventée tant je l'aime et qu'on ne se récrit pas. J'ai bien, étant enfant, sans connaître un mot de physique et de géologie, sans rien savoir du fameux principe des vases communicants, inventé les fontaines jaillissantes. Et comme tout heureux, avec la foi candide de l'ignorance, je tâchais d'expliquer sommairement cette découverte à mon professeur. Ben, « C'est le puits artésien !» s'écria celui-ci, avec une expression de pitié méprisante que je n'oublierai jamais. « Petit imbécile, va. Et Moïse, qui faisait jaillir les eaux dans le désert du bout de sa baguette, qu'en fais-tu de Moïse? Et la poudre, l'as-tu aussi inventé, la poudre? Tu me copieras 1000 fois cette phrase. » J'ai inventé les puits artésiens. C'est à ce pensum, sans doute, que je dois de ne pas avoir, plus tard, inventé la poudre.

j'eus trop de honte. Le goût que j'ai pour l'auto, sœur moins gentille et plus savante de la barque, pour le patin, pour la balançoire, pour les ballons, pour la fièvre aussi quelquefois, pour tout ce qui m'élève et m'emporte très vite ailleurs, plus loin, plus haut, toujours plus haut et toujours plus loin, au-delà de moi-même. Tous ces goûts-là sont étroitement parents. Ils ont leur commune origine dans cet instinct réfréné par notre civilisation qui nous pousse à participer au rythme de toute la vie, de la vie libre, ardente et vague. Vague, hélas, comme nos désirs et nos destinées. L'homme ne s'est vraiment surpassé que quand il a construit des machines qu'il a pu douer de la vertu de se mouvoir librement à l'heure de son besoin, à la minute même de son caprice, tel l'auto. Les ballons, que je connais mal, presque aussi mal que M. Santos Dumont, mais beaucoup mieux que M. Lebody, font encore trop songer aux bêtes disproportionnées où la nature bégayait ses essais d'expression. Ces monstres d'avant l'histoire, dont nous avons encore une survivance de plus en plus déchue, parmi ces curieux animaux qu'on appelle les nationalistes, voire mille voix ou des roulèdes, devaient faire de grands bonds inutiles et leur stupidité seule les empêchait de s'étonner de leur maladresse énorme. L'auto, elle, commence à prendre toute la beauté souple des êtres construits raisonnablement équilibrés, et dont les organes répondent aux nécessités des fonctions. Ici, pourtant, indignons-nous un peu. Il y a d'irritants imbéciles, assez dépourvus d'imagination et de goût, pour juger sur un châssis de voiturette je ne sais quelle singerie de chaise à porteur. D'autres, non moins irritants et non moins imbéciles, que hantent orgueilleusement des réminiscences de carrosses vitrées conservées dans les armeries royales, et que l'on vit encore, il y a quelques années, servir aux carnavaleries des hippodromes. Il y a des autos grossièrement accroupis comme des bouddhas, boursouflant de hideuses bedaines sur des membres grêles d'insectes. Il reste des radiateurs mal attachés, que l'auto semble perdre en route comme un pauvre cheval de corrida ses intestins. Il y a des capots parcimonieux, qui n'enferment pas tout le moteur et font croire de l'inachèvement. Il y en a même beaucoup, qui ressemblent à des garde-mangers ambulants, d'autres à des cercueils déjà rongés des vers, d'autres encore à des menus monuments funéraires prématurément édifiés pour y recevoir les membres mutilés de leurs infortunés conducteurs, et encore d'autres dont l'ambition peu éclatante se borne à simuler, en vue d'on ne sait quelle analogie, un modeste tuyau de poêle couché. Il y en a dont l'emphase toute italienne, et nous l'avons vue toute bruxelloise, est comique, à développer l'envergure d'une cloche à gaz autour de chambres vides où ne détonne pas seulement la puissance de 8 chevaux de fiacre. Il y a aussi des voitures qui, au repos, paraissent logiques, stables, depuis l'avant courbé à souhait jusqu'à l'arrière arrondi en poupe de chaland, et quand la machine les emporte, sursautent, tressautent, se désunissent et ferraillent lugubrement de ce fait seul que leur maître, mal à propos ambitieux, n'a pas compris l'irréparable faute d'équilibre et de goût qui est un porte-à-faux. C'est le même entrepreneur enrichi, commissionnaire heureux, qui croit étaler un faste seigneurial en installant au volant de son auto un chauffeur rasé, botté, sanglé, affublé dérisoirement d'un haut de forme, d'une livrée de cocher, resplendissante et obscène.

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C'est toujours le Proton sort au bif, et nous sommes en train de parler et de lire des extraits du livre d'Octave Mirbeau, la 628E8, que je lis grâce à une édition dans la collection 10-18. Je serais très étonné qu'elle soit disponible ailleurs que dans des boutiques de librairie d'occasion. Et je viens juste de vous lire un texte sur l'avenir, on va dire, de l'automobile. Mais j'en suis maintenant à la page 164, et page 164, Octave Mirbeau et son chauffeur, qu'il appelle un mécanicien, son chauffeur Brossette, ils viennent d'arriver dans Anvers. Et là, on pourrait penser que dans une ville de la taille d'Anvers, une ville aussi considérable et un port où se rencontre absolument tout, une automobile ne déclencherait pas la curiosité. Oui, mais c'est pas du tout ça. Au contraire, l'automobile de Mirbeau déclenche une vaste curiosité, et je vous lis donc le texte qu'il écrit à ce sujet. Il ne faut pas grand-chose pour que la badauderie reprenne le dessus en cette foule qui paraît si affairée. Il suffit d'une automobile arrêtée devant un restaurant. Dois-je croire qu'il y ait ou qu'il passe à Anvers si peu d'automobiles que la nôtre y soit un spectacle à ce point nouveau ou si rare? Ce serait surprenant. Elle fait sensation. Il n'y a pas à dire, elle fait même scandale. On la regarde avec une sorte de curiosité troublée, comme une bête inconnue dont on ne sait si elle est douce ou méchante, si elle mord ou se laisse caresser. Des gamins d'abord, comme partout, puis des femmes s'approchent, s'interrogent d'un regard à la fois inquiet et réjoui. Cela forme déjà un groupe nombreux qui se tient encore à distance de la machine, respectueusement. Chacun se dit « Ah, si tout d'un coup elle allait rugir, partir, se ruer sur nous !» Puis, au bout de quelques minutes, c'est une véritable foule qui, d'instant en instant, grossit. On s'enhardit jusqu'à la toucher, jusqu'à vouloir faire jouer la manette des vitesses, celle du frein, la pédale d'embrayage, jusqu'à soulever les ouvertures du capot. Bientôt, on ne distingue plus les têtes confondues, on ne voit que des ondulations, des remous, une surface mouvante, houleuse, où s'élèvent des murmures. Brossette a fort à faire. Je crains qu'il ne laisse échapper quelques paroles trop vives, quelques gestes inopportuns. Et alors, que va-t-il arriver? On ne sait jamais, avec les foules plus impressionnables, plus nerveuses, plus folles que les femmes. Lui-même, autant que sa machine, est l'objet de la curiosité générale. Comme le vent était froid, ce matin, il a endossé sa peau de loup. Et cette peau de loup sur le dos d'un homme étonne prodigieusement. Les uns rient et se moquent, les autres se scandalisent, d'autres encore ont presque peur. On n'a jamais vu une créature humaine habillée comme une bête. Tous, ils veulent tâter la peau pour voir si elle est vivante, passer leurs mains sur les poils, pour voir si vraiment ces poils sont bien les poils de cet homme étrange et fabuleux. Un loustic au milieu des rires demande à Brossette s'il mange des vaches et des moutons vivants et pourquoi il ne marche pas à quatre pattes comme un chien au lieu de faire le beau sur deux comme un homme. Ah, enfin, l'esprit parisien. Je le retrouve donc sur les bords de l'Escaut qui furent les nôtres. Je le retrouve en toute sa pureté traditionnelle de misonéisme et de blague. Et je le retrouverai bien mieux encore ce soir au théâtre, dans une revue satirique, tout en verse à l'envers, qui semble, obscénité en moins, avoir été composée, écrite, mise en scène par un monsieur de Gorce du Cru. Et c'est probablement tout ce qu'Anvers a gardé de nous, de notre influence si courte, de notre domination si éphémère, bien que Lazare Carnot, qui le gouverna, n'eût point la réputation d'un esprit très parisien, ni d'un vaudevilliste des boulevards extérieurs. Je ne sais comment tout cela va finir, comment nous allons pouvoir remonter en voiture au milieu de cette foule qui semble toujours grossir, grossir, et qui devient plus nerveuse. Je m'en inquiète auprès du patron du restaurant. Il est souriant, empressé, fier de nous recevoir dans son établissement. Il me dit « Rien, rien, ne craignez rien, il s'amuse, il n'en voit pas souvent, ou alors de toute petite machine de rien du tout. Vous comprenez? Braves gens, braves gens !» Et se grattant la tête,
Il ajoute avec une grimace. Tout de même, votre mécanicien ferait bien de retirer ça. Oui, enfin, sa peau, là. Oui, sa peau. C'est cette peau, voyez-vous, cette peau. Il sort, agite sa serviette, dit quelques paroles à la foule, puis, à un moment donné, comme il se trouve tout près de Brossette, il ne peut s'empêcher, lui aussi, avec combien de précautions cérémonieuses et comiques, de toucher cette peau, de palper cette peau. Oh, cette peau! Cette curiosité, parfois gênante, ne va plus nous quitter désormais. Elle nous suivra dans toute la Hollande, sauf à Amsterdam et à La Haye. Et elle atteindra son paroxysme à Volendam, où pourtant les hommes, des colosses à la face de brique, au regard doux, sont coiffés de hauts bonnets de fourrure, comme des tcherkesses. Passons à présent à la page 168, où Octave Mirbeau continue à nous décrire, à nous donner ses impressions d'Anvers. Anvers est une grande ville. Ce serait même la seule véritable grande ville belge, si ce n'était, en réalité, une ville allemande. Allemands, tous les gros armateurs, les gros banquiers, les gros marchands, les ingénieurs. Allemandes, les maisons de courtage, les maisons d'arbitrage, les compagnies d'assurance maritime, de navigation, d'émigration. Allemands, tout ce qui entreprend quelque chose et travaille à s'enrichir. Tout ce qui dresse un plan, lave une épure, combine des chiffres, brasse des affaires et de l'argent. Du moins l'affirme avec ostentation, avec éclat. Les enseignes dorées qui resplendissent aux façades des maisons, et les maisons elles-mêmes, les gares, certains monuments publics qui affichent cet orgueilleux monumentalisme que l'Allemagne a pris à l'Amérique, et dont l'Amérique, peu à peu, dote toutes les capitales modernes, sauf Paris, qui, artiste élégant, arbitre du goût, s'obstine à multiplier en nos rues l'aspect alourdi parodique d'un XVIIIe siècle de pacotille et de caricature. C'est à Anvers, dans un immeuble d'affaires, que j'ai vu pour la première fois en Belgique ces ascenseurs allemands, sortes de trottoirs roulants, perpendiculaires, que l'on prend en marche, que l'on quitte en marche, et qui, sans s'arrêter jamais, mènent jusqu'au toit et redéposent à la rue dans un vertige ces gens agités qui accourent de la bourse ou qui s'y rue. Le roi Léopold a obtenu des millions pour fortifier Anvers. Ces fortifications ont de la prestance, les Belges en sont très fiers, ils prétendent que la ville est imprenable. Le malheur est qu'elle est déjà prise. Je veux croire que les Uhlans auraient plus de peine à y pénétrer que dans Nancy, mais pourquoi feraient-ils cette folie inutile d'y pénétrer par la force? Leur famille y pullule, y domine, solidement installée en des places, d'où la garde civique ne les délogera pas facilement. Mais voici des rues noires, des chaussées que l'on dirait faites avec de la poussière de charbon, des maisons crasseuses, saurées, une foule de petits cabarets louches, de petites auberges borgnes, de petites boutiques, d'étranges petits comptoirs tassés les uns contre les autres, tout un mouvement trépidant de tramways qui cornent, de locomotives qui sifflent, de lourds camions. Et des figures boucanées, des figures exilées, des figures d'autre part, de nulle part et de partout. Des entassements de sacs, des piles de caisses, des barriques roulantes, et des douaniers, affairés, méfiants, martiaux, qui, contre de pauvres choses mortes, lancent leurs sondes comme des baïonnettes, en vertu de ce principe que le commerce, c'est la guerre. Et tout cela sans la suie, le poisson salé, l'alcool, la bière, l'huile grasse, le bois neuf, le vieux cuir et l'orange. Et voici les docks, par-dessus lesquels des vergues et des mâts se balancent, le long desquels de grosses cheminées développent sur le ciel la noire chevauchée de leur fumée, et de place en place, par un échappement de lumière, entre de lourds madriers, entre de grosses silhouettes sombres, voici clapoter, moutonner, les eaux jaunissantes de l'Escaut. C'est le port. Moins joyeux et divers, moins bigarré que Marseille, le port d'Anvers est presque aussi imposant, pas aussi féerique et sinistre, que le monstre Hambourg.
mais il n'est qu'un hambourg. Nulle part n'a sa couleur extraordinaire, sa variété, son étendue, son machinisme, ni ses puissantes avenues d'eau qui bordent jusqu'à l'infini, comme d'immenses arbres d'hiver, les navires. Aucun n'a ses venelles tortueuses par où il se divise, se répand en canaux innombrables dans la ville, élongeant des parcs, des pelouses, des palais, des talus fleuris, va rejoindre la belle nappe tranquille de l'Alster. Aucun n'a ses recoins mouvants où l'Elbe, si difficile à discipliner, s'infiltre, s'étrangle et rugit de ne pouvoir conquérir toute la terre. Nulle part, ces colossales silhouettes imprévues, ces îles flottantes, ces jardins magiques suspendus dans la brume, ces énormes et interminables villes que sont les docks, et cette impressionnante falaise rouge que font tout à coup surgir dans le brouillard les hautes maisons de briques d'Altona. Nulle part, ces nuits fantastiques qui éclairent toute une prodigieuse constellation d'astres signaux, de phares, de projecteurs, de feux électriques multicolores, de hublots embrasés. J'y ai, sur un petit yacht très rapide de la Hamburg America, voyagé tout un jour et tout un soir, et je n'en ai vu qu'une partie infime. Nul grand port anglais ne m'a donné, autant que Hambourg, la sensation écrasante, presque douloureuse du « formidable ».

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C'est toujours le Proton se rebiffe et nous continuons à parler et à lire des extraits du livre d'Octave Mirbeau, la 628E8, dans l'édition de la collection 10-18 que vous trouverez peut-être en occasion. Alors je vais maintenant lire le texte qui démarre à la page 146 qui s'appelle « Le caoutchouc rouge ». Et pour comprendre ce texte, il faut se souvenir de ceci, qu'au XIXe siècle, à la fin du XIXe siècle, la Belgique est dirigée par quelqu'un qui s'appelle le roi Léopold, et que ce roi Léopold a voulu, comme tant d'autres potentats européens, avoir sa colonie. Il a donc réussi à obtenir comme colonie eh bien, le Congo. Comme vous le savez, il y a bien le Congo belge. Alors, nous les Français, nous n'avons certes aucune raison de nous vanter de notre gouvernance coloniale, où nous avons été assez souvent assez horribles. Les Anglais, ça n'est pas tellement mieux. Les Allemands, les Hollandais non plus. Mais il semble que parmi tous les gouvernements européens, toutes les colonies des gouvernements européens au XIXe siècle, de loin la plus horrible, la plus violente a été le Congo belge, qui d'ailleurs officiellement était moins la colonie, officiellement je dis bien, moins la colonie de la Belgique, que la colonie privée du roi. Et dans ce livre, Octave Mirbeau, qui visite Bruxelles avant de visiter Anvers, dit des tas de choses très désagréables à l'égard de Léopold, et il démontre que Léopold a une âme d'homme d'affaires. Ce qui est un peu curieux en un sens pour un roi qui était certainement déjà très riche, mais comme vous le savez, dans la psychologie des gens riches, ils sont toujours trop pauvres. Il faut toujours qu'ils soient plus riches, et en particulier, il faut qu'ils soient plus riches que les autres riches. Et par conséquent, Léopold II aura été cette chose pas très fréquente dans l'histoire du monde, beaucoup plus un homme d'affaires qu'un roi, et plus exactement un homme qui a fait complètement servir son statut de roi à celui d'homme d'affaires, et non pas l'inverse. Et donc, l'une des choses qui lui a fait gagner beaucoup d'argent avec l'exploitation des pauvres Congolais, c'est le caoutchouc. Donc, dans le Congo belge, on a commencé la culture industrielle de l'EVA, et donc la production industrielle du caoutchouc. Et je vais donc commencer à lire le texte d'Octave Mirbeau appelé « Le caoutchouc rouge ». Je m'arrête devant une petite boutique dont l'étalage est étrange. Des pyramides de petits meubles, petits cubes, petits cylindres, petits parallélépipèdes, petits pains d'une matière mate, alternativement grise et noire. Rien d'autre. Pas d'indication, aucune étiquette. Le front collé à la vitre. Je distingue dans le magasin un homme épais en redingote qui, cigare aux dents, lit un journal. L'enseigne porte ce seul nom, écrit en rouge. Blotter et compagnie. J'entre, j'interroge. Qu'est-ce que c'est que cela? L'homme en redingote s'est levé, il pose le journal sur une chaise, son cigare sur le bord d'une table, s'incline, sourit et dit « Des échantillons de caoutchouc, monsieur. » La boutique est vide. Au mur, des armoires fixes en acajou ciré, fermées. À droite, une table où se répètent les échantillons de la vitrine. À gauche, un comptoir avec des registres. Au fond, une porte ouverte par où j'entrevois une sorte d'arrière-boutique, encombrée de manteaux de pluie, de sections de câbles, de joints de machines, de socs, d'enveloppes et d'enveloppes de pneus, et toute une famille de chiens dont quelques-uns, renversés, laisse voir sous le ventre une petite plaie ronde aux lèvres de métal. Tout cela est vieux, usagé, comme on dit. Désignant les pyramides de la vitrine et de la table, je demande « Congo, n'est-ce pas ?»« Oui, » fait l'homme simplement, mais avec une expression d'orgueil.
Cette vitrine a l'air inoffensif. La boutique est d'aspect placide. Pourtant, peu à peu, ces échantillons me fascinent. J'en arrive à ne plus pouvoir détacher mes yeux de ces morceaux de caoutchouc. Pourquoi n'y a-t-il pas d'image explicative, de photos dans cette vitrine ? Mon imagination a vite fait d'y suppléer. Je songe aux forêts, aux lacs, aux féeries de ce paradis de soleil et de fleurs. Je songe aux nègres puérils, aux nègres charmants, capables des mêmes gentillesses et des mêmes férocités que les enfants. Je me rappelle cette phrase d'un explorateur. « Ils sont jolis et doux comme ces lapins qu'on voit le soir au bord des bois, faisant leur toilette ou jouant parmi les herbes parfumées. » Ce qui, d'ailleurs, ne l'empêchait pas de les tuer. J'en vois, montrant en riant leurs dents éclatantes et se poursuivre, s'exalter au son de leurs fifres et de leurs tambours profonds. Je vois les bronzes parfaits des corps féminins et les petits courir dont le ventre bombe. Je vois de grands diables, aussi beaux que des statues antiques, sourire à un pagne, à des verroteries, tendre les bras vers des liqueurs, se pousser, trépigner autour des montres des photographes, de toute la pauvre camelote que nous fabriquons pour eux, se cambrer, se dandiner comme s'ils se moquaient de nous ou se moquaient d'eux-mêmes, remuer la tête comme des enfants gênés. Je vois à leurs femmes, sensibles aux caresses des blancs, le geste gauche d'une paysanne qu'un citadin fait rougir d'aise. Et voici que tout à coup je vois sur eux, et qui les menace, le fouet du trafiquant, du colon et du fonctionnaire. Je n'en vois plus que conduits au travail, revolver au poing, aussi durement traités que les soldats dans nos pénitenciers d'Afrique, et revenant du travail harassés, la peau tailladée moins nombreux qu'ils n'étaient partis. Je vois des exécutions, des massacres, des tortures où hurlent pêle-mêle sanglant des athlètes ligotés qu'on crucifie, des femmes dont les supplices font un abominable spectacle voluptueux, des enfants qui fuient les bras à leur tête, leurs petites jambes disjointes sous le ventre qui proémine. Nettement, dans une plaque grise, dans une boule noire, j'ai distingué le tronc trop joli d'une négresse violée et décapitée. Et j'ai vu aussi des vieux, mutilés, agonisants, dont craquent les membres secs. Et il me faut fermer les yeux pour échapper à la vision de toutes ces horreurs, dont ces échantillons de caoutchouc qui sont là, si immobiles, si neutres, se sont brusquement animés. Voilà les images que devrait évoquer presque chaque pneu qui passe et presque chaque câble gainé de son maillot isolant. Mais on ne sait pas toujours d'où vient le caoutchouc. Ici, on le sait, il vient du Congo. C'est bien le red rubber, le caoutchouc rouge. Il n'en aborde pas à Anvers un seul gramme qui ne soit ensanglanté. Dans l'Amérique tropicale, en Malaisie, aux Indes, l'exploitation des plantes à caoutchouc n'est qu'une industrie agricole. Au Congo, c'est la pire des exploitations humaines. On a commencé par inciser les arbres, comme en Amérique et en Asie, et puis, à mesure que les marchands d'Europe et l'industrie aggravaient leurs exigences, et qu'il fallait plus de revenus aux compagnies qui font la fortune du roi Léopold, on a fini par arracher les arbres et les lianes. Jamais les villages ne fournissent assez de la précieuse matière. On fouaille les nègres qu'on s'impatiente de regarder travailler si mollement les douces zèbres de tatouages sanglants. Ce sont des fainéants ou bien ils cachent leurs trésors. Des expéditions s'organisent qui vont partout, rasiant, levant des tribus. On prend des otages, des femmes parmi les plus jeunes, des enfants dont il est bien permis de s'amuser pour s'occuper un peu, ou des vieux dont les hurlements de douleur font rire. On pèse le caoutchouc devant les nègres assemblés. Un officier consulte un calepin. Il suffit d'un désaccord entre deux chiffres pour que le sang jaillisse et qu'une douzaine de têtes aille rouler entre les cases. Et il faut toujours plus de pneus, plus d'imperméables, plus de réseaux pour nos téléphones, plus d'isolants pour les câbles des machines. Aussi, de même qu'on incise les végétaux, on incise les déplorables races indigènes, et la même férocité qui fait arracher les lianes dépeuple le pays de ces plantes humaines.
Au diable les Anglais qui sont des jaloux et qui ne pardonnent pas au roi Léopold de les avoir dupés et volés. Au diable les barbouilleurs de papier faiseurs d'embarras. Si du sang maigre poisse à tous nos pneus, à tous nos câbles, la belle affaire. Pouvons-nous mieux associer les races inférieures à notre civilisation ? Les mêler de plus près aux besoins de notre commerce et de notre vie ? Et puis, les palais de Léopold, ses fantaisies, ses voyages, ses voluptés sont coûteux. Ne faut-il pas aussi augmenter les dividendes des actionnaires ? Payer les journaux pour qu'ils se taisent ? Intéresser le Parlement belge pour qu'il vote ? Désintéresser les autres gouvernements pour qu'ils ferment les yeux sur ces atrocités ? C'est égal. Quand je rencontrerai encore le roi Léopold traînant la jambe dans Monte-Carlo, dans Trouville ou rue de la Paix, quand je verrai son œil briller sous le verre à contempler les écrins d'un bijoutier, à détailler le corsage ou les lèvres d'une femme qui passe, quand je reverrai la compagne trop mûre d'une demoiselle très jolie parler à l'oreille du souverain dans un restaurant des Champs-Élysées, je penserai à cette vitrine-ci et je n'aurai plus envie de rire. « Nous avons aussi du bien bel ivoire, » me dit l'homme en redingote en me reconduisant jusqu'à la porte. Pour continuer sur le thème de l'affairisme constant du roi Léopold de Belgique, Mirbeau écrit un texte à la page 100 et dont le titre est déjà évocateur « Le roi en est ». Trois petits points. Et c'est un texte qui décrit ce qu'on lui explique et ce qui se passe dans un hôtel où il est arrivé à Bruxelles. Nous sommes descendus à l'hôtel Bellevue. On le répare. De la cave au grenier, on le remet à neuf. Les couloirs sont obstrués par des planches, des échelles, des tréteaux. De gros madriers soutiennent les plafonds qui croulent. On nage dans les plâtras, dans les gravats. On bute sur des pots de colle. Ça va être, paraît-il, une orgie de confort moderne. Du moins l'annonce en anglais, en allemand, en russe, en français, de petites notices bien en vue dans les chambres. Les garçons vous disent avec des airs avisés, pour vous donner confiance, « Le roi en est. » Parbleu, le roi est de tout en Belgique. Seulement, il n'est jamais en Belgique. D'ailleurs, dans quelques jours, lorsque je paierai ma note à la caisse, je m'apercevrai bien que le roi en est, il en est même trop. En attendant, on rencontre dans l'hôtel plus de peintres, de fumistes, de plombiers, de menuisiers, de tapissiers que de voyageurs. À peine 4 ou 5 Américaines qui vont en Hollande ou qui en reviennent, elles ne savent pas au juste. À peine 3 pauvres Anglais qui, demain matin, se rendront au champ de bataille de Waterloo. Le service est complètement désorganisé, on ne peut rien avoir, pas même de l'eau. Ce matin, en guise de petit déjeuner, j'ai une conversation avec le garçon. « Monsieur va sans doute à Ostende. » « Non, mon ami. Si vous n'y voyez pas d'inconvénient, je n'irai point à Ostende. Monsieur a tort, monsieur devrait y aller. Il faut avoir vu cela, c'est curieux. Depuis l'abolition des jeux, nous avons au casino d'Ostende 4 tables de roulette et 32 de baccarat. Elles travaillent nuit et jour, monsieur. Je ne parle pas des petits chevaux pour les petites gens. Ah, il y en a, il y en a. Et les femmes ? Les femmes, ah monsieur, c'est sans doute que maintenant Ostende doit rester ouvert toute l'année. Du moment que les jeux sont supprimés, il n'y a plus à se gêner, n'est-ce pas ? Puis, discrètement, le roi en est. Et comme je ne dis mot, le garçon explique. Oh, il ne s'en cache pas. Il s'en moque, allez, de ce qu'on peut penser ou ne pas penser de lui. C'est un type, et pourvu que la galette soit au bout. Bras dessous, il se promène sur la digue avec Marquet, le directeur du casino. En voilà un qui a de la veine. Il n'y a pas si longtemps, il était garçon, petit garçon, à la buvette de la gare de Namur. Bien des fois, Marquet, il m'a servi une tasse de café entre deux trains. Ah, il n'était pas fier, alors. Et le voilà maintenant presque ministre, plus que ministre, associé du roi. Je suis sorti. Devant l'hôtel, sur le parvis de l'hôtel, j'aperçois une jeune femme, très jolie, infiniment gracieuse, qui joue avec ses 2 petites filles. La jeune femme, très élégante, est tout en blanc. Souple. Les 2 petites filles, en blanc aussi, jambes nues, avec d'immenses chapeaux de paille et de dentelle. Toutes les 3, elles jouent à se poursuivre autour d'une caisse verte où fleurit un grand laurier rose. Très raide, très digne, tout en noir. La gouvernante est assise sur un banc près de la porte, un paquet d'ombrelles et de manteaux sur les genoux, un livre non ouvert à la main.
Elles attendent sans doute une voiture commandée qui ne vient pas plus que n'est venu mon déjeuner. Le portier, tout galonné d'or, inspecte la place et les rues d'un air inquiet. Je m'arrête à considérer cette jeune femme qui est bien plus enfant que ses deux petites filles. Je n'ai jamais vu de si beaux cheveux blonds, blonds comme à certains jours et blondes, si merveilleusement blondes, cette mère du Nord. Je n'ai jamais vu une nuque mieux infléchie, d'une pulpe plus soyeuse. Les yeux bleus sont d'une candeur puérile, adorable. Oh, comme ils ignorent Nietzsche et comme leur est indifférent ce Rembrandt, dont la ronde de nuit leur est inexplicable et ridicule, puisqu'on n'y voit pas des petites filles qui dansent le soir dans un jardin. Chaque mouvement du buste, des bras, des jambes, qui souvent se devine sous la batiste brodée de la robe, chaque balancement des hanches, chaque pli de la jupe est une élégance, une caresse, une invention de beauté, une fête émouvante de la vie. Bien qu'elle soit fine de ligne, d'apparence presque délicate, on la sent ronde et ferme avec une peau qui certainement irradie de la lumière comme au crépuscule ses grands iris blancs de Florence. Tout à coup, elle pousse un petit cri d'oiseau, s'arrête de courir, se hausse sur la pointe de ses souliers mordorés, allonge divinement les bras, tend son buste élastique et prend je ne sais quoi sur une branche du laurier. Les deux petites trépignent, tapent dans leurs mains. « Donne, donne, maman !» Et je vois dans sa main, gantée de Suède, du même blond que ses cheveux, une coquille de petit escargot sèche et vide. « Oh, le pauvre petit, il est mort !» dit-elle avec un air de consternation délicieux. « Il est mort !» Je crois bien qu'il est mort, le pauvre escargot. Il est mort depuis des millions d'années, car c'est un escargot fossile. Avec des précautions infinies, des tendresses maternelles qui furent des prodiges de grâce culturelle, elle remet la coquille dans la fourche d'une branche. Elle semble lui dire « Dors, petit, dors !» Puis elle recommence de courir, de poursuivre les deux petites filles en criant « Jeanne, Gabriel, mes amours, le gros lion, le gros lion, le gros lion !» Comme Jeanne, Gabriel, faisant semblant d'avoir peur, se met à pleurer pour de rire. La jeune femme se baisse, s'accroupit, attire dans ses bras les enfants qu'elle dévore de caresses et de baisers. Oh, les petites bébêtes animées, les chères bébêtes adorées! Il ne m'a pas échappé que, se sentant regardée, admirée, elle a prodigué, peut-être pour le portier de l'hôtel, peut-être pour le passant qui passe, peut-être pour moi aussi, le charme multiple de ses gestes, la grâce glissée ou appuyée de ses œillades. Mais je n'en tire aucune vanité, aucun espoir. Je connais ses coquetteries et jusqu'où elles vont, ou plutôt jusqu'où elles ne vont pas. Du reste, il serait tout à fait surnaturel que dans un hôtel de Bruxelles, il pût m'arriver des aventures qui ne me sont jamais arrivées dans aucun hôtel du monde. N'y pensons plus, comme chante M. Gounod, et allons bravement voir le Manneken Pis, puisque c'est par là que tout finit ici. Tout de même, le soir, j'ai voulu m'informer auprès du garçon. « C'est une dame de Paris, » explique-t-il. « Elle vient quelquefois. Elle se fait appeler Madame X, mais nous ne savons pas ce qu'est son nom. » « Ah, ah oui, il s'approche de moi et tout bas, avec une sorte de gravité confidentielle. Le roi en est. »

Nous étions donc à parler et à lire des extraits du livre d'Octave Mirbeau, la 628E8, paru en tout cas chez 1018. Je ne saurais trop vous recommander d'essayer de vous le procurer. C'était bien le Proton se rebiffe sur Radio Libertaire 89.4. Je vous retrouve tous les troisièmes lundis du mois à 21h et également les premiers lundis du mois à 21h pour Les Muses s'amusent et je vous souhaite une excellente soirée.

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0: Donc,
1: si moi, jamais Titoun arrive, je me cacherai là-bas.
0: Je refais le déroulé. Hein. Présentation. Diffusion de Saint-Cyr, évidemment, de Nuit Sauvage. Ensuite,
1: ouais.
0: On commence dans le vif avec l'Amphifest, avec Jean-Marc. Jean-Marc parle, Amphifest, réaction. Voilà, donc il y a des allers-retours avec les interviews que tu as fait avec des gens. Nanou, est-ce qu'elle intervient en même temps ou alors c'est chacun son tour?
2: Ouais, en fait, moi je vais faire en plus, je vais réexpliquer un petit peu ce que c'est l'Amphifest.
0: Est-ce que tu fais le... Oui, ça je voulais savoir. Est-ce que tu fais l'historique du Amphifest?
2: Voilà,
0: tu le fais?
2: Je le fais un petit peu justement, c'est pour ça.
0: Bah, moi j'avais préparé un truc. Vas-y.
2: Moi je le fais depuis 2007.
0: Je vais juste te couper 2-3 fois pour parler de 2-3 groupes que je...
2: Y a pas de soucis, voilà.
0: Nanou, est-ce que tu avais prévu de faire un historique d'Amphifest?
2: Parce que moi,
1: Un petit peu, mais s'il le veut faire, je le laisse. Je rajouterai aussi que...
3: Non, pas du tout.
1: Tu mets là.
0: Mais toi?
1: Je me mets là, alors.
3: Moi, je vais mettre là.
1: Ok.
3: En plus,
2: t'as même pas dit, regarde...
1: Si, j'ai vu.
2: C'est fort pour aujourd'hui.
1: Si, j'ai vu.
2: J'ai pris le t-shirt de l'Amphifest.
1: Moi, je l'ai pas pris parce que j'avais pas de sous, tu vois. Si, j'ai vu.
0: Mais bon, hein.
1: Tu veux pas te mettre là?
3: Si. Non,
2: les t-shirts.
3: Toi, tu te mets en face.
0: Non, mais tout est. Rien que le site.
1: Jean-Marc, tu veux pas te mettre à sa gauche?
2: Ah, si, mais.
0: Le site de l'Amphifest par rapport au site de Trenton.
2: C'est différent.
0: Oui.
1: Non,
2: parce
1: que
2: le Treffen, c'est un festival dans des salles sur une ville entière.
0: Ouais, c'est vrai.
2: C'est différent. Mais moi, j'adore ce festival. J'y vais tous les ans.
0: Voilà, hein. Ouais.
2: Non, mais
0: tu préfères.
2: Moi, tu sais que les Early, là.
0: Ouais.
2: Ça s'est vendu en 7 minutes et je fais partie.
0: D'accord.
2: Même avant les années.
0: Mais trop pas, c'est ça a l'air plus ouvert que le Treffen, qui a l'air d'un festival plus folklorique, entre guillemets, plus fermé, un milieu vraiment intra-gothique, le côté plus gothique à l'ancienne, on va dire. Un peu, comment dire, pas désuet, mais tu vois, comme toi, tu disais que t'avais pas trop le côté un peu folklorique. L'Amphifest, on est au cœur de la musique.
2: C'est un mélange, justement, je vais le dire, c'est un mélange, tu vas voir, parce qu'il mélange aussi bien métal, indus, électro. Dark, post-punk, dark web. Donc il y a ce mélange là et donc forcément je m'y retrouve.
0: Ouais.
2: Je m'y retrouve.
0: Mais en même temps, j'ai peut-être d'affiches, t'es d'accord avec moi, elles sont plus quand même classiques. Enfin, les têtes d'affiches qu'il y a eu le plus souvent, c'est quand même Clinox Zymox, c'est quand même Camouflage.
2: Alors t'as du Front 242, t'as eu VNV Nation,
0: 5 fois.
2: Mais après, t'as beaucoup de groupes. Donc, comme je dis, il y a des groupes.
0: Quand même moins métal que. Ouais.
2: En fait, c'est très électro.
0: D'accord.
2: Il y a un bon côté électro et un bon côté ces groupes de métal.
0: Est-ce qu'il y a un off comme dans le Treffen, il y a le off?
2: Eh ben, j'avoue, non.
0: Ah, tu vois, c'est ça.
2: C'est vrai. Il y a pas.
0: J'ai pas trouvé le off.
2: Il y a pas la pause. Il y a pas de
0: pause. Je me disais peut-être que c'est moi qui m'a renseigné.
2: Parce que en fait,
0: j'ai pas
2: je pense que c'est pas prévu pour. Parce que là, c'est un festival. Tu sais, comme je dis, le Treffen, comme c'est dans des salles dans toute la ville.
0: Ouais.
2: C'est pas pareil pour moi. C'est pour ça qu'il y a un off. Alors que le off, t'as remarqué, la pogo, c'est dans une seule salle.
0: Oui.
2: Alors que là, pour moi, c'est un festival, comme j'ai l'habitude que c'est dans un site ouvert.
0: Ouvert, ouais.
2: Un site ouvert, normalement, et t'as 3 scènes.
0: Ouais.
2: Mais c'est pour ça que...
0: Et Cologne, c'est peut-être une ville plus cosmopolite.
2: C'est un beau...
0: C'est quand même plus cosmopolite.
2: C'est très largement que l'Espice. Ouais, c'est clair.

0: Tu nous entends?
1: Quand je vois Estelle demander si on peut nous entendre à l'heure. Parce qu'on est en FM quand même.
0: D'accord. Non, il y a Estelle.
2: Oui.
1: Joël, green, please. Joël, pardon.
2: Yes. On n'entend pas.
1: Je vais mettre la radio. Faut que je mette la radio.
2: Seb.
1: Bonjour. Bienvenue sur Indésine. Merci. Je vais mettre la radio.
0: Et c'est.
2: Yes.
0: C'est bon.

Bonjour. Bonjour. Eh bien, bienvenue. Bienvenue dans la nouvelle émission d'Alésine. Bienvenue avec toute l'équipe d'Alésine pour ce nouvel épisode. Oui, vous êtes bien là, on est au cœur du mois d'août, mais nous

0: on est fiers. Bienvenue au 89.4 sur la radio libertaire, radio de la libération anarchiste. 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N'hésitez pas à aller suivre la radio, les émissions et les nombreuses émissions dans la semaine. Merci encore à l'équipe aussi donc de Radio Libertaire, à Serge et Monique. J'appelle maintenant pour avoir fait de faire en sorte que cette émission, Nicolas aussi, que cette émission puisse perdurer. On va en partir sur une belle saison. Là, ce soir, mes amis, on a la chance d'être bien entouré pour faire un retour sur un des meilleurs festivals gothiques qui nous tient à cœur, c'est l'Amphifest. On va revenir aussi sur un titre qui est sorti de Saint-Cyr. Et oui, du sauvage, la nuit est chaude. Et là, moi, je suis très heureux parce que je suis entouré de belles personnes. À ma gauche, il y a monsieur Jean-Marc Bucher. Jean-Marc Bucher.
1: Bonsoir
0: Jean-Marc. Bonsoir. Jean-Marc, vous le connaissez, guitariste, auteur, compositeur, interprète du groupe Namida notamment, anciennement aussi Wallenberg. Exactement. Donc un acteur essentiel qui travaille aussi avec TSC Records pour le booking, donc essentiel pour le milieu goth. Donc bonsoir à toi Jean-Marc.
1: Ben bonsoir Sébastien, ça va?
0: Voilà, très bien. Je parlais de l'Amphifest, donc parce que tu es un adepte, un aficionados de la première heure, et donc tu vas nous donner... Enfin, pas la première heure, pour exagérer non plus.
1: Ouais, voilà, j'y vais depuis 2017, et ouais, je suis vraiment un gros fan de ce festival.
0: Bon, en tout cas, tu vas nous faire ton live report.
1: Ouais. Ouais, c'est exactement.
0: Superbe. Donc on a d'y être. Juste à côté de toi, il y a, vous connaissez maintenant aussi, vous l'entendez souvent dans la Jeanne d'Arc, Nanou, donc noir obligatoire, bonsoir Noir, obligatoire. Nanou, ce soir, et tu as eu la chance de croiser notre ami Jean-Marc pour ce beau festival Amphifest, puisque toi aussi tu es adepte du festival, et donc tu vas nous parler aussi du festival avec aussi quelques mots de notre, alors je tiens à le dire, un ami et un invité donc qu'on a souvent, donc Andy Julia du groupe Soror Dolorosa. Vous l'avez vu, Soror Dolorosa, vous les avez vus notamment avec Namida, donc au Petit Bain avec Semantic Rigger.
1: Le 26.
0: Je salue toute l'équipe. Et donc voilà, on essaye d'avoir les gens aussi en ligne ou sur place. Là, c'est compliqué, mais en même temps, Nanou a des petits messages à transmettre sur l'activité de Soror et sur l'état d'esprit, n'est-ce pas? Donc ça va être très intéressant, et tu vas nous parler aussi de ton ressenti sur ce festival.
2: Exactement.
0: Avec une autre voilà, une d'autres façons de penser, voilà, une voilà, par rapport à Jean-Marc. À ma droite, il y a Estelle Z. Bonsoir Estelle Z.
3: Bonsoir. Donc moi je vais vous parler d'un livre ce soir. Donc ma chronique, elle va porter sur Moi qui n'ai pas connu les hommes de Jacqueline Hartmann.
0: Moi qui n'ai pas connu les hommes, Jacqueline Hartmann, quel éditeur?
3: Alors là, c'est édité en livre de poche.
0: D'accord.
3: Ça a été réédité en livre de poche, là, récemment. Je vous expliquerai un petit peu pourquoi il y a eu cette réédition.
0: Excellent.
3: Et voilà.
0: Bon, ben, on a d'y être pour cette séquence littéraire. Juste à côté de toi, à ta droite, il y a Monsieur Vincent K. Bonsoir.
4: Bonsoir.
0: Vincent K, double casquette ce soir, comme d'habitude, avec la Jeanne d'Arc, puisque c'est le maître d'œuvre de la Jeanne d'Arc. Donc vous connaissez évidemment Vincent K, puisque c'est notamment l'auteur, compositeur, créateur du groupe de Disease. Vincent K, qui est aussi compagnon de Monsieur Jean-Jean sur le célèbre groupe donc Babel 17, et aussi, vous le découvrez, sur le groupe, donc j'ai la chance de participer, donc de Saint-Seir, que vous connaissez depuis des années. Et voilà, notamment, on a sorti la reprise de notre ami Jean-Pierre Morgan, nous avions Nuit Sauvage avec le clip. Donc voilà, je tiens à remercier d'ailleurs tous les gens qui ont participé, Virgin donc musique groupe, donc voilà, c'est assez rare pour le dire, voilà, Virgin Media pour leur confiance, Hervé Cocteau avec l'agence MMC. Donc je tiens, n'est-ce pas monsieur Joël, à remercier tous les gens. Les Instants Magnétiques, les Instants Magnétiques, ils ont fait un clip magique, donc oui, avec beaucoup de clins d'œil, donc qui est sorti avant-hier.
5: Un grand merci, voilà, aux Instants Magnétiques.
0: On remercie aussi Apple Music, donc qui nous a donné l'honneur de nous mettre sur les playlists comme New Music Daily, donc qui est normalement une playlist inaccessible. Donc merci de nous avoir fait rentrer dans ces playlists, et de votre confiance pour les
5: dans
0: éditeurs
5: dans cet océan de fichiers numériques.
0: Exactement.
5: Un grand merci.
0: Donc là, ça nous touche pour cette belle sortie, donc qui est plus magnifique qu'on ne le pensait. Donc allez déguster le clip, vous allez voir des personnages que vous avez déjà vus dans des concerts, donc avec un côté bande dessinée, c'est assez sympa. Il y a d'ailleurs
5: nous tenions à remercier d'ailleurs tous les gens qui ont participé à cette aventure.
0: Exactement, hein. Joël, vas-y.
5: Tous les gens qui ont participé, qui ont apporté leur concours, dont Bernard Nathieu.
0: Oui, Bernard.
5: Du garage studio, la fugitive, avec qui on bosse depuis très longtemps, avec Wallenberg, dont tu évoquais tout à l'heure.
0: Avec Namida, ouais,
5: Namida et Jean-Marc.
0: Avec New Drama ouais. aussi pour les musiques de théâtre.
5: Une pensée pour voilà. Hervé.
0: Moi, je tiens à dire que Bernard, c'est un être savoureux, une personne qui a bossé avec les plus grands, qui a bossé oui. avec la série Déglinguée, qui a bossé
5: Rita
0: avec
5: Mitsuko, Rita notamment.
0: Mitsuko, même avec Depeche Mode, dans son studio magique de Ménilmontant.
5: Les Innocents, qu'on a vu à l'œuvre à l'international.
0: Exactement, pour la soirée justement du garage. Oui, où il y avait d'ailleurs notamment Ty Luc, des gens comme. Voilà.
5: Remercions aussi Cocteau de.
0: Hervé Cocteau, évidemment.
5: Hervé Cocteau.
0: La super, la meilleure agence actuelle donc pour la.
5: Coloneco aussi, qui nous distribue.
0: Exactement.
5: Oui.
0: Et comme j'ai dit, Virgin, donc Virgin Music Group, qui fait confiance au groupe émergent, au groupe. Virgin Music a toujours été là. Donc qui a été là pour tous les groupes qu'on aime. Voilà, notamment voilà, les Dao, les Marc Seberg et autres. Et donc merci à Virgin pour la confiance. Et voilà, donc ce garçon bizarre. Son regard noir.
5: Il n'y a que des gens qui ont un regard noir ici. Hein, dans
0: on a tous le regard noir.
5: N'est-ce pas Jean-Marc?
0: Excellent.
5: Nous avons tous un regard noir ici.
0: Voilà. On parlera donc Vincent. Notre, tu nous feras un topo parce que tu parleras de Putain Club, un groupe qui nous tient à cœur. Donc on fait venir donc au QG 103 au Verkampf. Donc avec toi qui sera aussi à l'ouverture du concert, en tant que Vincent K, hein, voilà. Tout seul. Voilà. Et il y aura Libation aussi, le groupe, ou si Joël avec Tomoko, n'est-ce pas?
5: Votre serviteur sera de la partie.
0: Exactement.
5: Évidemment.
0: Donc on fera ce focus tout à l'heure. Donc le 12 donc,
5: le 12 septembre.
0: Le 12 septembre au QG, je tiens à signaler qu'il y aura le poteau Jean-Marc qui sera en face
5: à la
0: Mecca.
5: À la Mecca, oui.
0: Sylvia, donc, voilà.
5: Effectivement.
0: Il faut le dire, les choses. Ah, bah, merci, c'est comme ça, on est. Oui, c'est oui. Une famille ici. Hein. Namida, donc on dit tout, on dit tout. Voilà. Ouais, donc voilà.
1: Merci à la Mecca.
0: Voilà. Donc on va commencer là ce beau live report donc pour l'Amphifest. Mais tout de suite, on va écouter un titre. Qu'est-ce qu'on va écouter, Joël? Mon cher Joël.
1: Bon ben en fait voilà, ça c'est un des groupes que j'ai vraiment aimé à l'Amphi Festival, The Sweet Kill. Je vais en parler un peu plus après le titre.
0: Annonce le titre.
1: Voilà, c'est... Donc c'est Closer.
0: Closer.
1: C'est sur le premier album Darkness.
0: D'accord.
1: C'est vraiment excellent et je vais un peu raconter la vie de ce auteur-compositeur Pete Mills. Voilà.
0: Que tu as vu donc au
1: Amphifest. Et ben ça c'est un Amphifest, c'était vraiment excellent au théâtre.
0: On écoute tout de suite sur Adésine à 89.4 sur Radio Liberté, merci.
5: Oui, c'était une petite mise en bouche.

Bonjour.

0: Et oui, vous entendez, c'est bien Navidad, vous entendez, oui. Je l'ai dit, ils seront, alors tout à l'heure, j'ai dit, ils seront le 12. Alors le 12, il y aura beaucoup d'actualités, évidemment. On a dit le Putain Club, mais il y a aussi Navidad qui sera à la mécanique ondulatoire avec un groupe qu'on adore, qui s'appelle Death at Midnight. Voilà, donc là, vous entendez un titre de Navidad qui est bien enregistré, d'ailleurs, un nouvel opus, donc au studio.
1: Alors, on est en cours d'enregistrement.
0: C'est en cours d'enregistrement.
1: Il y a un premier single, voilà. Deuxième single qui va sortir. Le but, c'est de sortir un mini-album en février 2027.
0: C'est ça. Ah, donc,
1: c'est l'objectif.
0: Donc, si vous voulez, là, ça va être exécuté, j'imagine, à la Mecca. Hein.
1: Alors, du coup, oui, il y a pas mal de nouveaux titres à la Mecca.
0: À la Mecca, oui, justement. N'hésitez pas. Je sais que Putain Club, vous savez, ils ont leurs fans. Il y aura du monde partout. Et, voilà, c'est bien qu'à Paris, il y ait plusieurs soirées en même temps. Cool, ça c'est toujours
1: c'est
0: bien
1: ça.
0: Et moi, j'aime bien, j'aime ça. D'un côté, vous allez avoir Putain de Club, vous allez avoir Vincent K et Libation. D'autre côté, les copains avec Namida et Data Midnight. Donc, n'hésitez pas à faire un aller-retour. En plus, c'est à côté. Hein. Et donc, voilà. Donc, moi, je dis vive la scène et vive les concerts de notre scène. Donc, là, Namida, on parle avec Jean-Marc en termes de aussi explorateur, booker et aficionados de concerts. Là, donc, on a parlé de Namida, mais il va nous parler plutôt en
1: aussi, oui,
0: quelqu'un.
1: Sûr.
0: De spécialiste qui fréquente beaucoup les festivals, une des personnes qui va le plus en festival dans le milieu goth. Donc voilà, donc on va écouter ton expertise sur justement précisément l'Amphifest et la sélection 2026 d'Amphifest. C'est à toi, donc là on a écouté un groupe tout à l'heure, avant Tuxedo Moon.
1: Alors,
0: tu vas nous rappeler un peu qui
1: on
0: a écouté.
1: Du coup, avant de vous refaire un petit topo sur l'Amphifestival, là on a écouté donc un des groupes que j'ai vraiment apprécié, The Sweet Kill.
0: Sweet Kill.
1: Donc c'est un groupe qui en fait de Los Angeles,
0: d'accord,
1: mais qui a comme leader Pete Mills, qui est un Canadien, qui a commencé assez jeune en fait, à 14 ans, un peu rebelle dans les années 70, a commencé la guitare, mais il ne s'attendait pas que, au bout de deux semaines, déjà, avec des potes, au fort des répétitions, il a fondé un des groupes majeurs du punk canadien, qui a fait une première partie qui s'appelle Flash Bastard, et qui a fait une première partie en 99 de Motley Crue. Ce qui leur a valu une grosse notoriété.
0: Bien, j'imagine, oui.
1: Mais par contre, c'est aussi à cause de ça, ils n'ont pas arrêté à l'époque de picoler, de foutre le bordel, et ils se sont fait jeter de la tournée.
0: Évidemment, Motley Crue, c'est pas les derniers
1: c'est ce que je me suis
0: fête,
1: dit.
0: Hein.
1: Je me suis dit quand j'ai cherché un petit peu son passé, parce que donc Pete Mills qui a fait son projet, The Sweet Kill, qui est un projet bien sûr beaucoup plus gothique. Un mélange gothique new wave. Du coup, oui, voilà, je me suis dit, tiens, je vais regarder son passé quand j'ai vu quand même qu'il avait fait tout ça. Et qu'ensuite, après cette février, cette tournée, le groupe a eu pas mal de difficultés. Lui, il s'est dit, je vais apprendre la production,
0: je vais
1: apprendre à comment produire. Et il a produit énormément de groupes canadiens à l'époque. Et justement, ça lui a permis d'avoir une certaine notoriété. C'est pour ça qu'il est allé à Los Angeles.
0: D'accord.
1: Et entre temps, il a eu une grosse notoriété, et malheureusement il y a eu le Covid.
0: Aïe.
1: Malheureusement, peut-être pas, parce que grâce à ça, en fait, pendant la pandémie, il a consacré une bonne partie de son temps à la littérature, à l'art, tout ce qui est mélancolique. Et c'est ça qui lui a donné cette genèse pour créer son projet The Sweet Kill.
0: The Sweet Kill, d'accord.
1: Il a fait pas mal de chansons, et juste après le Covid, il a commencé à chercher des musiciens. Parce que par contre, il touche à tout, justement, guitare, chant, clavier, comme beaucoup. Hein. Et voilà, donc à partir de là, il a écrit son premier album, Darkness, qui est sorti en février 2023, et qui est, franchement, c'est un de mes préférés. C'est un de mes préférés. Après, le dernier en 2024, Nowhere est pas mal. Mais Darkness, en tout cas, c'est là d'où vient le titre.
0: D'accord.
1: Closer. Écoutez Earth. Si vous écoutez Earth, ça va vous rappeler une chanson de The Cure. Ça ressemble fortement au début à Fascination Suite.
0: Ah oui, d'accord.
1: Énorme. Mais sinon, il y a même la chanson, j'avoue, je ne vous ai pas passé Darkness, mais pareil, ça va vous rappeler toutes ces influences à la Sister, à Joy Division, à la London After Midnight.
0: D'accord.
1: Mais j'adore sa voix. Sa voix, ouais. Voilà, c'est, elle n'est pas trafiquée. Un petit peu de delay, reverb, tu sais, en concert, hein, comme d'hab.
0: Plus qu'il faut,
1: mais voilà, c'est. Il y a quelque chose, on sent cette, cette mélancolie, cette, cette puissance aussi. Et sur scène, donc moi j'étais tout devant, c'était ouais. Sur la scène du Theater à l'Amphi Festival. Et je le vois arriver, torse nu, le blond, tu sais, dandy, avec les phares sur les yeux et les petits scotch, Rudolph des Hitler sur les seins. Et il arrêtait pas de bouger, il était, on voit qu'il était content et non, franchement, belle prestation, un de mes meilleurs concerts.
0: Ah.
1: Un de mes meilleurs.
0: D'accord.
1: Il y en a une autre. Donc voilà, donc en tout cas, n'hésitez pas à aller écouter et à découvrir cet artiste qui est vraiment incroyable en tout cas. Et dans la, pour moi, ça fait partie de, des renouveaux de la scène post-punk.
0: D'accord.
1: Et c'est, ça fait marrant de savoir qu'il a été dans un des groupes punk canadiens dans les années 90.
0: Son, son, voilà. Son background.
1: Donc voilà, en tout cas, The Sweet Kill.
0: The Sweet Kill, ok.

0: Alors, c'était Twin Noir, les amis, Twin Noir, on en parlait en off. Twin Noir, superbe groupe. D'ailleurs, j'avais des contacts avec les gens de l'entourage. C'est vrai, parce qu'on aimerait bien les faire jouer à Paris, mais en tout cas, là, toi, tu les as vus.
1: Alors, justement, voilà, comme je me disais, forcément, je vous ai présenté un groupe de LA.
0: Ouais.
1: Revenant d'Allemagne, il fallait bien que je vous présente une des découvertes que. En fait, ça fait longtemps que je les connaissais, je voulais absolument les voir. Ce groupe allemand, Twin Noir. Donc, c'est un groupe qui vient de Berlin. C'est un duo. Bassiste et guitariste. Et donc, ils ont joué justement sur une des scènes de l'Amphi Festival, qui est la scène qui est sur une péniche, qui s'appelle Orbit. Elle était pleine à craquer. Et voilà, donc c'est vraiment un groupe qui mélange, on va dire, à la fois un peu de machine EBM, mais aussi beaucoup punk rock, années 70-80. Donc, bon, ils disent aussi qu'ils font un petit peu. Qui veulent mélanger un petit peu à la Kraftwerk et à la DAF, mais comme beaucoup, hein, ils s'inspirent tous un petit peu de ces groupes-là, ouais, forcément. Ouais. Et donc voilà, donc très très vraiment très dynamique sur scène. Ce que j'ai aimé, c'est qu'il n'y avait pas ce son, cette prod derrière, ouais, qui est entraînante, hein, mais surtout voilà, jeu de guitare, jeu de basse, et on voit que leur composition, c'est pour te faire danser. Et à la fois quand même, il y a beaucoup de travail à la fois scénique et musical. Donc franchement, non, très très bon groupe. Et j'ai pu parler rapidement avec eux. Après, bon, forcément, les fans étaient là pour au merch. Mais en tout cas, je leur ai parlé, très sympa. Et je leur ai dit, bah alors, ça vous intéresse de passer en France? Ils font, mais oui, bien sûr, ça nous intéresse.
0: On va s'en occuper.
1: Donc voilà.
0: J'ai eu un message aussi.
1: En tout cas, voilà, très très intéressé.
0: J'ai eu un message du Booker aussi pour rien trahir, mais oui, on va s'en occuper. Twin Noir, c'est très bon.
1: Et pour l'anecdote, en fait, ils ont commencé encore un groupe qui a commencé pendant la pandémie.
0: Ouais.
1: Et en fait, leur première tournée, vu qu'on pouvait pas tourner et jouer en Europe,
0: en vidéo,
1: ils l'ont fait au Mexique.
0: Au Mexique,
1: c'est hallucinant de faire 15 dates. Alors que le groupe a commencé vraiment en 2021.
0: Au Mexique.
1: D'accord. Au Mexique, incroyable. Donc avant de venir ici en Europe.
0: Sachant qu'au Mexique, il y a vraiment
1: une grosse scène latine.
0: D'ailleurs, ouais, on salue Bateau Pantom, tous les gens qui bossent pour le Mexique. Merci à la scène mexicaine, aux fans au Mexique qui suivent aussi l'émission au Pérou, et vraiment des gens qui sont très très très amoureux de la scène dark, goth, dans toutes ces déclinaisons. Donc voilà. Donc Twin Noir, superbe.
1: En Twin Noir, mais voilà. Grosse. Et voilà, franchement, ils ont monté en même pas 5 ans. C'est hallucinant. Plus de 20 000 followers sur Insta.
0: Ça monte. On souhaite le même chemin à Namida qu'on entend en fond. Hein.
1: Oui, c'est dernier single de Namida.
0: De Namida, je rappelle qu'il sera au concert le 12 septembre. La mécanique régulateur avec Date à Midnight. Superbe groupe que vous avez déjà vu, qu'on a présenté avec TS Records. Tout de suite, je vois l'heure, il est quasiment 23h, c'est l'heure du choix d'Estelle. Le choix d'Estelle.
2: Oui, je vous redis bonsoir à nouveau, je vais vous présenter « Moi qui n'ai pas connu les hommes » de Jacqueline Hartmann. Alors, on va découvrir aujourd'hui un récit de science-fiction post-apocalyptique qui a une particularité, les personnages de ce récit sont des femmes qui sont enfermées dans une cellule. Qu'est-ce que ça vous dit, qu'est-ce que ça vous évoque ce titre « Moi qui n'ai pas connu les hommes » Je me pose la question aux personnes qui sont autour de moi.
0: Ça m'évoque un couvent, une sorte de... je sais pas... Moi qui n'ai pas connu les hommes...
3: Une personne très jeune.
0: Oui, ça peut être ça.
2: Une personne très jeune, un journal, d'accord. En tout cas, Jean-Marc, toi, ça te laisse complètement perplexe.
0: Ça te laisse pas en toi. Vincent.
2: Eh bien, je vois que vous êtes intrigué par ce titre. Eh bien, tout simplement, vous pouvez imaginer 40 femmes emprisonnées depuis des années dans une cave. Alors, il n'y a aucune explication claire qui n'est donnée au lecteur, c'est-à-dire qu'on ne sait pas pourquoi, enfin, comment il se fait qu'elles se sont retrouvées dans cette situation, mais en tout cas, elles doivent cohabiter dans une cellule sans aucune intimité et donc organiser leur survie quotidienne. Elles sont là, surveillées constamment par des gardiens qui exercent leur autorité avec un fouet. Donc les géoliers, ce sont des êtres silencieux, impénétrables, impassibles. On a l'impression qu'ils ne sont dotés d'aucune humanité. Et parmi ces femmes, eh bien, on a la narratrice, la plus jeune d'entre ces femmes, appelée la Petite. Contrairement à ses co-détenues, elle n'a jamais connu le monde extérieur et surtout, elle n'a jamais connu les hommes. Alors, on parle des hommes en tant que genre, mais on pourrait aussi parler de l'humanité tout entière, puisque elle ne connaît que cette cellule. Elle n'a pas de souvenir à l'extérieur de cette cellule. C'est donc le point de départ de Moi qui n'ai pas connu les hommes. C'est un roman qui a été publié en 1995 par cette écrivaine belge Jacqueline Hartmann. Alors pourquoi j'avais envie de vous en parler ? Parce que c'est un livre qui a connu un regain d'intérêt au moment de la pandémie. Donc c'est devenu un phénomène mondial en fait. Ce livre, il a eu un écho. Donc vous imaginez pourquoi, donc le lien avec l'enfermement, le fait d'être coupé du monde extérieur, etc. Donc tout ça a fait que ça a été un phénomène littéraire. C'est pour ça qu'il a été réédité donc, en 2025 en livre de poche, avant d'avoir été réédité par Stock. Il a été réédité en 2025 en livre de poche. Donc là je vous parle pour la France bien évidemment. Et donc, l'œuvre de Jacqueline Hartmann, c'est une œuvre qui réfléchit sur la condition féminine, mais pas seulement, elle interroge aussi la question de la liberté. Donc c'est vraiment une autrice humaniste. Et donc, dans ce livre, ce qui est intéressant, c'est qu'à un moment donné, donc, les femmes découvrent ce qu'elles ont vraiment désiré, c'est-à-dire la liberté. Donc, à un moment donné, donc, les geôliers abandonnent leur poste et les femmes se retrouvent à l'extérieur. Et donc ce qui est assez terrifiant dans cette liberté, c'est que dehors, il n'y a personne. Donc il n'y a aucun proche à retrouver, il n'y a pas de société, il n'y a personne. Et elles ont quitté leur cage en fait pour entrer dans un espace encore plus vaste, mais tout aussi fermé, tout aussi clos, parce qu'en fait elles sont libres de marcher. Mais en même temps elles sont prisonnières, elles sont les captives d'un monde complètement désert. Donc le monde qui les attend, il est complètement chaotique. Et il est encore plus terrifiant que celui de leur cellule, quelque part. Et donc c'est là qu'on peut constater que ce livre, c'est comme une forme de tragédie. Parce qu'en fait, l'espoir de sortir pour ces femmes, il était vraiment immense. Et puis finalement, la réalité de la liberté, elle est devenue insoutenable. Et elles ont compris finalement que leur enfermement n'était pas le pire. Donc le pire, en fait, c'est de découvrir qu'il n'y a personne à rejoindre, qu'il n'y a aucune explication à attendre et que la mort est désormais leur seul horizon. Donc elles vont vieillir, je ne vous en dis pas plus. Donc la liberté dans ce roman n'est plus la promesse d'une nouvelle vie, d'une vie nouvelle. Et en fait, c'est presque kafkaïen dans une certaine mesure. Et c'est là que le roman va devenir complètement fascinant. Parce qu'en fait, Jacqueline Hartmann, elle ne cherche pas seulement à raconter une histoire de science-fiction. Elle pose des questions qui sont vraiment très profondes. Qu'est-ce qu'on est ? Qui on est quand on ne sait pas d'où on vient ? Et est-ce qu'on peut aussi construire une société lorsqu'on a perdu tous ses repères ? Et surtout, eh bien, qu'est-ce qu'il reste de nous lorsque tout ce qui définissait notre monde a totalement disparu ? Donc c'est la narratrice qui raconte justement cette histoire. Elle est devenue plus âgée, donc c'est elle qui raconte l'histoire, même si elle sait que cette histoire touche à sa fin. Et ce récit, en fait, il a une dimension qui est presque celle d'un testament. C'est-à-dire qu'en fait, on va raconter quelque chose de ce monde avant de s'effacer. Et donc, dans ce récit, c'est l'imagination qui va combler le manque de réel. Par exemple, dans le récit, au début, on voit que la petite n'a jamais connu les hommes. Elle ne sait rien du désir, de l'amour, etc. Donc elle imagine. Et au début, elle fantasme même sur l'un de ses gardiens. Donc en fait, elle commence à fantasmer sur le geôlier. Et c'est l'imagination qui va lui permettre de faire exister ce que l'expérience ne pourra jamais lui offrir. Donc je vous invite vraiment à découvrir ce récit, parce que c'est un récit qui laisse des énigmes, il y a une forme de mystère, Et c'est ce mystère qu'on nous invite à déchiffrer. Donc je pense qu'il faut le lire plusieurs fois pour bien en saisir toute la complexité. Et c'est marrant que ce roman qui est paru en 95 ait eu une telle résonance à l'époque du confinement. Parce que là, on se rend compte quand même qu'il y a des questions cruciales que l'être humain se pose finalement, parce qu'un succès, succès en librairie, ce n'est pas anodin, surtout quand il touche à des thématiques comme celle-ci. Donc pourquoi lire ce roman ? Bah justement pour cette dimension visionnaire, et puis surtout pour comprendre que la liberté que nous désirons tant, eh bien, elle ne va pas forcément nous délivrer de l'enfermement. Voilà.
1: En tout cas, super.
2: Merci.
1: ton pitch donne envie, en tout cas.
0: Ça donne envie. On va rappeler les références de ce magnifique livre.
2: Alors, c'est Moi qui n'ai pas connu les hommes de Jacqueline Hartmann. Donc là, vous pouvez le trouver en édition livre de poche actuellement. Donc moi, je l'ai trouvé en librairie. Cette édition, elle date de 2025. Donc, est-ce que j'ai le temps de vous lire un petit passage ?
0: Exactement.
2: Alors, super. Donc, je vais vous lire juste un moment. Effectivement, il y en a plusieurs que j'avais envie de vous lire, mais je vais plutôt lire cet extrait-là. Moi, je n'avais connu que l'insensé. Je pense que cela m'avait rendue profondément différente d'elle, comme je m'en rendis lentement compte. Nous étions libres. En vérité, nous n'avions fait que changer de prison.
0: Voilà. Excellent. Bah, c'est une belle réflexion sur l'enfermement aussi mental, l'enfermement qu'on nous on s'inflige aussi parfois en n'allant pas trop communiquer, en n'étant pas généreux avec les autres. L'enfermement qu'on nous a imposé avec le Covid, ça nous a fait réfléchir aussi. C'est pour ça que je parlais d'ailleurs, Jean-Marc, il en parlait tout à l'heure avec des groupes qui se sont créés pendant ces moments, un moment un peu spécial, un peu suspendu avec le temps.

0: autant d'échos.
1: Par rapport à la condition de, des gens, en ce moment-là, je ne sais pas ce que vous en pensez.
0: On se sentait isolé, on se sentait enfermé dans Manon, quelque chose. Et,
2: Bah, la question de l'enfermement, c'était de la seconde de près par rapport à ce qu'on entendait à la télévision et sur les radios. Les gens entraient dans une transe de peur, en fait, de crainte. À la fin de la journée, parfois, on ne savait pas quelle était la nouvelle loi et qu'elle allait nous sortir.
1: Vous trouvez qu'on perdait un peu notre humanité à ne pas à ne plus à s'isoler, on perdait un peu notre humanité.
2: Notre liberté.
1: Notre liberté, ouais.
2: Sentir. Moi, je me souviens, j'étais en province. On s'est dit à un moment donné, c'est quoi, c'est la guerre, il y a quelque chose qui va pas. Est-ce qu'il y a des fugitifs qui seraient sortis en dehors du couvre-feu? Enfin, voilà, on s'imaginait des tas de choses. Aller habiter dans les bois jusqu'à ce que le confinement soit levé. Il y a eu des tas de scénarios comme ça, et, sur Internet et sur l'AFM et un peu partout, où on avait déjà des liens avec le milieu musical. J'ai retrouvé des copains qui sur Messenger ou sur Facebook se mettaient en lien à partir du jeudi jusqu'au samedi pour créer des soirées en ligne, des apéros.
1: Ça a créé, parce qu'on parle de
2: garder en lien.
1: Bien sûr, on parle de cette manque de liberté, mais ça a recréé du lien aussi quelque part, comme toutes les geôles qui recréent aussi ce moment où on se resserre vers l'essentiel et on va finalement partager des choses, où on va retrouver une envie de création qu'on n'aurait pas eu si on avait eu ce manque de liberté, je pense. Je sais pas, après, je parlais de différents thèmes comme syndrome de Stockholm, on parlait tout à l'heure, d'aller vers son geôlier, de le trouver beau, de l'aimer, ou de ressortir des choses qui sont enfermées parce qu'on ne se donne pas le droit de les exprimer, parce que justement, on se retrouve avec une pression, avec un manque de liberté, où on se dit, on n'a plus rien à perdre, mais quelque part, on se dit que voilà, c'est la seule chose qui va nous rapprocher de l'humanité, en fait, de qui on est.
2: Exactement.
1: Et donc, quelque part, ça a donné aussi des idées à pas mal de groupes de se recentrer vers sa propre création intime et de plus faire de concessions, entre guillemets, quelque part.
0: Oui, c'est ça, ouais. Du coup, je me suis dit, stop, je compose pour moi-même,
1: parce que
0: de ce que je ressens.
1: Parce qu'on le rappelle, t'as vogué avec pas mal de groupes, et on va pas le citer, mais des groupes où ça s'est pas trop bien passé, où t'as voulu juste être instrumentiste.
0: Non, disons, voilà, je composais pour les autres, juste, alors que là, j'ai composé pour moi.
1: Pour toi,
0: voilà,
1: et ça, c'est bien. Ça. Vincent, qu'est-ce que t'en penses, toi, aussi, par rapport à cet enfermement, cette remise en question, pour toi, c'est...
3: C'est une période lunaire. C'est vrai que, bon, en plus, pour des raisons personnelles, je me suis moi-même retrouvé confiné quelques 2 ans avant. Donc, ce qui fait que finalement, moi, j'ai plutôt bien vécu par rapport à d'autres. Parce que
1: c'était une continuité.
3: Voilà, parce que moi, j'ai un souci qui faisait que je pouvais pas tellement sortir de chez moi.
1: Ouais.
3: Ma porte était en très mauvais état. Donc,
1: d'accord.
3: J'osais pas trop sortir trop longtemps avant qu'elle soit vraiment réparée. Et donc, c'était finalement le confinement. Moi,
1: tu l'as vécu comme une expérience presque humaine.
3: Enfin, voilà,
1: on se voyait, on peut le dire. Oui. On faisait d'ailleurs des émissions. On salue d'ailleurs Fred. On était à l'antenne indirectement, donc on construisait des émissions ensemble.
3: C'est quand même des choses à distance.
1: Voilà.
3: C'est vrai que moi, ça m'a pas tellement. Disons que dans le cadre de mes activités, j'avais l'habitude déjà de travailler à distance. Donc finalement, moi, ça m'a pas tellement impacté par rapport à d'autres qui avaient vraiment l'habitude de travailler avec tous les collègues.
1: Exactement.
3: Et c'est vrai que du fait de mes expériences, puis aussi, il y avait des fois où des fois, je me suis blessé au genou, je ne pouvais pas me déplacer pratiquement. Donc, je me sortais juste de chez moi pour aller faire des provisions.
1: Bien sûr.
3: Et donc,
1: l'essentiel.
3: Je me faisais vraiment un strict minimum. J'avais déjà des expériences comme ça. Donc, et c'est vrai que par contre, il y a des gens que ça. J'ai vu par contre l'impact que ça a pu avoir.
1: Social sur d'autres personnes qui avaient besoin vraiment d'avoir du lien tout le temps, qui étaient privés de.
3: Ouais. Puis moi qui suis passionné d'économie, pour moi c'était génial parce que j'ai pu voir certaines théories que je mettais depuis. Et effectivement, ça s'est même allé encore au-delà de ce que je pensais.
1: Au-delà, mais des applications de théorie qui auraient été impossibles
3: dans des conditions normales.
1: Voilà, c'est vrai que c'est.
0: Là, tu confines je ne sais pas combien de milliards de personnes.
1: Là c'est incroyable. C'est en grandeur nature. Même Jean-Marc, on était sur des émissions ensemble aussi à l'époque. confinement, je me rappelle,
0: oui, où un jour, quand on pouvait un petit
1: chez
0: peu...
1: toi, on avait à peine le pouvoir de marcher dans la rue, dans le deuxième.
0: Il y avait des couvre-feux.
1: Ouais, des couvre-feux.
0: Incroyable.
1: Ouais.
0: J'aurais jamais pensé de ma vie connaître

0: Un couvre-feu.
1: Juste pour boire une petite bière, on avait, je te rappelle, on avait bravé, on était sortis, hein, n'est-ce pas? Je vois Joël Hilar. C'est vrai que.
2: Bah si, t'étais là. Hein.
1: Tu étais là, mon
2: t'as
1: cher.
2: Oublié ou quoi?
3: Nous avions les masques quand même. Hein.
1: On était quand même safe. Et là, donc voilà.
3: Bah, nous étions muselés.
1: On va continuer. Alors là, on va aller vers un autre point. Alors je crois que t'as encore. Un point de vue sur je crois que tu as encore une découverte à nous proposer avant qu'on aille vers Noir Obligatoire.
2: Je vais surtout un petit peu parler de façon générale de l'amphithéâtre.
1: Bien sûr, oui, c'est ça, voilà. Tout à fait.
2: Et puis, je pense que toi aussi, tu peux m'aider un peu.
1: Nanou, alors, quand vous le sentez, qui veut commencer pour parler
4: depuis
1: de...
4: Depuis 2011, c'est
2: alors,
4: ça
2: non, moi justement, je suis, je pense, un peu en retard. 2017. J'ai commencé en 2016 par le maire Aluna.
4: J'ai commencé par le maire Aluna en 2008. Et après, j'ai attaqué l'Amphifest en 2009.
2: Ah bah voilà.
4: Et en effet, tu me parlais de quelque chose tout à l'heure en terrasse de café, je vais relever. C'est vrai qu'au début, c'était plutôt un festival électro-indus, même très industriel. On avait, ça a duré comme ça jusqu'en 2015, facile. On avait des pré-soirées qui étaient à l'Essig Fabrique, qui étaient ultra-industrielles.
2: On m'en avait parlé de ça, et malheureusement, quand j'ai commencé, il n'y en avait plus. J'étais un peu dégoûté, parce qu'on me disait, oui, il y a une super pré-soirée, et voilà, ça n'existait plus.
4: Et oui, on avait le musée du chocolat aussi, on avait trois pré-soirées, on n'avait pas du tout d'orbit stage, on était hors de question, on n'avait pas de bateau à l'époque. Et donc le musée du chocolat, c'était varié. Site fabrique, c'était très industriel. Et on avait la gare aussi. On avait le bar de la gare qui nous faisait un spécial Dépêche Mode ultra pointu. Et j'ai vu toutes les trois soirées jusqu'à, on va dire, 2014 peut-être. Ensuite, ça a disparu une par une. Ça a commencé par les sites fabriques, la gare. Le musée du chocolat a encore résisté et après tout a disparu et on a eu cette soirée à
2: la fameuse voilà, maintenant c'est
4: il y a
2: l'orbit stage maintenant qui est une des scènes donc sur ce fameux bateau qui, selon que le Rhin soit plus ou moins haut, est plus ou moins près de la grande scène. Donc c'est un petit peu problématique par contre cette année, évidemment vous étiez bien avec la sécheresse.
1: Évidemment.
2: Le Rhin était très bas, donc ils l'ont déplacé. Alors, d'habitude, je le connaissais loin, mais là, il était très loin.
1: Ouais.
2: Et c'est pour ça que malheureusement, je crois que toi, tu n'as pas du tout fait l'Orbit Stage.
4: Non,
2: parce que moi, je l'ai fait une. Je l'ai fait justement. Parce que j'ai pris la navette, alors que d'habitude, moi, je fais ça à pied. Parce que Amphi Festival, c'est à Cologne. Très, très belle ville allemande. Et donc, je fais ça à pied.
1: Il faut préciser à tous nos auditeurs qui connaissent peut-être pas le festival que c'est un festival donc, qui a démarré à peu près en 2005 et qui a eu trois transformations. Il a changé de nom d'ailleurs. Et donc, vous parliez de la genèse avec tous ces sons un peu plutôt électro-indus. On entend d'ailleurs en fond de musique un peu dans ce style. Les premiers groupes qu'il y a eu, on a eu des groupes assez new wave comme Camouflage. Il y a eu tout de suite le BM avec Front 242. C'est un des groupes qui a le plus joué, avec aussi Clan of Zamox, qui a joué 6 fois dans le festival. Donc c'est un festival qui a eu plusieurs étapes.
4: On a une
1: au départ, il y avait 4500 personnes.
2: Alors, tout premier, 4500. Et justement, c'était pas à Cologne.
1: C'était pas à Cologne, mais.
2: C'était à 1h30 de Cologne. Et c'était à Amphithéâtre. Ouais, je sais pas comment ça se prononce. Amphithéâtre. Et c'est pour ça que ça a gardé le mot amphi en fait.
1: C'était pas loin d'Hanovre, non,
2: C'était à 1h20, ouais. C'était entre Dortmund et Essen.
1: D'accord. Parce que je sais qu'il y avait un after avec Hanovre au Subculture.
2: Bon, en tout cas, voilà.
1: Ouais, okay.
2: En tout cas, voilà, c'était pas tout à fait à Cologne.
1: D'accord.
2: Et donc le mot amphi, ça vient de là en fait.
1: Ça vient de là. Voilà. Ah, ok. C'est le genèse de.
2: Ouais, voilà. Ça, c'est un ancien. C'est parce que je rencontre beaucoup de. Un petit peu tous les pays et il y a beaucoup de Belges qui vont là-bas.
1: D'accord.
2: Et que j'appelle mes Belges. Alors s'ils m'entendent, ils vont rigoler parce que en fait je les ai rencontrés en 2017 lorsque j'ai pris la navette, parce qu'au début je savais pas comment y aller à pied, à l'Orbit Stage. Je prends la navette, alors et j'ai tout seul, hein, et d'un coup j'entends parler français. je me retourne, je dis, vous êtes français? Ah non, on est belge.
1: Avec l'accent un peu flamand. Et d'ailleurs, on salue Oli de, oui. qui m'a envoyé un message. Il est en train de,
2: oui,
1: de réenregistrer.
2: Bah, toi aussi.
1: Il a enregistré.
2: Qu'on en reparle.
1: On est en train de faire une écoute. On va se concerter.
2: Mais ouais, en tout cas, on fera un petit truc.
1: Il nous a bien accueillis à l'époque avec Joël le sait aussi, avec Wallenberg. Et moi, à l'époque, j'étais avec le groupe Vision Paname. On a joué à l'Allemagne. Un très beau concert au Subculture. D'ailleurs, le Subculture, il me semble qu'il est sur le programme des afters. Racontez-moi ça, non? Ou les, j'ai rêvé, non?
2: Non,
1: d'accord, il n'y a pas à lire avec. En tout cas, Oli, on le salue tous les gens qui travaillent aussi sur ces lieux-là à Hanovre, parce que c'est vraiment une belle scène aussi là-bas.
2: Oui, c'est vrai. Peter, du coup.
1: Ouais, oui. Peter, on le salue parce que. On essaie de lui présenter pas mal de groupes et on est très content qu'à chaque fois, il les accepte, il les fait jouer. Donc, on va continuer sur l'Amphifest. Donc, les différentes.
2: Donc, maintenant, oui, effectivement, c'est au Rennes Park.
1: Ouais.
2: Et c'est souvent sold out. Ça l'a été justement grâce, heureusement pour eux, ça l'a été en 2022 post-Covid parce qu'ils avaient des, comme beaucoup de festivals, hein, ils avaient quelques difficultés. Et là, cette année, donc, c'était les 20 ans.
1: D'accord.
2: Alors, superbe affiche, hein, j'avoue. Moi, j'ai vraiment adoré. Après, je me suis dit, c'est vrai, l'affiche. C'était un mix de 2022-2023.
1: D'accord.
2: Mais tu avais quand même des très très belles têtes d'affiche. Alors malheureusement, VNV Nation devait jouer, ils n'ont pas pu. Je crois qu'il était malade, hein, c'est ça?
4: Oui.
2: Ouais, il était malade. Mmh. Ils vont revenir
1: ils sont annoncés pour la
2: 2027 voilà. Avec Old School, comme ils disent, Old School 7. C'est ce qu'ils ont dit. Old School 7.
1: VNV Nation sont des super personnes. Ils ont aidé beaucoup un groupe qui s'appelle Rue Oberkampf. On a eu le plaisir de faire jouer.
2: Et ben
1: d'ailleurs,
2: voilà,
1: tu étais programmé.
2: Et ben, non, mais justement, il y avait. C'est ce que je voulais aussi dire. L'Amphi Festival, qui a commencé très électro-indus. Ce qui est bien, c'est que maintenant, forcément, il y a un petit peu aussi de bons petits groupes de metal indus, électro, du post-punk, de la dark wave, vraiment tout, future pop, de l'électro allemande. Et c'est un festival où il y a au minimum 60%. Des groupes allemands.
1: Allemands, oui.
2: Et justement, pourquoi j'adore ce festival, parce que à chaque fois je découvre, comme les groupes que je viens de vous faire découvrir, qui ne passent malheureusement
1: jamais
2: en ouais. France ouais. ou à Paris. Et j'en découvre chaque année. C'est vraiment un gros festival, 13 000 personnes quand même.
1: Une belle scène en plus.
2: Troisième festival allemand de la scène d'Arc et Goth.
1: Belle infrastructure, qu'est-ce que t'en penses, Nanou? Par rapport aux autres festivals, comment tu te sens accueilli? C'est important aussi pour le Way of Life. Comment ça se passe pour un festivalier?
4: On passe le pont. Il y a un pont qui était rouge face au dôme, face à la cathédrale de Cologne. Maintenant, ce pont est kaki depuis un an. Dessus, la particularité d'avoir des cadenas, c'est le pont des amoureux. Et c'est aussi le pont d'un passage entre la gare du Dôme et la gare de Cologne, de Köln, et la gare de Deutz, qui est la gare secondaire, qui envoie les trains vers le nord et l'est de l'Allemagne.
1: D'accord.
4: Et voilà, et donc quand on quitte ce pont, ce qui me fait toujours sourire, c'est qu'il suffit de suivre la foule noire. Et vous la suivez jusqu'à ce que vous rentriez au festival. Vous êtes largement accueillis par des gens du coin,
1: voilà.
4: Parce qu'il y a beaucoup de bénévoles du coin. On rentre assez vite, c'est assez bien organisé. Les PMR sont chouchoutés, moi j'en fais partie, ouais. Donc je peux en témoigner. Ensuite, vous asseyez où vous pouvez à l'ombre, parce qu'en général, c'est une période où il fait chaud. À votre gauche, vous avez donc le theater qui est très chaud. Cette année, ils ont organisé une entrée par par l'extérieur, où il y a la restauration, et la sortie par sur le côté WC. Ça permet de ne pas stagner l'intérieur et de ne pas avoir trop chaud, parce que cette année, on a battu les records de chaleur. Et donc, vous avez tout un coin où on peut se rafraîchir, on peut manger, on a des merches qui tiennent la moitié du terrain réservé, qui est maintenant le Transwanden Park.
1: Ouais.
4: Et à votre droite, vous avez les champignons, c'est le main stage. Et à l'origine, moi quand j'y allais en 2009, il y avait le Stattenhausen, qui était un stade fermé, qui se trouve au fond du parc à droite.
1: D'accord.
4: Qui était la troisième scène.
2: Oui, effectivement.
4: L'occasion de pouvoir organiser et poser des merchandising en plus.
1: D'accord.
4: Il y a le merchandising externe, il y avait en plus au Stattenhausen le merchandising interne. D'accord. Voilà. Et donc quand on traverse le merchandising externe qui est essentiellement composé de tentes, vous passez derrière le Tanzbrunnen et les restos et vous tombez sur la plage du Rhin, du Tanzbrunnen, où il y a des chaises longues. Et dans le temps, il y avait des lits à baldaquins, ils sont plus depuis un an. Mais on pouvait constater le dimanche toutes les personnes qui pouvaient combattre à la suite de nombreuses expériences sympas et diverses et variées vécues à travers le festival. Donc manger des bonnes glaces, il y a aussi un coin VIP. Vous avez le Rhin, vous avez les visibilités sur le dos. Et
2: justement,
4: et
2: sur la plage, ce qui est incroyable, ce que j'adore avec ce festival, c'est que je ne savais pas qu'il y avait une plage vraiment de sable,
1: ouais.
2: Et ça te donne direction sur le Rhin, et t'as la cathédrale juste en face, et je pense que tous ceux qui vont à l'Amphi Festival, ils font une photo où t'as ce pont, t'as la plage et t'as la cathédrale, et je le fais tous les ans, je suis toujours, ah c'est beau.
1: Donc superbe cadre, bien accueillant, Cologne,
2: et même si là t'as pas pu y aller cette année à l'Orbic Stage, mais moi j'avoue que j'adore cette grosse péniche qui est que pour nous.
1: Ouais.
2: Et qui, c'est vrai que là cette année, elle a pas du tout bougé, mais elle bouge normalement le samedi soir.
1: Ouais.
2: Elle bouge justement. Elle fait un petit tour.
1: D'accord.
2: Comme la péniche, tu sais, à Paris.
1: Ouais.
2: Elle fait un petit tour et elle revient à son emplacement. Et franchement, ouais, j'adore cette scène aussi.
1: Pour les Parisiens justement, comment tu peux les comparer ? Est-ce que tu peux la comparer au bateau phare de l'ancienne ou Petit Bain ou Dame de Canton
2: Franchement, c'est un petit bain. Hein. C'est aussi gros.
4: Un petit bain.
2: Pour moi, c'est un petit bain.
1: Mais par contre, mouvant, parce que Petit Bain, c'est.
2: Voilà, c'est un petit bain mouvant. C'est la capacité.
1: C'est comme le petit bain.
4: Et même 180 personnes.
2: Et encore, moi, je trouve que c'est comme t'as au-dessus. Ça, je pense que c'est au moins 150 personnes de plus que le petit bain.
1: D'accord.
2: Ouais, minimum.
1: Donc au niveau du confort aussi acoustique,
2: c'est là qu'il y a normalement justement le samedi.
1: Ouais.
2: J'étais que sur le bateau à part le matin.
1: D'accord.
2: Parce que c'est là qu'il y a tous les groupes de post-punk. En gros, assimilé post-punk. Et par contre, après le dimanche. Bon là cette fois-ci pareil, j'ai pas pu trop bouger. Le dimanche moi je suis resté plus sur la main stage et le filter. Parce que le dimanche c'est là où il y a tous les électro.
1: D'accord.
2: Darkwave électro, c'est là.
1: Tu imagines que j'aime les transitions, tu sais pourquoi je t'ai parlé du FIBA ? Parce qu'il y a eu un beau concert avec toi, mon ami, avec Namida et avec nos Sam & Tigers que je salue. Tu as un petit message derrière aujourd'hui. Un petit cœur de notre ami DJ Spagand et Sauror avec Sœur Andy. Bon, il est pas là ce soir, mais il a un petit message et toi tu voulais le représenter un petit peu. Et donc tu avais quelque chose à nous dire par rapport à Sœur Dolorosa, qui je le rappelle donc était évidemment à la dernière édition de l'Amphithèse, qui était pour le dernier concert mythique gothique donc à Paris, avec donc je le rappelle Sœur Dolorosa, Simon Terriggers, Nabida et DJ Titoon qu'on embrasse, qui est pas ce soir avec nous donc sur la terrasse. D'ailleurs on parlait de la terrasse. C'est très sympa d'avoir cet espace. Et d'ailleurs, ça me fait penser ce que tu me dis, parce qu'il y a les transats aussi sur le côté. Alors, c'est dommage que le bateau phare n'est plus en activité. Bon, il y a toujours aussi, il y a encore. Mais bon, il y a Dame de Canton, c'est vrai que c'est un bel espace. Là, Sauror, du coup, donc Andy, on lui fait un gros bisou, donc peut-être qu'il nous écoute.
2: Hello,
1: en tout
2: Andy.
1: Cas, voilà, salut, coucou Andy. Qu'est-ce que tu voulais nous dire ? Donc, du coup, Nanou, il t'a donné des petites exclus ou quelque chose de... Ah, tu voulais dire quelque chose ?
2: Non, justement, malheureusement, moi j'ai pas pu voir le concert, mais Nanou a pu le voir, donc elle va pouvoir faire un bon petit report sur le concert.
1: Fais-nous ce report
2: de Sauror à l'Amphi.
1: Croustillant de Sauror Dolorosa.
4: Alors, Sauror Dolorosa, c'est un groupe qui existe depuis 2001. Leur premier EP est en 2009, leur premier album est en 2011. Il était composé de Andy au départ, de Franck, de Hervé,

0: 2003. Donc entre 2001 et 2005, c'est un groupe qui se compose de deux démos, qui donne plusieurs concerts et fait évoluer sa formation avec l'arrivée de Aimé en 2003. 2005 est une année de séparation pour le groupe, mais il se reforme en août 2007 avec Andy au chant, Franck à la batterie, Hervé à la basse et Aimé à la guitare. C'est un groupe qui va se former autour des chansons écrites par la première formation. C'est alors qu'une troisième démo est enregistrée sans être diffusée, aux consonances définitivement rock gothique. Soutenu par une basse motrice, celle d'Hervé, les morceaux de Soror se teinteront peu à peu de personnalité de chacun des membres pour créer une musique gothique rock. D'ailleurs, souvent les apparente aux Sisters of Mercy. Ensuite, en 2007, Andy se met au chant, Franck Ligabu à la batterie, Hervé à la basse et Aimé à la guitare. Soror va son premier titre publié sur la compilation Poisoned Dread Frogs et en mars 2008, American Chronicle. En août 2009, Sévrance, le premier EP de 6 titres de Soror, est publié par le label anglais Todestribe Records, et l'EP ramène sciemment l'auditeur à l'époque durant laquelle The Cure et les Sisters faisaient danser les foules. Allant d'un death rock puissant, émotionnel, une cold wave éthérée, les ambiances créées dans cet album sont nombreuses. Il mêle les rythmes des années 80, les déchirures des années 70 et les contemplations romantiques du 19e siècle. Excusez-moi. La pochette de Sévrance reprend d'ailleurs une photographie de Marguerite Carré dans la Rota Lipara signée de Nadar. De 1911. Les concerts se multiplient, la musique de Soror Dolorosa se répand à travers un circuit assez fermé de fans qui l'achètent sur internet ou lors de leur passage en concert. Bon, j'ai commencé à les connaître il y a 15 ans et j'ai tourné avec eux puisque je m'occupais de leur merchandising. Donc ça nous arrivait de tourner en province. Et en fait, les gens petit à petit se sont intéressés au groupe et puis les Soror ont commencé à se faire connaître.
1: D'accord.
0: Et voilà, et donc dernièrement, on les a vus donc, à l'Amphifest. Au Theater, et c'était absolument génial. Au tout début, je sentais bien que la voix d'Andy était pas mise en valeur par rapport aux instruments, parce que les ingés, c'était pas les siens, c'était les ingés du Theater, de l'Amphi. Et j'ai vu qu'il y avait quelques réglages faits au pied, avec les appareils qui vont en bas des micros, et puis doucement ils sont rentrés dans le concert, et là au bout de 20 minutes ça s'est enflammé et c'était absolument génial, tout le monde dansait, il y avait très très bonne ambiance. Et donc là, c'est leur dernier album qui est sorti, c'est l'album Aurora. Ils ont fait un certain nombre d'albums dont je peux parler éventuellement tout à l'heure. Là, ils vont bientôt se retrouver le 10 octobre. Jean-Marc, si t'as pas oublié le nom de la ville qui est un peu compliqué à prononcer, je ne sais plus.
2: Ouh là là, non, non, non, justement.
1: Alors là, vous êtes en train de dire quoi?
0: Au 10 octobre, il fait un concert, je crois que c'est en...
1: Dans le cadre d'un festival?
0: Oui,
2: c'est un festival.
0: Oui, c'est un festival.
1: Et j'imagine que tu joues aussi, Jean-Marc. Non,
0: Non.
1: C'est un festival donc en Europe de l'Est ou
0: Je crois que c'est ça. J'ai pas capté tout à l'heure parce que c'est assez. Là, ils ont joué à l'Amphi. Ensuite, ils vont jouer à ce festival en Europe de l'Est.
1: D'accord.
0: Ils ont joué aussi en Amérique du Sud.
1: Je sais, ils sont partis.
2: Juste avant.
0: À l'Amphi.
2: Même avant mai.
1: Pas mal de dates en Amérique du Sud. Ils commencent à bien prendre là-bas. C'est pour ça que cette scène. Et bien représenté. Donc du coup l'Amphifest.
2: Sur l'Amphifest, je voulais juste rajouter que en tout cas cette année, pour les 20 ans, on avait trois groupes français donc il y avait Soror Dolorosa, mais on avait donc nos amis
1: de
2: Eco Beryl. Là par contre, j'avoue, j'y étais. Et, pareil, ils ont eu une bonne scène et les gens ont vraiment apprécié le concert. Et c'était vraiment
0: c'était leur première fois l'Amphi.
2: Et c'était leur première fois justement. Non, franchement sympa.
0: J'étais content.
1: Première, moi je suis content pour eux. Voilà, on a eu la chance de les faire jouer à l'international et donc il y a
2: Potoshkin je les ai encore ratés. C'est hallucinant parce que malheureusement, ils jouaient à la péniche justement. Et j'ai pas pu y aller cette fois-ci. Non, mais c'était dimanche et j'ai pas pu y aller.
1: On tient à faire un big up à Potoski.
2: Mais il faut vraiment qu'il repasse quelque part parce que c'est pas possible. Je n'arrête pas de les louper.
1: On va peut-être faire quelque chose parce que Potoski, il faut savoir, c'est un des premiers groupes qu'on a chroniqué pour un des in. C'est un des premiers groupes. Estelle les a fait jouer pour leur premier concert donc à la cantine de Belleville. Bravo Estelle. Donc voilà, on l'a découvert. C'était vraiment sympa. Pour la première de un des in party, c'était le premier groupe qu'on a coché avec les amis de Pogo Crash Control. Donc je pense que c'est pas trop trompé avec tes groupes de qualité. Et donc voilà. Donc on leur fait un gros bisou à Potoskin. Parce que voilà, il commence à vraiment faire un nom dans le milieu international gothique.
2: Et avec justement avec Potoskin, je peux faire peut-être une petite liaison. Il va avoir un super beau festival à Toulouse en fin d'année.
1: Oui.
2: La Setmana Santa. Et ce que fait souvent la Setmana Santa, c'est que certes il y a leur festival du 1er au 6 décembre, mais ils font des warm-up.
1: Exactement.
2: Et en warm-up, le premier warm-up quand même, c'est Potoskin et Latacinum.
1: Alors on va saluer
2: et ça,
1: Laurent.
2: Ça ouais. C'est juste énorme.
1: Exactement. On va en parler. Je pense que la prochaine émission, on va essayer de faire un
2: rentrer. On va parler de Laurent et du festival.
1: On le salue d'ailleurs. Il nous a envoyé un petit message très sympa. On peut rappeler juste les dates pour donner envie aux gens et si les gens veulent bloquer
2: Le festival de la Setmana Santa, c'est du 1er au 6 décembre 2026.
1: D'accord.
2: Il y a 4 warm-up avant. C'est-à-dire qu'il y en a un en septembre. J'ai malheureusement oublié la date avec Potoskin et Latacinum. Il y en a un aussi en octobre avec l'Alternost Curtain.
1: Exactement.
2: Un petit deuxième, et tu vas croire que je le fais exprès, mais le troisième warm-up, c'est Namida.
1: C'est vrai.
2: Le 16 octobre. Il va se dire, tiens.
0: Et là, tu n'as pas oublié la date.
2: C'est bizarre, hein. C'est incroyable. J'ai pas oublié celle de ces 3 octobre pour l'œil.
1: Sacré. En tout cas, on salue Laurent Constrois donc qui nous a envoyé un petit message. On va voir avec lui.
2: On va parler, il va nous expliquer le festival, tout ce qu'il y a, parce qu'il n'y a pas que des concerts dans son festival. Voilà. Et ça dure quand même 5 jours.
1: 5 jours.
2: Et c'est vraiment.
1: C'est à Toulouse, différentes salles de Toulouse.
2: Exactement.
0: C'est une sorte c'est de. Ça,
1: voilà.
2: Donc c'est à Toulouse du 1er au 6 décembre.
0: D'accord.
2: Donc la Setmana Santa.
1: Voilà.
0: Ça donne envie d'y aller.
1: Donc on va
2: et il y a des très très bons groupes justement sur ce festival. Il y a Martin Dupont, il y a Esthetica Noir, les potes. Tu te rappelles?
1: Oui.
2: Ouais. Non, mais super bon groupe.
1: Dubtech.
2: Et c'est surtout ceux que je connais. Mais après.
1: Je peux rajouter Digital Angst. Light Asylum.
2: Ouais, voilà, ça c'est pour les warm-up.
1: Ouais. Johnny Holling Sozen. Johnny Holling Sozen.
2: Voilà.
1: Donc,
2: ça aussi c'est vraiment.
1: Et voilà, et l'Alterest, on a dit, le 3, ce sera le 3 novembre.
2: 3 novembre. La veille, il sera
1: au petit bain. Donc, c'est le 3, c'est bien le 3 novembre. Namida, c'est bien le 10, le 16 octobre.
0: Et Potoskin.
2: Potoskin, c'est en septembre.
0: C'est voilà. Quand Potoskin?
1: Potoskin, donc, il me semble, oui, c'est le 25 septembre avec Light Asylum.
2: Ouais.
1: Voilà. Donc, on le rappelle, donc, le festival Setmana Santa. Donc qui a lieu dans la belle ville, la ville rose, la ville de Toulouse, mes amis. Donc si vous avez besoin de renseignements, vous allez sur les réseaux. Donc là s'appelle donc là vous tapez la Setmana Santa et vous allez avoir tous les renseignements pour ce dark event qui a lieu à Toulouse, mes amis. En tout cas, on essaiera de, enfin, on va pas essayer, on va vous faire des détails avec Laurent, j'espère dans 15 jours. On va continuer, on reviendra.
2: Est-ce que je peux juste dire
1: Jean-Marc,
2: petite dernière anecdote sur l'Amphi Festival de cette année.
1: Vas-y.
2: En fait, donc malheureusement, VNV Nation a dû annuler. Ils ont mis Covenant à la place.
1: Oui.
2: Ils ont changé les t-shirts au dernier moment.
1: D'accord.
2: Et ben sur le t-shirt, alors qu'il y avait comme tête d'affiche Lebanon Hanover.
1: Ouais.
2: Lebanon n'est pas sur le t-shirt.
1: Oh non.
2: Ils ont pas vu ça. C'est une petite. J'y croyais pas moi-même, j'ai revérifié. Ils ont changé les t-shirts au dernier moment.
1: Ils sont présents.
2: Et ils étaient présents.
1: Et
2: d'ailleurs, très très bon concert de Lebanon Hanover.
3: Jean-Marc, permets-moi d'ajouter Alors, un petit détail très important pour le Banana Lover. Ils vont jouer au Japon la première fois cette année.
2: Non,
3: c'est à Tokyo, oui.
2: Ah, énorme.
3: Regardez bien, oui. C'est la première au Japon, le Banana Lover, à Tokyo, oui.
1: Alors,
3: dans un plus grand festival gothique de Tokyo.
1: J'adore les vous savez que j'adore les transitions.
2: Énorme.
1: Et ben Joël nous parle de Tokyo, il nous parle on va parler de Tokyo, on va parler de
3: c'est la première de le Banana au Japon.
1: Hein. De Libation qui va aller en tournée hein, n'est-ce pas, à Tokyo,
3: oui.
1: Japon
3: en 2027.
1: En 2027, et qu'est-ce que va faire Libation avant? Il va faire un concert avec les Putain Club. Il y a Jean-Baptiste Honoré qui arrive à la porte. Il va faire sa chronique pour les artistes d'année, mais en attendant, on voulait parler un petit peu du Putain Club et de Libation et de Vincent Corse.

0: Sœur, on vous casse rien, il y a Jean-Baptiste Audoré qui arrive dans le studio, il se prépare pour ses artistes d'année, dans 5-10 minutes, hein, on se passe. On va parler d'abord de... On va parler quand même de Putain Club et de Libation. Libation, je le disais il y a quelques secondes, sera donc le 12. Le 12 septembre, décidément, ce sera une soirée riche puisqu'il y aura. On embrasse Jean-Marc.
1: Ça se bouscule au portillon.
0: Jean-Marc qui sera à la mécanique ondulatoire, passage terré donc à Bastille avec les Data Midnight Supergroup. Donc n'hésitez pas, sortez. Et il y en a une partie qui ira voir Bouteille Club, Libation, Vincent K et l'autre qui ira voir les amis de Namida et Data Midnight. Ok les amis, on te fait un gros bisou, mon cher Jean-Marc.
2: Merci.
0: Et donc voilà, donc on continue l'émission.
3: Salut Jean-Marc.
0: On va faire un petit point sur Putain Club. Et après, on ira voir Jean-Baptiste Honoré qui va nous parler des artistes d'année. Qu'est-ce que vous en pensez, les amis? On fait un premier point avec Putain Club. Et après, on part sur Jean-Baptiste. Tout de suite, on est sur Radio Libertaire, la radio de la Fédération Anarchiste, sur le 89.4. N'hésitez pas à nous soutenir. Radio C1 Désigne, toujours, pour vous faire plaisir, les amis. Alors, mon cher Vincent, on parlait de Libation. Donc, Libation, il sera en concert au QG, 103 QG, Oberkampf. Vous savez, vous connaissez l'adresse maintenant, donc pas très loin de l'International, du Nouveau Casino. Vous savez, le quartier Montreux-Ménilmontant, Parmentier, Couronne. Donc, Putain Club, si Putain Club joue le 12 septembre, c'est grâce à une personne, c'est grâce à Vincent K. C'est son invitation, c'est lui qui s'est mis en lien, c'est lui qui... L'esprit qui est le maître d'œuvre, c'est grâce à monsieur Vincent K. Et voilà, donc je tiens à dire juste que voilà, Vincent K, on avait annoncé Diziz, ce sera que partie remise, mais en tout cas, on lui fait vraiment un gros big up par rapport à son implication sur ce concert. Mais rassurez-vous, vous allez le voir en live, Vincent, parce qu'il sera, il va vous le dire tout de suite, il sera aussi à la guitare au début de la soirée, n'est-ce pas, mon cher Vincent K?
4: Oui, je ferai l'ouverture.
0: Donc il fera l'ouverture. Tout simplement, si vous aviez suivi sa carrière, vous avez peut-être été à l'Alimentari, voir les débuts de Diziz, vous voyez, en solo, et on avait eu pas mal de concerts très sympas, n'est-ce pas?
4: Oui, notamment à toute l'époque, la cantine,
0: exactement.
4: L'Alimentari.
0: On a parlé tout à l'heure avec Potoshkin.
4: À l'Inter au début.
0: Exactement, tout début de l'Inter.
4: Ou encore avant au club.
0: Au club aussi, ouais. Donc de long time. Donc là, ça va être une superbe soirée. Vincent K, Libation, Putain Club. Donc Vincent, tu l'as dit, hein, donc tu as un petit retour aux sources. Libation, mon cher Joël, vous allez partir en tournée, c'est ça? Au Japon, hein, donc puisque on rappelle, vous êtes signé au Japon sur un super label. Donc Joël, ils seront donc et là donc Vincent va nous parler de Putain Club, je pense.
1: Oui.
0: Ce groupe qu'il adore. Et
1: je tenais à remercier Vincent d'ailleurs, hein, pour son invitation. TSC Records. C'est toujours un plaisir de participer à ce genre de fête un petit peu. Je trouve que dans ce milieu, il manque un peu de fantaisie et j'aime bien ça avec. Les personnes que nous fréquentons en commun.
0: Exactement.
1: Cette petite fantaisie, cette légèreté qui vient un petit peu mettre de la lumière sur ce côté ombragé de notre milieu.
0: Moi, j'aime ça. J'aime ce côté un peu aussi loufoque.
1: Oui.
0: Et un peu. D'ailleurs, en parlant de ça, on va faire. Moi, je pense qu'on fait une petite coupure et on revient là-dessus. Avec, puisqu'il y a Jean-Baptiste Honoré qui vient d'arriver. Et je pense qu'on va lui laisser parce qu'on adore écouter ses chroniques.
1: Jean-Baptiste aussi qui apporte un petit peu
0: et
1: de
0: il
1: son...
0: apporte quelque chose de j'allais dire surréaliste, dubuesque, incroyable. Et j'adore ça, moi. J'adore les gens comme ça qui vont très loin dans une folie douce, une folie organisée, une intelligence pure.
1: Et Nanou que je vois sourire aussi.
0: Et ouais, Nanou, elle est là, elle est toujours là.
1: Qui n'est pas en reste.
0: Qui sera là aussi, qui va continuer aussi à nous parler un peu encore sur ses impressions de l'Amphifest. Donc là, on va passer, c'est pas du coq à l'âne, du coq à l'agneau, je dirais presque. Mon cher Jean-Baptiste Honoré, de quoi, quel artiste d'année il va être passé sur le grill pour cette édition?
5: Bah, on continue avec Alan Merrill. Parce que
0: ah bah oui, c'est vrai.
5: J'avais pas terminé ma
0: chronique. C'est une dernière étape.
5: Je sais pas si vous vous souvenez, Alan Merrill, il...
0: Celui qui a... Oui, c'est pour le tube I Love Rock'n'Roll qui a été popularisé
5: par John Jett.
0: Joan Jett and the Heartbreaker.
5: Ouais. Okay. Mais peu de gens savent que l'auteur d'origine, c'est Alan Merrill. et qu'il a composé pour son groupe britannique The Arrows en 75. Donc vous vous souvenez des déboires un peu d'Alan Merrill jusqu'ici. Il était parti au Japon, enfin avant de partir au Japon, il y avait son groupe qui avait splitté, il a tenté sa carrière au Japon, il s'est fait arnaquer par son manager. Donc après il a retenté une autre carrière en Angleterre. À nouveau ça a été un échec, bon, un semi-échec on va dire. Il a eu sa propre série, après il est reparti aux États-Unis. Et au début des années 90, il va se partager sa carrière entre les États-Unis et le Japon. Donc on va parler de ça. Donc en 90, suite à la forte demande des fans japonais aux bonnes ventes de la réédition de son premier album, Tokyo New York, sous format CD, Alan Merrill et ses anciens acolytes décident de reformer le groupe Vodka Collins et d'organiser une première tournée de retrouvailles. Mais il faudra attendre 95 pour que le groupe se reforme officiellement. Avant c'était plus comme ça de façon informelle. Voilà. Et donc à partir de 95, il retrouve un nouveau manager. Bon, il n'allait pas prendre l'autre connard d'avant là. Et un nouveau label, Polystar. Donc la formation opère également un changement de line-up avec l'arrivée de Masayoshi Kabe. Bon, ça vous dira sans doute rien, mais au Japon c'est du ponte. Ouais. Du célèbre groupe simple des années 70, The Golden Cups. C'est un gros groupe. Voilà. Et en remplacement de Take Yokouchi à la basse. Donc le son du groupe change également. Avant, Vodka Collins, c'était surtout des sonorités glam rock. Désormais, le groupe joue davantage dans un registre blues rock, rhythm and blues.
0: D'accord.
5: Avec parfois des morceaux assez groovy, comme l'excellent Pink Soup. C'est ainsi que Vodka Collins effectue une nouvelle tournée à travers le Japon, avant d'enregistrer quelques années plus tard le premier album d'une nouvelle série d'albums de retrouvailles, comme Chemical Reaction en 96, Pink Soup en 97, Boys Life en 98 et enfin la compilation Best Of Boys in the Band en 2004. Donc tout en travaillant au Japon, il n'oublie pas non plus sa carrière aux États-Unis. Donc en 93, à New York, il participe à un album hommage à Don Covey. 95, il participe en tant que chanteur à l'album de Noël Holiday Heroes avec un producteur new-yorkais. Alan Merrill compose et enregistre également des chansons pour son nouveau groupe, John Tiven Ego Trip. Le groupe sort ainsi deux albums, Blue Guru en 95 et Yes I Ram en 98. Sur ces deux disques, Merrill y assure les parties vocales, à l'exception d'un duo vocal sur chaque album, avec Arthur Alexander sur le premier et avec Jim Dyrus Carroll sur le second. Pourtant, tout n'est pas rose. Une malédiction, Vodka Collins doit faire face à de nouveaux obstacles. En 98, leur maison de disques Vocomec sort à la hâte une compilation de face B, s'appelle Boys Life, que le groupe juge inférieur. Alors, personnellement, je ne comprends pas, parce que moi, personnellement, je trouve que c'est un excellent album. Mais bon, après, c'est le goût du groupe. Mais par contre, plus grave, il y a des rumeurs de consommation d'héroïne et des liens supposés entre Oguchi, leur batteur, et les Yakuza.
0: Aïe, ah oui.
5: Après, je ne sais pas si ça a été avéré, mais en tout cas, il y a des rumeurs. C'en est trop pour Alan Merrill, qui décide de rentrer aux États-Unis, pendant que les deux autres quittent calmement le groupe.
0: Ah ouais.
5: Voilà. Et là, on entre dans les années 2000. Donc, au début du nouveau millénaire, Alan Merrill enregistre un nouvel album solo de 21 chansons, intitulé Cupid Deranged, qui sort au début de l'année 2002. Sur cet album, Merrill y reprend les grands tubes qui ont jalonné sa carrière, ainsi que des compositions plus récentes. Donc en gros, on peut dire que c'est une sorte de best-of de sa carrière. Donc je vous le conseille aussi. Pendant l'hiver 2002, il sort un nouvel album de Noël, Merry Christmas. Au printemps 2003, son double album hommage aux auteurs-compositeurs Arthur Alexander et Otis Blackwell, Double Shot Rocks, est mis en vente et reçoit des critiques très élogieuses. En 2004, de nouveaux albums d'Alan sortent dans les bacs. Un album solo intitulé Alley Cat chez Mech Records, et l'autre un best-of de Vodka Collins intitulé Boys in the Band. En septembre 2006, Alan Merrill sort un nouvel album solo At the Candy Shop qui fait suite à la réédition en juillet de son album de début de carrière Merrill One. En 2007, il sort un hommage au groupe The Left Bank, je ne sais pas si vous vous souvenez, c'était le groupe dont il était fan quand il était très jeune, il avait joué brièvement. Donc cet album s'appelle Rive Gauche, il a un nom français. Et d'ailleurs, j'ai su par sa femme, Johanna Lisanti. Ouais, d'ailleurs, je lui ai dit que je faisais la chronique, elle a dit
0: d'accord,
5: qu'elle allait écouter.
0: Elle nous écoute.
5: Alors, elle a dit qu'elle allait écouter,
0: bon.
5: Mais normalement, elle ne parle pas Elle parle pas français, mais...
0: Just a little kiss, thanks for your audition. Non, mais ça fait plaisir que sa femme nous écoute,
5: lien,
0: même si elle entend pas et elle comprend pas tout le français, c'est toujours touchant de savoir ça. Mais oui.
5: Et donc, voilà, cet album hommage à Rive Gauche, et qui comprend aussi la version classique du titre Walk Away René, que j'en avais parlé la dernière fois. En 2008, il publie deux nouveaux albums, un album solo intitulé Alien in Tokyo sur Make Records et l'album live intitulé The Alicat Live in Japan. C'est pour ça, vous voyez, il produisait énormément, et c'était souvent de la qualité, et c'est vrai que c'est dommage... que les gens, même les gens qui connaissent, souvent ils s'arrêtent sur juste le titre
0: Island Rock'n'Roll,
5: qui est composé énormément.
0: Aussi, ouais.
5: Voilà. Donc durant l'été, Alan Merrill sort un nouveau maxi single solo intitulé Hard Road. Le 25 janvier 2009, l'ex-batteur de Vodka Collins, Hiroshi Oguchi, vous vous souvenez,
0: ouais.
5: Celui qui il y avait des rumeurs là,
0: avec
5: de
0: Yaku et tout,
5: il décède à l'âge de 58 ans des suites d'un cancer du foie. Un an plus tard, le 25 janvier 2010, les anciens membres du groupe lui rendent hommage à un grand concert commémoratif. Dans un club qui s'appelle le Music Exchange, dans le quartier de Shibuya, Tokyo, avec la participation des membres originaux, ainsi que de Tomioka Giko Yoshihiro. Ça vous dira sans doute rien, mais c'est pareil, c'est un ponte du rock japonais. Enfin, ceux qui s'intéressent au vieux rock japonais, on trouve aussi des vedettes du rock japonais de l'époque, ouais. En particulier Joe Yamanaka, je ne sais pas si ça vous dit quelque chose. Joe Yamanaka, c'est un des précurseurs du rock psychédélique japonais.
0: Ah ouais, d'accord, ok.
5: Et il avait même tourné en Occident, c'est un des premiers groupes de rock japonais.
0: Le rock japonais qui a tourné en Occident, d'accord.
5: Notamment au Canada dans les années 70.
0: Ouais.
5: Ouais. Bon, après, il y a plein de noms japonais, je sais pas si ça vous dirait quelque chose, mais bon, c'est des pontes du rock japonais des années 60-70. Durant les années 2010, Alan Merrill enchaîne les sorties. Un nouvel album solo intitulé The Face of 69 en janvier 2010, puis Numbers en 2011, Snake and Ladders en janvier 2012, Songer Singwriter, voilà, plein de sorties, single EP solo, réédition des Arrows pour le 40e anniversaire. Et ouais, en 2016, il sort un album de 21 chansons intitulé Demographic. Il sort une réédition de son album Cupid Deranged, une sorte de best-of de sa carrière. Il fait des concerts à l'étranger, à la fois avec des backing bands et en solo acoustique. Et en 2009, il sort Radio Zero, le dernier album sorti de son vivant.
0: D'accord.
5: Alors, durant cette décennie, Alan effectue de fréquentes tournées au Japon, en particulier en mai 2015, en Angleterre et en Europe. En Europe, en particulier en Allemagne, en 2013-2014, où il joue ses tubes et ses nouvelles musiques. Il multiplie les collaborations musicales aussi bien aux États-Unis qu'à l'étranger. Et au Japon, par exemple, en septembre 2015, il ajoute ses parties de guitare à la reprise de sa chanson I Love Rock'n'Roll,
0: ouais.
5: Qui est reprise par une chanteuse japonaise. Bon, il faut la connaître, mais elle est assez connue au Japon, qui s'appelle Superfly.
0: Superfly.
5: Et ça marche pas mal.
0: C'est un gâteau, d'accord.
5: Et donc, début du mois de juin 2016, il sort un duo avec une star du rock britannique des années 70. Je sais pas si vous connaissez Bob Bradbury.
0: Bob.
5: Du groupe Hello, intitulé Brothers in Rock. Et il fait aussi la même chose, mais en version japonaise aussi. Il tourne dans un film en juillet 2017, qui s'appelle Re-Agitator, pardonnez mon anglais, Revenge of the Parody. Le 1er mars 2017, l'ex-guitariste de Vodka Collins, Hiroshi Kamayatsu, disparaît. Et il n'y en a plus beaucoup dans le groupe,
0: ah ouais.
5: D'origine. Alan décide de lui rendre hommage et il fait un concert au même endroit que... au même club dont je vous ai parlé tout à l'heure, la Music Exchange à Shibuya, s'appelle Concert for Monsieur. C'était son pseudo, Monsieur Kamayatsu. D'ailleurs, c'est écrit Monsieur sur ses albums en français. Cette fois, Alan est accompagné des membres de son groupe américain, Alan Merrill Extravaganza, et avec ses acolytes Amy Madden à la basse et Mark Brotter à la batterie. En 2018, il anime la série télévisée Across the Pond pour My Jam Music Network. Il écrit et enregistre également la chanson thème de l'émission Across the Pond qui sort en mars 2018. À la mi-février 2019, il sort un single pour la Saint-Valentin d'une chanson qu'il a écrite intitulée Dans leur son. Enfin, ça, j'ai pas pu l'écouter. Bon, par contre, plus tragique, l'année suivante, dimanche 29 mars 2020, vous vous souvenez, 2020,
0: ouais,
5: en plein Covid.
0: Bah oui.
5: La fille d'Alan Merrill annonce sur sa page Facebook le décès de son père des suites du Covid-19.
0: Du Covid, oh là.
5: C'est une des premières rockstars, enfin en tout cas de connaissance,
0: qui est morte du Covid.
5: Ouais, de nombreux médias dans le monde, et en particulier au Japon, lui rendent hommage. Sur Twitter, Joan Jett écrit « Je me souviens encore regarder The Arrows à la télé à Londres et être époustouflé par cette chanson qui résonnait en moi. C'est avec une profonde gratitude et beaucoup de tristesse que je lui souhaite un beau voyage de l'autre côté. » Le mois suivant, l'album posthume d'Alan Merrill, It's Always Rock'n'Roll, qui venait juste de terminer, sort. Et à la fin de l'année, le vétéran du rock japonais, ami d'Alan Merrill, Michiaki Suzuki, aussi bassiste du groupe Rain et du groupe Tenso, un vieux groupe japonais culte au Japon, réunit divers rockers japonais de renom et reprend 5 titres mythiques de Vodka Collins et d'Alan Merrill, Automatic Pilot, Pinso, Radio Zero, I Love Rock'n'Roll. On les voit jouer dans son bar club, juste à l'extérieur. Et en fait, c'est comme ça que, bizarrement, j'ai découvert Alan Merrill, parce que j'ai écouté leur reprise.
0: Ah ouais.
5: Une petite vidéo de 21 minutes 33, et je me suis dit, c'est vachement bien cette musique, qu'est-ce que c'est. Puis j'ai fait mes recherches.
0: Et après, c'est marrant ça.
5: Et peu de temps après, j'ai découvert les articles, même en France, qui sortaient, donc qui rendaient hommage à Alan Merrill.
0: Une reprise pour arriver, et à la fin, tu as aperçu que c'est lui qui a fait les plus gros tubes de rock classique, on va dire.
5: Et voilà. Bon, après, j'ai plein d'anecdotes, si vous voulez, sur Alan Merrill. Moi, peut-être une qui est intéressante à dire, c'est que j'ai recoupé mes sources pour voir si c'était vrai, parce que des fois il y a des rumeurs et tout.
0: Ouais.
5: Mais apparemment, Mark Bolan connaissait bien Alan Merrill.
0: Ouais,
5: Mark Bolan de T-Rex, parce qu'il a fait l'émission d'Alan Merrill. Il avait fait une émission en Angleterre.
0: D'accord, ok.
5: Il présentait une émission
0: Alan
5: Merrill et il invitait des gens. Et dont Mark Bolan.
0: D'accord, ok.
5: Et apparemment, bon, après, c'est des sources secondaires, mais. Mark Bolan et sa femme June auraient dit qu'ils avaient adoré l'album Tokyo New York de Vodka Collins, et en particulier ils étaient émerveillés par l'adaptation en langue japonaise du style glam rock.
0: Glam rock, ouais.
5: Voilà.
0: C'est intéressant parce que faut dire T-Rex c'est vraiment un des pionniers du glam rock, au même titre évidemment que les Roxy Music et évidemment Bowie, donc qui a donné après toutes les musiques qu'on aime, sophistic pop, new romantic, sophistic pop, n'est-ce pas, avec Saint-Cyr. Et donc c'est des personnes qui nous donnaient envie de faire de la musique.
5: Bon, par contre, j'ai trouvé aucune source qui disait que David Bowie connaissait, ou Alan Merrill se connaissait personnellement.
0: Ah, d'accord.
5: Mais c'est très probable, comme ils évoluaient sur la même scène, dans le même style, qu'ils ont dû se rencontrer à Londres. En tout cas, si c'était pas personnellement, ils se connaissaient, ils entendaient.
0: Sachant que Bowie, c'est quelqu'un qui était un vrai chercheur, qui regardait tout ce qui sortait et qui. Des gens qui n'aiment pas disent qu'il a un peu vampirisé, qu'il a un peu pioché. mais on peut dire qu'il était curieux.
5: Bowie, c'était un grand fan du Japon.
0: Et il a côtoyé
5: des gens qu'elle a fréquenté au Japon. Tout.
0: Parce que quelqu'un qui était au studio des Rouvilles, qui est venu chez nous, notre ami Coutin, donc qui a enregistré chez les Rouvilles, c'est avec par exemple Bowie, il revenait du Japon, il avait une fiancée qui après était avec Iggy Pop, qui avait etc. Donc il avait fait China Girls. Et après, il était au Japon, et il avait tout le milieu asiatique qui l'adorait. Donc, il faisait des voyages pas mal au Japon, un peu en Corée du Sud, et un peu aussi en Chine. Et donc, c'est quelqu'un qui s'est inspiré. D'ailleurs, quand tu regardes Ashes to Ashes, et que tu regardes toute l'esthétique, qu'il a mélangé un peu le côté très très glam de T-Rex, avec un côté un peu asiatique de sa musique, qu'il a fait une sorte de mélange qui donne un peu un côté un peu new wave, et donc c'est impossible qu'ils soient passés à côté de lui, quoi.
5: Alors après, moi, ça reste des suppositions, mais vous savez, les Spiders from Mars, en fait il y avait un groupe culte au Japon qui s'appelait les Spiders. Alors il y a des gens qui spéculent, ils disent peut-être qu'il s'est inspiré, il a entendu, mais bon, il n'y a pas de procès
0: d'intention. De toute façon, la création, c'est la création.
5: Bah oui, c'est toujours une source d'inspiration.
0: Tu vas chercher, tu vas digérer ce que l'autre a fait et tu fais ce que tu as à faire. Moi, on n'est pas là pour faire le procès. Je veux dire, et même s'il ne reconnaît pas, nous, on reconnaît à l'intérieur de sa musique qu'il y a des liens.
5: En tout cas,
0: c'est bien que Mark Bolan, il a reconnu.
5: Après, ce qui est intéressant, c'est de voir que Alan Merrill, c'était le premier à être signé chez Atlantic Records Japan en 69.
0: Ah ouais.
5: c'était la première pop star étrangère à marcher sur le marché intérieur japonais. C'est-à-dire, vraiment les Japonais considéraient comme c'était un des leurs. Je sais pas si vous connaissez Marty Friedman aussi, le Megadeth, l'ancien guitariste de Megadeth. Lui, il vit au Japon peut-être depuis 30 ans. Il parle couramment japonais, il fait une émission en japonais sur le hard rock et tout.
0: Ouais.
5: Et il est considéré comme un artiste japonais tellement qu'il a. Alan Merrill, on va dire, c'était le premier en fait.
0: En tout cas, bravo parce que Atlantic Records, c'est un des plus labels des plus nobles. Aux États-Unis notamment, qui a signé des très très grands auteurs-compositeurs. Bah écoute, merci monsieur Honoré, mais Jean-Baptiste, Jean-Baptiste. Un dernier petit mot de conclusion peut-être pour cet hommage à Alan. Et on remercie aussi sa compagne, donc sa femme, pour
5: Joanna
0: le soutien.
5: Lisanti.
0: Voilà.
5: Peut-être un dernier truc. Il a composé une musique qui s'appelle When the Night Comes.
0: Ouais.
5: Et l'astronaute Guillaume Bluford, je sais pas si ça vous dit quelque chose.
0: Non.
5: C'était un des, je crois, le premier astronaute afro-américain qui a été envoyé dans l'espace. Et il a emmené la chanson de.
0: Ah, oh, c'est énorme. Ville. Et là, donc, en gros, il y a encore le lien avec Bowie.
5: Ouais. Ah oui, c'est vrai.
0: Oui, bah oui. Donc, quelque part, il y a un peu ce truc ouais, bah écoute.
5: Donc, on va dire, c'est devient la première chanson diffusée dans l'espace.
0: On va laisser cette concurrence dans les cieux. Voilà. Entre Bowie et Alan. Merci Jean-Baptiste Honoré.
5: Voilà,
0: merci pour cette belle chronique.
1: D'ailleurs Jean-Baptiste, je t'interpelle sur un morceau qui passe en ce moment. Peut-être. Oui, oui. Un petit blind test pour la fin.
0: Ah.
1: Tu nous parlais de Joe Yamanaka, n'est-ce pas?
5: Ah oui.
1: Alors est-ce que tu pourrais deviner le morceau qui passe en ce moment?
0: Ça va? C'est là ou quoi?
1: Bon. C'est pas très facile, hein.
0: Mais là, on...

0: Ah.
1: Je t'embête, Jean-Baptiste.
0: J'avoue, j'ai pas reconnu.
1: C'est un morceau qui s'appelle Do You Remember?
0: Ah
1: C'était
0: bah.
1: une petite boutade.
0: Oh, pas mal,
1: Voilà.
0: pas mal.
1: Voilà.
2: Bon bah super.
1: Elle était un peu facile.
2: On va
0: non,
2: rester.
0: mais... Non, mais c'est bien.
1: Elle était un peu
0: en parlant
1: facile.
0: De Joey Amenaka, il faut vraiment écouter les Flower Traveling Band. Hein. C'est vraiment un groupe psychédélique exceptionnel. Hein.
1: Oui.
0: L'album Satori.
1: Très beau morceau,
0: Satori
1: oui.
0: Satori 1 en particulier.
1: Mama, do you remember?
0: Ou Made in Japan, ouais.
2: On va rester sur le Japon avec, je le disais tout à l'heure, avec Libation. Libation, je le rappelle, vous êtes signé au Japon. Sur quel label déjà?
1: Oui, c'est sur Disque Union.
2: Disque Union, voilà.
1: Très connu.
2: Ouais, exactement. C'est une référence là-bas. Et vous allez partir en tournée au Japon, donc auras-tu t'as des dates déjà ou pas?
1: Oui, en 2027.
2: 2027, donc il y aura Kyoto, Tokyo, comme d'habitude.
1: Un nouveau morceau qui va ressortir en février 2027. N'oubliez pas cette date. N'oubliez pas le février 2027.
2: Donc voilà, une belle tournée qui s'annonce là-bas. Vous avez déjà, de toute façon, vous avez les connexions pour les clubs aussi là-bas.
1: Mais surtout, voilà. Même avant ça, parce que ça va faire longtemps quand même. Hein. Nous jouerons le mois prochain.
2: Donc,
1: alors, pour les gens qui reviennent de vacances d'Ajaccio, du Cap d'Agde,
2: voilà.
1: Tout ça, venez nous voir le 12 septembre.
2: C'est pour ça.
1: Au QG 103.
2: Voilà, au QG 103, 103 rue Oberkampf.
1: Toute l'équipe sera présente.
2: Voilà.
1: Comme à l'accoutumée. Hein, et nous allons vous accueillir avec bienveillance.
2: Bienveillance.
1: D'une part.
2: Voilà.
1: Et avec des breuvages quand même succulents.
2: Succulents. Vous avez joué, il y a trois groupes ce soir-là. Vous jouez en deuxième vers 21h. Et à 20h, on l'a dit, il y a Vincent K qui sera là.
1: Oui.
2: Et pour démarrer avec son projet, Vincent K, qu'on a entendu souvent avec, dans différents concerts, notamment à l'Alimentari, à l'International, notamment aussi à la cantine de Belleville, aussi au club. Donc voilà, maintenant, il a aussi démarré aussi le projet après. Qui a suivi duo avec nous Léo de Saint-Germain qu'on salue, qu'on embrasse, donc en duo, vous avez vu notamment au Trabendo, et là avec Vincent K solo, on va avoir écoutez, un super programme. Vincent K, Libation et Putain de Club,
1: et de l'équipe.
2: Voilà, je vais laisser le soin à Vincent, puisque c'est l'instigateur de ce beau plateau, de nous parler un peu de ce qu'il va faire et du groupe qui est invité, qui nous écoute, je crois, ce soir, les Putain Club.
3: Oui, donc le Putain Club, c'est un duo actif depuis une quinzaine d'années, que j'ai découvert à l'occasion où ils accompagnaient Lydia Lunch. C'est vrai que ça m'avait fortement
2: Lunch.
3: Marqué. Surtout quand Lydia Lunch, elle est complètement folle. Bon, c'est pour ça qu'on l'adore. Et donc là, c'était au Petit Bain et c'était vraiment. Ça m'a vraiment marqué. Quoi. C'est pour ça depuis que je les lâche plus. Quoi. Et donc, en fait, c'est un groupe extrêmement actif. C'est ce qui donne en moyenne 150 concerts par an. Et donc, mais curieusement, ils jouent très peu en France.
2: Ouais.
3: C'est une bizarre pays. Et donc, on entend un petit peu la musique. Donc voilà, c'est très puissant. C'est un mélange. C'est un mélange de beaucoup de choses, de musique industrielle. Il y a un côté tribal, un côté. Ça me fait vraiment penser à un groupe français qui s'appelait Nox dans les années 80. Quoi. Pour moi, ça me semble bien dans cette lignée-là. Et ça fait plaisir.
2: Être un mélange d'industrie noise, tribal, un peu world.
3: Un peu tech, voilà. Un peu.
2: Voilà. Assez, qui attaque comme ça. Sur scène, donc, du coup, c'est un duo, on est d'accord?
3: Absolument.
2: Comment ça se passe? Comment chacun fait quoi?
3: En fait,
2: tu présentes un peu
3: ils ont une particularité, c'est que donc, c'est un duo, donc François qui chante.
2: Franco-italien, on dit. Hein.
3: Oui, absolument. Ouais. C'est donc François qui chante, qui joue la guitare, et donc Diana qui est italienne, qui est du sud de l'Italie, qui joue, chante et qui joue de la basse, elle.
2: D'accord.
3: Et en fait, ils jouent au milieu du public. Ça, c'est une de leurs leur particularités. Donc, ils s'installent de chaque côté la surface de jeu.
2: C'est bien parce que si notre ingé son nous écoute, hein, donc ce sera Guillaume, notamment de Guillaume, il peut commencer à prendre des notes.
3: Oui, pour les photographes, c'est du sport de photographier. Comme ils ne sont pas sur une scène avec les éclairages, là, ils sont vraiment dans la pénombre. Ça fait partie de ce genre de groupe moi, que je regrette de ne pas voir plus souvent. Ils n'ont pas vraiment d'étiquette, ils ne vont pas chercher à coller, à ressembler à quelque chose. Ils ont vraiment une identité Et si je dirais, c'est ce que j'aime bien avec les groupes de la scène française, souvent, c'est voilà, il y a des. Enfin, les groupes marquants ont souvent sont souvent des univers, je dirais, qui suffisent à eux-mêmes. C'est ce que je dis souvent. Je pense à des groupes comme, je sais pas, comme World Collection, Arnel Andrea, comme Martin Dupont, comme on a fait. Ils ressemblent à personne d'autre.
2: Ouais, ils avaient leur univers et ils développent ça.
3: Exactement.
2: Ils ont leur façon, leur propre langage.
3: Et eux-mêmes d'ailleurs, justement, on parlait tout à l'heure du confinement, eux, ils ont joué beaucoup de fois alors qu'ils n'étaient pas vraiment.
2: C'était outlaw, ouais. Je vois.
3: En dehors des murs, souvent. Ouais, ça arrive même qu'ils jouent en extérieur, justement.
2: Des concerts très très privés.
3: Voilà.
2: Qui n'existent pas, en fait.
3: Soit très privé, ou même des fois en extérieur, enfin, tout dès qu'ils pouvaient.
2: Il y a un concert ici, non.
3: Non, on joue de la musique, bon, il n'y a pas de public, hein, donc on respecte la distanciation sociale quand même, hein, mais c'est.
2: Pourquoi il y a 300 personnes dans un hangar? Non, il n'y a pas de concert. C'est un repas en famille.
3: Mais il y avait des fois où il y avait vraiment des concerts sans public, ouais. Vraiment, par contre, diffusés en direct.
2: En direct, ouais.
3: C'est vraiment. Enfin voilà, ils n'ont pas arrêté de. De toute façon, comme c'est ça qu'ils vivent.
2: Oui.
3: Et voilà, ils arrivent à peu près, comme ils font 200 concerts par an.
2: Ils arrivent, en fait, c'est vraiment leur. Voilà, c'est leur métier. Hein, donc ils travaillent sur le terrain, ils font des concerts. C'est non-stop.
3: Comme j'ai dit, eux, ils vont en contact. Ils vont en contact.
2: Hein, exactement. Et c'est pour ça aussi qu'on entend parler d'eux à droite, à gauche, dans le monde entier, de façon aussi très positive. Parce que à chaque fois qu'ils passent quelque part, ça se passe bien. Ils sont passés Atomic Cat. Ils sont passés à chaque fois qu'ils passent quelque part. Moi, j'ai toujours une personne qui va me dire mais t'as pas vu ce groupe, il est super. Moi, Vincent, tu m'avais parlé d'eux. C'était au Métallo, je crois. C'était au la maison des non, c'était, tu avais parlé d'à Paris.
3: Ils étaient venus jouer à la Gare XP.
2: À la Gare XP, pardon.
3: Dernier,
2: ouais. Et donc, à chaque fois, c'est toujours des retours incroyables en disant mais il faut pas manquer ce groupe. Et comme tu disais, c'était rare qu'il soit présent. Et c'est pour ça que je suis très très heureux. Et vraiment, je te remercie encore une fois, Vincent, d'avoir fait en sorte qu'on les retrouve et qu'on puisse organiser leur concert à la rentrée, le 12 septembre. Bon, on l'a dit tout à l'heure, il y a notre ami Jean-Marc qui est parti, il joue aussi en même temps. Bon, écoutez, ça fait deux concerts en même temps. Mais en tout cas, nous, on sera. Donc, moi, j'y serai, puisque voilà, j'organise. Donc, le 12 septembre au QG 103, donc 103 rue Oberkamp. Métro Parmentier, Ménilmontant, Couronne, vous venez, il y a des endroits partout si vous voulez grignoter un petit peu, vous avez un petit faim, et après, une fois, mangez bien parce que ça va dépoter, ça va faire mal, ça va cracher du feu. Entre Vincent K, Libation et Bhutan Club, je pense que vous allez perdre quelques kilos, ça va saigner.
1: Ligne 3.
2: On va écouter
1: Métro
2: un peu son.
1: Mort.
2: On va écouter un peu son pour vous donner un avant-goût. En tout cas, les places sont disponibles en ligne sur Shotgun. Précipitez-vous, venez très tôt, 18h30, 19h. Nanou sera là pour honneur obligatoire pour le maire, comme d'habitude. La
4: pour
2: Villanou,
4: votre plus grand plaisir.
2: Voilà. Il y aura sûrement un DJ set. Oh là là, peut-être que ce sera notre ami Titoun.
1: Titoun.
2: Titounesque, qui n'est pas là, mais on l'embrasse très fort. Et voilà. Voilà, donc.
1: Tito dans ton barrage.
2: N'hésitez pas à venir. Regardez, on va écouter un petit extrait d'un des trois groupes. Je ne sais pas ce que je vous ai préparé, mon cher ami. Mais on va écouter quelque chose tout de suite.
1: Bhutan Club.
2: À préparer cette soirée de dingue. 89.4.

0: Voilà, on vous prépare une belle soirée, les amis. Voilà, donc on a entendu tout à l'heure les Putain de Club. On entend les Diziz hein, tout de suite. Alors, il n'y aura pas Diziz, mais ce sera Vincent K qui sera là. C'est l'esprit, quand même, c'est de la genèse. N'est-ce pas, Vincent?
1: Oui, ben, c'était mon projet solo quand.

0: que j'ai fondé au départ en quittant nos tirs.
1: Exactement. Ce merveilleux groupe de tirs que tu as quitté, donc tu es toujours dans les bons coups, hein, j'ai remarqué, avec Babel 17 aussi, donc ça, c'est pas dégueu.
0: Souvent pour faire des seuls coups comme ça. Ouais.
1: Voilà, c'est pas dégueu, il a même fait une pige avec Little Nemo, donc voilà, il y a pire. Hein. Donc monsieur Vincent Caen, il ne rigole pas quand il est quelque part, c'est séduisant. En plus, je peux rajouter Saint-Cyr, voilà, on peut le dire, hein. Pas dégueu. Hein. Ouais, donc, Vincent, il ne rigole pas. Hein. Sauf quand il rigole, mais sinon il rigole jamais. Voilà, et donc rendez-vous le 12, ça va saigner. Si vous êtes trop, si vous avez peur, ne venez pas, hein, mais ça, voilà, venez affronter tout ça, venez affronter du beau son. Il y aura des belles personnes. Je sais que ça va être saignant, mais ça fait du bien aussi. Hein, c'est comme un beau pogo, des sensations fortes, très fortes. Ah, ça va faire du bien, n'est-ce pas? N'est-ce pas Vincent, n'est-ce pas tout le monde? Voilà, on va repartir du côté de l'Allemagne, de Cologne, pour un petit mot encore avec notre ami Noir Obligatoire sur le festival Amphifest. Donc on rappelle qu'il a fêté ses 20 ans, l'édition 2026, il prépare 2027, il y a déjà les noms, VV Nation. Et donc qu'est-ce que tu peux nous dire encore sur ce beau festival, cher Noir Obligatoire?
2: Alors
1: on
2: a
1: salue
2: eu
1: notre ami Jean-Baptiste Honoré.
2: Au revoir Jean-Baptiste.
1: Et à la prochaine émission,
2: la prochaine.
1: Monsieur Honoré.
2: On a eu, bien sûr, les Covenantes, que j'ai tout particulièrement apprécié, qui a fait un concert, enfin, le groupe a fait un concert exceptionnel. Comme on a précisé tout à l'heure, il y avait les Bonhommes et Nova.
1: Les Bonhommes, ouais.
2: Et la dernière tête d'affiche le dimanche soir, c'était Eschbrecher, qui, comme le disait Jean-Marc tout à l'heure, fait partie des groupes allemands.
1: Oui.
2: Et notamment, je les ai vus au Hellfest, ils nous ont fait l'année dernière un concert Hellfest plus Indus Metal. Et cette année, ils nous ont fait de la musique allemande à la Eschbrecher. Pas
1: ah
2: du
1: oui.
2: tout les mêmes sur la scène de Tanzbrunnen Park. Donc je précise que les scènes maintenant ne sont plus que deux. En plus de l'Orbite, ouais. qui est le numéro 3. L'Orbite, comme je le rappelle tout à l'heure, Jean-Marc disait, je le rappelle aussi, c'est un bateau. On a le Theater et on a les Champignons. Le Stathausen, qui était l'endroit fermé, avec le deuxième Merch, fermé, n'existe plus.
1: D'accord.
2: Suite à des remaniements, à les trois remaniements dont tu parlais tout à l'heure. Et je vais conclure par une anecdote assez marrante. Il y a un endroit qui n'existe plus non plus, c'est le Campignon.
1: Oui.
2: Derrière, donc, le square où on voit des petits enfants habillés gothiques, psychédéliques, ska et tout ce que vous voulez, les enfants des gens qui viennent au festival, parce que les Allemands emmènent leurs enfants au festival, équipés donc de casques anti-bruit, mais quand même sont très proches de leur famille et tiennent à les emmener dans tous les endroits qui sont adaptés pour eux. Donc, quand on passe cette partie square, on a un endroit où on campait, qui était, on va dire, à peu près 2-3 000 mètres carrés. Et à l'époque, on avait beaucoup d'eau. On avait des débordements du Rhin. Il y avait un seul arbre avec un bon 1,50 m de mauvaises herbes. Donc, une année, on s'est retrouvés tous avec des planches pour aller d'une tente à l'autre parce qu'il y avait de l'eau qui venait du Rhin. Des douches froides, bien sûr, bah, le camping typique à l'arrache. Il y avait une seule personne sous l'arbre qui déteste le soleil l'été, c'est moi. J'avais installé ma bâche, et donc pour empêcher les orties de me piquer travers ma tente, en fait. Et puis au bout de 5 ans, on va dire jusqu'à 2014, jusqu'à 2014, on a le droit de camper. Et en 2015, on nous a interdit de camper sur le terrain de Tanzbrunnen, du parc, en fait, du Rhein Park, dont parlait Jean-Marc tout à l'heure, parce que c'était dangereux en raison des débordements du Rhin.
1: Forcément.
2: Voilà. Donc, on a eu le droit de réserver des hôtels. Alors, avec, sans clim, des Airbnb, on a tout visité, on s'est refilé les bons plans. Enfin, ça fait partie de tout ce qu'il y a en arrière-plan de la vie du festival. Mmh. Il y a aussi des endroits où on aime aller, en dehors du pont amoureux avec les cadenas. Il y a la visite du Dôme, il y a la visite du musée du chocolat, il y a le quai du vieux Cologne, parce qu'il faut se rappeler que les Anglais ont bombardé Dresden, Cologne et quelques villes allemandes qui sont le long du Rhin. Et donc, jusqu'à il y a 10 ans, Cologne est donc en reconstruction, en fait,
1: hein,
2: pour le dire. Donc voilà. Ça fait toujours plaisir de revenir parce qu'il y a quand même des têtes qu'on trouve là-bas, tout le temps, depuis 20 ans. Il y a même des gens qui viennent nous voir en France quand nous on fait des grands festivals, qu'on reconnaît aussi.
1: Bien sûr.
2: Et ça fait bien plaisir, hein, comme disait Jean-Marc tout à l'heure, de retrouver des Belges, des Allemands, des Néerlandais, des Anglais, des Français. Voilà, c'est vraiment sympa. C'est une très très bonne ambiance. Et voilà. Et puis je voulais vous dire aussi que j'ai retrouvé des traces. Hein. Soror donc travaille sur les tournées en ce moment.
1: Ah, d'accord.
2: Avec donc le concert, le Mini Music Festival qui se trouve à Berlin, donc le 10 octobre.
1: 10 octobre à Berlin, d'accord.
2: Et à Zurich le 7 novembre.
1: Zurich
2: c'est
1: le 7 novembre.
2: Schwarzbowl. Il passera notamment avec Suicide Commando.
1: Super.
2: Qui fait partie d'ailleurs des groupes,
1: des groupes qui passent souvent
2: énormément,
1: c'est passé 4 ou 5 fois
2: comme
1: Clannox Amox, comme Camouflage,
2: les Need the Reb aussi sont passés pas mal de 4, fois 2, les Dick Roof sont passés pas
1: Dick
2: mal
1: Roof,
2: de fois
1: les anciens de Propaganda,
2: voilà. Donc voilà, des bons groupes, des gens qui reviennent souvent. Une bonne ambiance, il faut retourner. Hein, je pense que je peux que conseiller d'aller à ce festival. Hein, c'est vraiment.
1: On conseille toute l'équipe. Mmh. On va pas vous mentir, on va se mettre en contact. Là, on va travailler, on va essayer de voir des liens. Et puis, je pense qu'on va se retrouver avec l'équipe pour la prochaine édition.
2: Pour 2027.
1: Il y a déjà 2027, il y a déjà Vivi Nation et d'autres. Je pense qu'on va, aller. On n'ira pas camper du coup, hein, mais on sera là-bas.
2: On a plus le droit, ça c'est fini.
1: On sera là-bas. Merci en tout cas de m'avoir obligatoire pour ce merveilleux live report qui donne envie d'aller visiter tout cela, la Roure et puis Cologne, et plus particulièrement ce festival, l'Amphifest, qui dure depuis déjà 20 ans. Vive l'Amphifest et vive les festivals, puisque c'est ça qui nous anime, l'art vivant et les concerts et les réunions de personnes de bonne volonté. Merci à toi. Vincent, et du coup, on disait, on a l'habitude, hein, on ne tergiverse pas avec les traditions. L'achat d'arc est là, même s'il y a zéro date, on dit il y a zéro date, on va tous à la pêche.
0: Il y en a quand même une, il y a le mercredi 26. Il y aura donc Adieu les fleurs, Télérivage et Unholy Heavens au Supersonic.
1: Très bien.
0: Et puis aussi, justement, j'entendais Nanou parler de Dresde. Bon, alors ça va déborder un petit peu sur je vais sans doute en reparler de la prochaine émission. Donc, c'est que mardi 8 septembre, il y a les Dresde Dolls.
1: Ah oui.
0: Au l'Elysée Montmartre. Et puis, bon, je préfère en parler aussi maintenant, éventuellement pour réserver les.
1: Oui.
0: Les
1: groupe de cabaret, vraiment.
0: Punk et cabaret.
1: Ouais, punk cabaret qui a inventé ce style, Dolls. Excellent groupe, voilà.
0: Un duo avec un batteur et puis une chanteuse pianiste, Amanda Palmer.
1: Très très bien, ouais. Bah, j'en parlais parce que Dresden Dolls, souvent, quand j'étais sur la première mouture de Saint-Cyr, on m'avait comparé à eux et j'étais plongé dans leur univers pour voir. Et je trouvais que c'était magnifique ce côté cabaret un peu berlinois et mélangé avec du punk un peu acide anglais de première mouture. Et donc voilà, on va terminer l'émission, on va se repasser, je m'excuse encore, on a passé tout à l'heure, on a diffusé Saint-Cyr, donc avec Nuit Sauvage, vous savez, j'ai donné toutes les références, mais du coup j'ai parlé pendant tout le titre, donc je suis désolé pour les personnes, donc on va l'écouter quand même de façon propre tout de suite. Donc je tiens à vous remercier pour votre écoute déjà, je remercie tous les auditeurs.
3: Il va passer tranquillement et sauvagement.
1: On remercie tous les auditeurs pour nous avoir supporté toute cette année et on sera là, et c'est la bonne nouvelle, pour une nouvelle saison avec Indésine, avec tous les partenaires, avec tout le monde. Merci à toutes les directions de Radio Libertaire. Je vais en parler tout à l'heure, Serge, Monique, Nicolas, tout le monde, toutes les aides, tous les autres copains qui font des émissions. Une belle solidarité. 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On fera la communication assez rapidement. Il y aura des belles surprises. On sera là, nous en tout cas, pour vous aider à faire un beau spectacle, un beau concert en tout cas. Merci à vous de votre intérêt. Merci donc à tout le monde, à Publico aussi. Vous pouvez le retrouver 145 Rue Imbeau. 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Tout de suite, c'est Saint-Cyr, The Saint-Cyr, avec la reprise, on fait un gros bisou à notre ami Jean-Pierre Morin, des avions, la reprise de Nuit Sauvage, avec une version un peu plus sauvage, un peu plus sombre, voilà. Tout de suite, The Saint-Cyr, Nuit Sauvage, sur Indésine. Bye bye, je vous embrasse.

0: et à Jean-Michel Fotouzou, et on vous aime tous. Voilà, voilà. Un gros bisou aussi à Hervé Cocteau. Tout le monde. Oui.
1: Bernard Nattier.
0: Tout le monde. Merci à tous. Merci de votre soutien. Merci à Paul. Merci tout le monde. Merci Virgile. Merci. On se quitte et on se retrouve très très bientôt pour une prochaine édition de Un Dessine, votre...

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